0: du projet Les Patriotes de Chénier. Salut Steve, comment ça va?
1: Bonjour Pierre, ça me fait plaisir.
0: Oui, je suis vraiment, vraiment content de t'avoir. Tu es accompagné de Lucie Gervais, présidente...
1: De la Société Saint-Jean-Baptiste, oui. Section Jean-Olivier Chénier.
0: Donc, on la salue. Salut Lucie, ça vous vient, oui. Hey Steve, c'est un honneur de te recevoir. J'avais vu qu'est-ce que tu faisais sur Facebook.
1: Oui.
0: Puis j'aimais beaucoup tes textes, puis tes titres, puis tout ça. Puis c'était rock pas mal. Je disais, hey, pourquoi pas faire un concept avec la fête des Patriotes qui est d'ailleurs. Oui. Donc, je t'ai invité, puis j'ai dit, on va parler de ton projet. C'est que les Patriotes de Chénier, d'où l'idée t'es venue de mettre ça en musique, puis en musique assez rock. Je sais que t'as des albums un peu moins rock, mais le dernier, en tout cas, qu'on va parler, Étranger chez nous, il est assez rock quand même.
1: Écoute, le projet, il date d'environ 2 ans. C'est ma fille qui est arrivée à un moment donné, à trouver un logiciel qui faisait de la musique parce que, je suis seul. Donc, c'est un projet que je porte seul sur mes épaules. Je compose mes textes et, la musique est faite par intelligence artificielle. Malheureusement, pour bien des gens, ils vont être déçus, mais la réalité est là, j'ai pas de musicien. Donc, toujours est-il que, il y a 2 ans, ma femme m'a fait connaître le logiciel. Je dis, crème, pourquoi pas porter l'histoire?
0: Effectivement, oui.
1: J'ai fait un test ou deux. Ah, mais crème, ça a bien sonné. J'ai dit, pourquoi pas? Puis, les groupes, des chanteurs qui parlent d'histoire, il n'y en a pas beaucoup.
0: Ah, il n'y en a pas gros, non.
1: Fait que, dans le fond, mon inspiration le plus, c'est Alexandre Béliard. C'est un chansonnier.
0: Oui.
1: Excellent. Les textes, un peu comme les miens. Par contre, lui, c'est que chansonnier.
0: OK.
1: Puis moi, je suis un ancien... punk rocker, j'ai des groupes que j'ai joué dans le temps, les Secrétaires volantes.
0: T'as joué les Secrétaires volantes?
1: J'ai fait quelque chose avec eux autres, avec le démo avec eux autres.
2: Vous avez vu au Francofolie? C'était vraiment bon.
1: Non, mais j'étais pas là à ce moment-là.
2: Est-ce que c'est toi qui avais monté sur la cabine de Bill pendant le spectacle? Qui jouait de la guitare?
1: Non.
0: Il y en avait un qui était amanché sur le...
2: C'était vraiment bien.
1: Non, c'était pas moi. J'étais déjà parti.
0: Les Secrétaires volantes qui ont fait un bon bout. C'était très connu, ça.
1: Oui,
0: quand même. Une quinzaine d'années, là, quand même, oui.
1: Ben oui. J'ai fait quelques groupes de même. Puis j'ai arrêté de faire la musique parce que j'ai eu mes enfants.
0: OK.
1: À un moment donné, je dis, il faut m'investir dans mes enfants. Puis,
0: ils ont grandi. Là. T'as plus jeune à quel âge?
1: À 22, là, puis ma plus vieille, 27. Écoute, je suis rendu à un âge là, que
0: t'as plus vieille. Génération X comme nous autres, là.
1: Ouais. Fait que c'est ça. Fait dans le fond, j'ai commencé à composer quelques textes. Puis, c'est super. Puis, c'est un peu rock, parce que moi, j'y allais avec mon inspiration du moment qui était un peu plus punk rock. Fait que les premiers albums sont un peu plus punk rock. Rock un peu. Jusqu'au jour où je pogne un gars sur Facebook, j'avais fait une toune qui s'appelle « Nos parents ».
0: OK. Mais ça, elle n'est pas sur ce...
1: Non, c'est un album
0: parce qu'il s'appelle « Étranger chez nous », le dernier qui est sorti le 1er mai. Hein.
1: Mais c'est pour ça, si je m'envoie là. Fait qu'il y a quelqu'un qui a partagé cette toune-là, c'est plus chansonnier, un peu plus country, tu sais. Fait qu'il y a une madame qui publie ça sur un groupe Facebook, puis là, il y a un monsieur qui écrit... Il dit, je sais pas si on peut les côtoyer, ce groupe-là, parce qu'ils ont écrit une toune qui parle contre les Amérindiens.
0: Ouais, là, je pense qu'ils mélangeaient des choses.
1: Ça m'a mis en colère parce que, l'album s'appelait Nos héros de la Nouvelle-France. Ça parlait de la Nouvelle-France. Qu'est-ce qu'il en était, tu sais? Fait que ça m'a mis fauché. Fait que là, j'ai sorti la chanson, je pense qu'elle est sur l'autre album avant, c'est. Ignorant et fier.
0: Ça
1: m'a mis fâché. Après ça, tous les autres albums sont devenus plus rock, plus éveillés. On dirait qu'il y a le côté la rage, les cœurs en titre de se faire dire n'importe quoi.
0: Je pense qu'ils ne connaissent pas la paix des braves et des choses comme ça. Il n'y a pas.
1: C'est ça. Ils voient juste des films Disney que tout le monde est dansant ensemble. Écoute,
0: juste rappeler aux gens, là, parce que je me le fais dire souvent, là, le seul peuple indien où ce que les Français étaient contre, c'est les Iroquois. Les Mohawks aujourd'hui. Là. Les autres, on avait toutes des ententes. Le monde, ils ne savent pas. J'en reviens pas. On enseigne ça à l'élémentaire.
1: Exactement.
0: On a tout signé. On était tous partenaires avec ces. Je me trompe pas. Là, c'est
1: mais
0: bien
1: non,
0: ça.
1: C'est vrai. C'est carrément ça. On a fait la grande paix aussi.
0: Oui.
1: C'est les Français qui ont fait la grande paix.
0: Exactement. Donc c'est bon que tu aies fait ça. Ton CD, il y a combien de pièces dessus?
1: Il y a 13 chansons.
0: 13 chansons. Les paroles sont de toi.
1: Oui.
0: J'aime bien aussi, je ne l'ai pas mis, mais le vieux libéral
1: que
0: j'aime beaucoup. Hey, le vieux forgeron, là, qualité des textes. C'est toi qui as fait les textes?
1: Oui.
0: Wow, c'est de la belle prose là-dedans. Il y a des vraiment. Puis tu verrais les thèmes que tu aimes aborder, là, parce qu'il y en a. On va en parler tantôt aussi, okay, des vidéos. Mais tu t'inspires de quoi? De l'actualité? Ou,
1: Les derniers albums, il y a beaucoup d'actualité, mais j'aime des contes et légendes.
0: Okay.
1: S'il y en a à peu près sur tous les albums que j'ai sortis à date.
0: Okay.
1: Fait que là, puis moi, ben, je m'identifie comme un descendant de Vikings. C'est peut-être bizarre. Là, mais je...
0: Non, c'est correct. On a des groupes. Hein,
3: on en connaît
0: des groupes ici, de Troll War, ou Death Nord.
1: Fait que c'est ça. Fait que je m'identifie à ça. Puis pourquoi pas une légende, tu sais, cool, puis que le monde pourrait se souvenir aussi, parce que dans le fond, c'est un peu ça, là, tu sais. Ouais. Fait que, écoute, c'est une chanson que je suis très fier. Le monde l'aime beaucoup en général, là, fait que...
0: Puis la musique, c'est... Bon, tu dis que tu as utilisé l'intelligence artificielle, mais pour tout mixer ça, tout ça, c'est tout toi qui a assemblé ça quand même, là, non?
1: Bien, dans le fond, ouais. Tu sais, c'est un peu l'intelligence artificielle qui gère quand même tout ça. Tu lui donnes quand même, je veux dire... un côté artistique, parce que sinon, ça sort n'importe comment. Là,
0: okay.
1: Il faut quand même que tu fasses des essais-erreurs. Des fois, ça sort bien, des fois, ça sort mal. Mais écoute,
0: puis,
1: tu ressens les paroles des chansons, tu sais.
0: Puis le CD étranger chez nous,
1: oui.
0: Toi, tu le considères comment, le style? Moi, j'avais des pièces que c'était presque métal. Tu as quand même du gros rock. Tu classifierais comment?
1: Bonne question.
0: Parce que ça varie. Hein?
1: Oui.
0: C'est du gros rock. Là, en anglais, on dirait du hard rock, du rock.
1: Okay.
0: Suis-tu dans le champ? Ou,
1: je pourrais pas te dire. Je voulais te poser la question.
0: moi, quand il y a quand même des pièces, là, Médecin de la mort, mettons qu'on parle de la pièce qu'on va faire jouer plus tard. Là.
1: OK, parfait.
0: Il y a une vidéo de cette pièce-là.
1: Ouais,
0: ça, c'est un vrai vidéo? Là, où...
1: ben, c'est une vidéo, oui, mais okay. Faite par intelligence artificielle. J'ai pas les moyens.
0: OK, parce que il y a des vidéos que tu le vois, qu'on le voit, que tu as utilisé ces outils-là, mais cette vidéo-là, là, je n'étais pas sûr. C'est pour ça que je te pose la question, parce que ça a l'air vraiment d'une vidéo filmée. D'ailleurs, quand je regarde la vidéo, là, ça me fait penser quand je vois avec ma mère à l'urgence. Me trouvais vraiment, là, si tu peux en parler un peu de la pièce, ça parle de quoi, la pièce?
1: La pièce, ça parle des médecins qu'on voit partout à télé, là, qui sont payés, sont rémunérés, sont payés pour arriver à l'heure. J'ai jamais vu ça. Moi, t'es-tu payé pour arriver à l'heure, tu sais?
0: Non, moi, je perds des rémunérations que
1: j'ai. C'est ça, tu vois souvent, ils font des facturations de services qu'ils n'ont jamais donné aux gens. Là, tu vois, télé, là, ils gagnent pas assez. Nous autres, on crève. Là. Le peuple, il crève de faim. Puis eux autres, ils viennent avoir un ajustement il y a quelques
0: semaines.
1: Puis même avec M. Barrette, là, il en avait eu une bonne aussi.
0: Ouais.
1: Tu sais, fait que les autres, ils en veulent. Puis moi, dans mon corps à moi, un médecin, c'est quelqu'un d'empathique qui n'est pas là pour l'argent.
0: Ouais,
1: tu sais, là, c'est rendu, c'est l'argent, le prestige. Mais dans le temps, c'était pas ça. C'était un métier qui a été corrompu. Puis là, c'est la seule chose qu'on voit, là, puis t'entends aux nouvelles, c'est je veux pas faire d'heures, je veux finir prendre ma retraite à 50 ans, 40 ans, je veux faire le gros salaire. Puis là, tu regardes les services qu'on a, c'est terrible, là, c'est fou.
0: Mais
1: là.
0: J'ai un médecin que je connais qui est parti pratiquer. Ah, ça fait quand même une vingtaine d'années. Il est parti à Rouen.
1: OK.
0: Puis là, tout le monde, bon, moi, je me demandais, ouais, mais qu'est-ce que tu t'en vas faire là? Tu sais, c'est payant, tu sais, pourquoi tu t'en vas là? Puis lui, qu'est-ce qu'il a dit? Il dit, c'est parce qu'à Rouen, il y a des malades aussi.
1: Oui,
0: j'avais aimé sa réplique, là. Tu sais, c'est personne répond ça. D'habitude, je vais y aller pour le paysage. Lui, il a répondu, c'est parce qu'il y a des malades tout partout, il y a des malades à Rouen.
1: Bien, c'est
0: j'avais
1: tout à son
0: honneur. Sans arrêt parti, j'avais aimé sa réponse, puis c'est vrai. Le temps file déjà, notre premier bloc est déjà passé. On va aller en pièce musicale, ça va donner une bonne idée, là. J'ai pris... L'appui des âmes et, bon, on vient d'en parler, Médecin de la mort.
1: Oui.
0: Donc, on va écouter ça, puis on revient tout de suite avec l'autre segment d'entrevue. Donc, c'est parti, Sébastien. En

0: Et on est de retour à Décibel Metal. C'était Médecin de la mort. Pour ceux qui nous écoutent à l'urgence présentement, je tiens à dédier cette pièce-là à vous. Et tout juste avant, l'appui des armes. Steve,
1: oui.
0: Je voulais te demander, je ne t'ai pas demandé tout à l'heure, mais tes influences de groupes québécois.
1: Québécois.
0: Ben, québécois. Tes influences en général.
1: Ben, mais... écoute, il y a Cowboy Fringant, finalement. Comme ben, je dis, Alexandre ben, ouais. Billiard. Ouais. Québécois, j'ai Éric Labelle qui a fait une super belle chanson qui vient de sortir Le Vieux Chêne.
0: OK.
1: Puis Québécois.
0: Mon oncle Serge, non, des savonnements.
1: Je l'ai écouté, mais j'ai...
0: Moi, j'aurais pensé, avec les titres que t'as, je dis, ouais. Il doit triper sur mon oncle Serge.
1: Non, j'ai... désolé, non.
0: Ok, c'est correct.
1: J'ai essayé, non, mais...
0: Tu sais que nous, on a des certains groupes ici que, tu sais, Trash, je pense à Trash la Règle, mm-hmm. Hein, ça ferait un beau duo avec
2: ça
0: Steve.
2: Pourrait, ça pourrait,
0: parce que c'est un groupe métal francophone, mais ils sont beaucoup dans les genres, eux autres aussi.
1: Ah, ok, parfait.
0: C'est un peu plus métal, mais c'est okay. Des bons textes, puis non, moi, je te le présenterai d'ailleurs... moi, qu'est-ce que j'essaie de monter, puis Patrick puis Phil sont au courant. Moi, ça fait déjà 2-3 ans que j'essaie de monter une Saint-Jean fête nationale métal francophone.
1: OK.
0: J'ai beaucoup de difficultés à avoir les autorisations, les subventions. J'en ai fait au Catacombe, qui est pas loin d'ici.
1: OK.
0: Mais je pense, c'est un message que je me permets d'envoyer. Pat l'a déjà entendu. Nous, on est... moi, je suis souverainiste, là, j'ai pas peur de le dire. Puis ben, des métalleux, on a le droit, comme tout le monde, à notre coin de pays.
1: Effectivement.
0: Puis on fait partie aussi de la culture. Puis il y a du métal en français. On en fait jouer chaque semaine ici. Donc... faudrait que nos gouvernements aient l'esprit un peu plus ouvert. J'ai rien contre la musique traditionnelle francophone. On a un Marc Bolduc qui fait une excellente émission ici dimanche soir. Mais il y a plus que ça.
1: Oui.
0: Puis il y a des artistes qui demeurent dans l'inconnu. Puis moi, Steve, je veux pas que tu sois dans l'inconnu. C'est pour ça que je t'ai fait de
1: mal. Ah, mais c'est très, très,
0: pour que
1: très
0: tu parles de ton projet que moi j'adore. Donc tes textes, j'adore. Et puis, non. Tu parlais tout à l'heure que tu étais tout seul, mais que tu projettes de former un groupe, d'avoir des collaborations, des musiciens pour éventuellement, j'imagine, aller oui. Sur scène,
1: J'aimerais ça, effectivement, mais pour l'instant, c'est un projet qui demande beaucoup de temps. Je me suis acheté une guitare, j'ai commencé à gratter un peu, mais ça fait quand même 27 ans que je vais jouer. Fait que,
0: okay.
1: Écoute, quand c'est même. Sûr que...
0: Ça datait-tu des secrétaires volantes, quasiment? Ou
1: non, j'ai eu d'autres bandes après.
0: OK.
1: Fait que c'est ça, écoute, se remettre dedans, c'est dur. C'est dur, okay. Puis il faudrait que je passe tout mon temps. Comme à l'époque, dans le fond, quand j'étais jeune, on ne faisait que pratiquement que ça. Okay. Fait que malheureusement, avec le Astor, ben là, écoute, je fais des BD, je fais des vidéos.
0: Moi, si on peut en parler aussi des BD, t'en fais pas mal? Ou, comme là,
1: toutes sortes de trucs, là.
0: Parler de celle que tu as, que tu me.
1: Ouais.
0: Je te remercie, tu me l'as donné. C'est des Patriotes de 1837-38.
1: Ouais.
0: Donc, tu relates quoi dans la BD, tout simplement?
1: Ben, dans le fond, moi, le principe, c'est pas nécessairement qu'il y ait beaucoup de textes. Je veux des planches de dessin. Moi, je suis okay. Un gars qui aime les dessins. Puis souvent, ben,
0: tu sais,
1: les
0: passant.
1: Bulles, ça cache les bonhommes. Ça cache ça. Ça cache
0: le montrer ici à l'écran. Là,
1: c'est voix, fait style vintage un peu, j'aime ça.
0: Oui, effectivement, oui.
1: Fait que, écoute, c'est ça, puis ça sera pas juste historique, parce que, écoute, je vois juste un numéro 1, tu sais.
0: Okay.
1: Fait que le prochain, ben là, ils vont trouver une caverne spéciale, ils vont trouver les drapeaux de Carillon, puis ils vont trouver toutes sortes d'affaires. Puis à un moment donné, bon, là, ils vont science-fiction, tu sais, mais c'est sûr que c'est pas historique, mais c'est parler des patriotes, les mettre ouais. Dans des circonstances, même n'importe quoi,
0: c'est science-fiction. Parce que même si tu parles de la victoire de Saint-Denis...
1: Oui, le premier numéro, il est quand même historique, je veux dire. Ouais. La défaite des Patriotes à Saint-Eustache, ouais. Ça, quand même. Le premier numéro, il est
0: aussi,
1: historique.
0: Ouais. Ouais. Effectivement. Puis, juste rappeler aux gens, t'as joué dans le film de Aux âmes patriotes.
1: Ben, oui.
0: figurant
1: oui.
0: De Mathieu Trottier-Cavanna. Comment t'as trouvé ça?
1: Oh,
0: j'étais supposé d'être dedans, moi aussi. Mais on s'est manqué. J'ai pas pu être là, mais comment t'as trouvé l'expérience?
1: Ah, j'ai bien aimé ça. C'est mon premier. Écoute, ouais. C'est le fun, c'est sérieux. Là. Avec toute une gang de passionnés. C'est ça, dans le fond. Ouais. Le film, c'est tout des passionnés de la période des Patriotes. J'ai bien aimé ça. C'était vraiment le fun. Écoute.
0: Côté musique, il y a pas. Vous n'avez pas collaboré ou non?
1: Non, bien, Mathieu, il a été chercher des musiciens traditionnels, puis c'est parfait. Là,
0: OK.
1: Fait que c'est ça. Moi, il m'a demandé, à un moment donné, j'ai proposé une toune, mais il m'a demandé d'enlever la voix, mais je n'étais pas capable, parce que c'est okay. Tout pogné en peine. C'est pas...
0: C'était plus instrumental. Tu sais que j'ai pas... On s'en parlait hors d'onde. J'ai pas oui. Vu encore le film. J'ai vu des extraits, mais j'ai pas vu encore le film. La musique qui est dans le film...
1: Très belle musique.
0: C'est instrumental seulement?
1: Oui.
0: OK.
1: Oui, c'est style... Tu sais, ils filment que toi, mettons, le Patriote, et donner le Mohican. C'est une belle musique, le frère. Tu sais, c'est vraiment, là, c'est super.
0: Okay, parce que lui, il mélange fiction avec réalité. Je sais que les personnages sont fictifs, qu'il me disait.
1: C'est
0: là.
1: Ça, oui.
0: Donc, mais est-ce que tu pourrais collaborer éventuellement avec, ben, tu sais, les BD, t'en fais pas mal sur des vidéos, des films, peut-être avec lui ou avec quelqu'un d'autre? Ou?
1: Ben, c'est sûr que si ça arrive, oui, ça me ferait plaisir.
0: OK. Et puis, t'as-tu des... je sais que t'es très actif quand même sur les réseaux sociaux. T'as-tu... tu vas-tu faire d'autres vidéoclips, entre guillemets, là, de, parce que t'en as quand même pas mal?
1: Ben, j'essaie de pas mal toutes les faire, je te dirais, là.
0: OK. Chaque pièce, ça...
1: Mais c'est sûr que des fois, j'ai pas des vidéos, mettons, élaborées comme Médecin Amor, comme Le Vieux Forgeron, je sais pas si t'as vu la vidéo, j'ai une vidéo et ça aussi.
0: Ouais.
1: Des fois, j'ai pas d'idée, j'ai pas de budget, parce que ça prend quand même un budget pour générer des images.
0: Fait
1: dans le fond, ce que je fais une image de fond, puis je mets des paroles, tu sais.
0: OK.
2: Derrick's Vidéo, qui appelle des vidéos de paroles, là, comme
0: c'est un peu... Oui, mais c'est un peu plus que ça, parce que... Il y a quand même pas mal d'animations dedans. C'est pas juste une ou deux images, puis tu défiles le texte.
1: Ouais,
0: il y a quand
1: c'est
0: même.
1: Ça, ouais. Mais je trouve que c'est important que le monde voie le texte, parce que l'entendre, c'est quelque chose. Mais le voir, le lire, c'est des fois, c'est waouh, il y a du monde qui se rappelle de mes paroles.
0: C'est parce que qu'est-ce que je veux dire, c'est que dans tes vidéos, moi, j'en ai vu beaucoup. Il y a des groupes qui viennent ici, puis je trouve ça correct. Moi, puis Pat, on aime ça, parce que des fois, tu as des longues périodes où il ne se passe rien, puis ils vont mettre ça. Ça, ça fait de quoi de nouveau, puis tu vois les textes, tout ça. Sauf que. Il y a des images, mais tu n'as pas 40 images dans la vidéo. Tandis que toi, c'est comme c'est animé. Tu as une histoire qui vient avec.
1: Ouais.
0: C'est ça que j'aime. Là,
1: c'est ça, oui.
0: Moi, j'en ai que j'ai vu que c'était beau, c'était le fun, mais c'était comme.
2: Statique, oui, c'est ça.
0: C'était statique.
2: Oui, mais de plus en plus, il y en a qui travaillent beaucoup sur le parole, sur le vidéo de parole.
0: Exactement.
2: Qui a plus qu'une image. Ou,
0: c'est ça, parce que ça prend juste un petit peu plus de temps, mais ça vaut la peine. Mm-hmm.
1: C'est pas
0: un processus qui demande.
1: Non, c'est ça.
0: Mais ça vaut la peine. Mais des fois, c'est le temps qu'on a pas.
2: Oui, en effet.
0: Mais moi, j'aime beaucoup ça. On peut-tu parler de tes autres? Regardez, t'en as fait beaucoup quand même. T'as d'autres CD aussi.
1: Oui,
0: il y en a
1: quand même beaucoup. Écoute,
0: juste en 2025, quoi, trois qui sont sortis?
1: Oh, le plus que ça, je pense. Je suis rendu au total, depuis deux ans, il est sorti une quinzaine. Mais les premiers albums, c'était des albums, j'appelle Wikipédia.
0: OK.
1: Je lisais beaucoup de textes et Wikipédia. Tu sais, c'est qu'est-ce qui se passait. Puis là, j'écrivais. Là, c'est vraiment très historique, les premiers. Mais après ça, là, j'ai commencé à sortir des albums plus émotionnels. Là,
0: c'est
1: pour ça le Médecin de la mort, ces trucs-là. Là. Morosité générale. Parce que tu embarques dans l'autobus, partout, tout le monde sont morose. Tout est cher, tout est. Même la température.
0: C'est parce qu'ils vont travailler aussi.
1: C'est ça, tu sais. Fait que c'est ça, écoute, c'est ça. Fait que les premiers albums, ils étaient plus historiques, vraiment.
0: Mais ils étaient moins rock, hein, les premiers.
1: Ils étaient moins rock.
0: Moins rock, ouais.
1: Mais tout ça à cause de, comme je te dis, le monsieur qui m'avait.
0: Les
1: côtoyer. Ils ont écrit des chansons, ces Iroquois.
0: C'est venu te chercher.
1: Ça a été chercher solide, puis après ça. Ça n'a pas arrêté, puis là, je vais de plus en plus rock. Mais je veux quand même que le texte soit écoutable, parce qu'il y a
0: des paroles,
1: très death metal, tu ne comprends rien, malheureusement.
0: Non, les paroles, on les entend très bien, c'est très bien fait. Moi, j'ai accroché beaucoup, on accroche beaucoup ces paroles. En parlant de paroles, j'ai dit, c'est drôle, parce que les Canadiens jouaient hier, ils ont gagné. Là, tu as fait une pièce, Les Patriotes contre le tricolore.
1: Ouais.
0: On va l'entendre, mais juste avant de la mettre rapidement, en 30 secondes, ça parle de quoi?
1: Dans le fond, c'est une joute amicale entre les Patriotes, qui dans le fond, les Patriotes de Chénier, dans le fond, les défenseurs de Saint-Eustache, contre le tricolore. Puis dans le fond, on leur fout une petite volée.
0: Mais c'est amical.
1: Mais tu sais, il n'y a pas de rien là-dedans. Oui, c'est ça, genre.
0: Non, mais c'est ça. Surtout là, il ne faut pas que tu parles contre le tricolore. Ils ont gagné hier.
1: Moi, je t'en ai assez nordique.
0: Est-ce qu'ils vont-tu revenir? Je ne sais pas.
1: Je ne sais pas.
0: On va l'écouter à l'instant, Les Patriotes contre le tricolore. Et on revient tout ça. Il va y avoir des pubs. Et on va faire jouer Étranger chez nous après les pubs. Et on va revenir avec la suite de l'entrevue. C'est parti, Sébastien.

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0: On est retour à Décibel Metal. C'était les Patriotes contre les Glorieux.
1: Ouais.
0: Et les Glorieux ont gagné, par exemple.
1: Ben oui, mais tant mieux.
0: Steve, je voulais savoir, là, moi, j'ai ta BD.
1: Oui.
0: J'ai ton CD.
1: Oui.
0: Si les gens veulent se procurer ça, est-ce qu'ils vont, quoi, sur ta page Facebook?
1: Ils vont sur ma page Facebook parce que j'ai pas de distributeur.
0: OK.
1: Fait, dans le fond, ils me font un virement, puis moi, je le renvoie là, avec l'adresse de ça. Là.
0: OK. Ouais. Puis est-ce que, admettons qu'il y a des... comme là, tu me contais qu'hier, tu as participé, on peut en parler.
1: Ben
0: là,
1: oui, certainement. Ben
0: à,
1: oui.
0: Une marche, en tout cas, à Saint-Eustache.
1: Oui.
0: Tu es natif de Saint-Eustache?
1: Non,
0: ou
1: moi,
0: non?
1: Je suis natif de Thetford Mines.
0: Thetford Mines, OK. Mais à Saint-Eustache, en tout cas, t'es
1: très actif.
0: Donc, tu étais à la marche... Merci, Lucie. Tu étais à la marche hier... Levée du drapeau, tu peux-tu nous en parler un peu?
1: Oui, ben, le drapeau, c'est dans le fond, on était devant le manoir Lobenski.
0: OK.
1: Puis, bon, ben, c'est dans le fond, le drapeau est en berne. Puis, on fait des discours patriotiques. Puis après ça, ben là, on fait le salut au drapeau et on monte le drapeau.
0: OK. En même temps, parfait. Comme on fait dans nos réunions, hein, on fait le salut au drapeau.
1: Ouais.
0: Il y a même la
1: oui,
0: prière
1: oui,
0: au drapeau.
1: Oui, tout
0: ouais,
1: à fait. Ben,
0: ça,
1: oui,
0: ouais.
1: Oui, exactement.
0: Donc,
1: la même chose.
0: Parce que juste informer les gens, moi, je faisais partie de la Société Saint-Jean-Baptiste. Donc, tous ces rituels-là, je les connais. Et donc, OK, ça, tu peux-tu nous parler un peu de... Moi, j'ai déjà participé mais à la marche du mois de décembre. Que
1: ah
0: lieu,
1: oui,
0: là, ça, c'est vraiment le fun.
1: Bien, oui, oui.
0: Peux-tu juste en parler rapidement?
1: Bon, oui, bien, dans le fond, à chaque année, on organise une marche, moi puis Lucie, puis la section. Puis c'est pour commémorer nos glorieux qui sont morts à Saint-Eustache pendant la bataille. Puis...
0: Oui, vas-y, excuse-moi. Ouais, excuse-moi.
1: Fait que c'est ça. Fait qu'à chaque année, on fait une marche. Puis l'année passée, bien, c'est exceptionnel. On a fait une marche au flambeau.
0: OK, ouais. Parce que moi, j'avais été deux jours seulement, jamais le soir.
1: Oui, mais le soir, c'est, on avait des lanternes.
0: Oui,
1: oui, ouais, c'était fabuleux. Ouais, c'était beau.
0: OK.
1: Fait que dans le fond, c'est ça. C'est pour se souvenir de notre histoire. Parce que je trouve que dans l'histoire... Mais présentement, l'histoire est effacée partout.
0: Bien... Ça, je voulais t'en parler. Comment tu trouves qu'on parle des Patriotes? Oui, on en parle. Bon, là, la Journée des Patriotes, ça a fallu que c'est Bernard Landry qui a mis ça, je pense, en 2002.
1: Oui, Bernard Landry.
0: Mais sinon, avant, c'était la fête de la Reine, fête du dollar et toutes les fêtes que tu veux, sauf des Patriotes.
1: Exactement.
0: Mais est-ce que tu trouves qu'on oublie ça trop? Moi, j'en parle et le monde ne savait pas de quoi je parle.
1: Bien, je te dirais que la majorité des gens, là, qui sont dans le fond, ils pensent une fois par année à la Journée des Patriotes.
0: Ouais.
1: La majorité des gens. Tu sais, oui, il y en a qui aiment ça, mais sinon, avec les commentaires qu'il y a sur ma page, tu sais, des fois, tu vois, mon Dieu, il n'y a pas beaucoup d'histoires enseignées aux gens. Là,
0: tu trouves que ça pourrait être encore mieux enseigné? En tout cas, à l'école.
1: Tout à fait, ben oui.
0: Moi, à l'école, là, c'était, je pense que c'était un paragraphe qu'on avait au secondaire.
1: Il n'y a pas grand-chose.
0: Puis pourtant, il y a des histoires là-dessus. Là,
1: oui.
0: Il y en a des. Il y a plein de choses là, à raconter. Il n'y a pas juste la bataille. Il y a eu six grandes batailles, là, mais celle de Saint-Denis qui est peut-être la...
1: Oui, ben, la victoire. C'est sûr que le monde aime mieux parler des victoires que des défaites.
0: C'est ça, mais il y a des personnes... Tu peux parler un peu de Olivier Chény, un peu là, le personnage. C'est quand même un des grands personnages qui a donné sa vie. 31 ans, il est mort jeune. Là,
1: il
0: est
1: mort jeune, effectivement. Ben, cette année, on va fêter le 220e anniversaire de sa naissance en décembre. Puis, écoute, c'est un des patriotes qui n'a pas fui.
0: Ouais.
1: Parce qu'à Saint-Denis, c'est lac de Lorimier, tout ça, ils ont passé par Saint-Eustache, puis ils ont fui.
0: Ouais.
1: Chény, lui, ben écoute,
0: il y avait Ndelenge qui n'a pas fui, là, Charles Ndelenge.
1: Ouais, il était-tu là? Je ne sais pas ça, je pense qu'il était...
0: Lui, il était à Homestown, je pense qu'il était dans le sud.
1: Oui, mais lui, il était dans la rébellion de 1838.
0: 1838, exact.
1: Oui, c'est ça. Mais en 37, il y avait des chefs, c'est ça, qui sont passés à Saint-Eustache, qui sont partis, parce qu'ils... Écoute, il était 2500 Anglais et loyalistes soldats, contre à peu près 200 au début.
0: Je pense qu'il était même 8000 à un moment donné.
1: Ah, ça se peut. À la fin, ben écoute, il était une grosse gang contre 70 patriotes qui étaient retranchés dans le presbytère et dans l'église. Fait qu'il n'y avait aucune chance, là. Mais écoute, les gars se sont battus là, jusqu'à la fin, écoute. Là,
0: C'est
1: le seul qui est mort en combat. Les autres, qui a été pendu, mais lui, il est mort pendus, en combattant. Écoute, ça représente.
0: Puis il y aurait le mythe qu'il aurait comme sorti son cœur. Son cœur s'est promené.
1: Ça a été un supposément autopsie là, qui aurait été épouvantable, mais on ne sait pas si c'est vrai.
0: On ne sait pas si c'est vrai. Il y a des légendes rattachées quand même à ça.
1: Oui.
0: Écoute, on va aller en pièce, mais c'est déjà pas mal la conclusion de notre interview. Moi, Steve, j'ai adoré t'avoir en entrevue.
1: Ben, merci beaucoup.
0: J'espère que tu vas revenir avec ton band.
1: Ouais.
0: En tout cas, t'es le bienvenu quand tu veux, c'est sûr. Et puis, on va faire jouer tes pièces. Hein? C'est pas,
1: c'est
0: parce que tu viens une fois qu'on les fait pas jouer.
1: Ah, non,
0: parce que nous, de 9h30 à peu près, là,
2: à
0: 10h, on a toujours le segment francophone. Et puis, on aime ça garnir un peu notre bibliothèque.
1: Ben oui,
0: parce que
1: c'est
0: un
1: plaisir.
0: Petit peu plus anglophone, mais on a quand même des groupes francophones. Tu sais qu'il y a beaucoup de black metal francophone. Je sais pas si tu savais.
1: Non, c'est pas un genre que j'écoute beaucoup. Catacombe, non,
0: j'ai des groupes ici, là, puis j'en parle des fois avec Philippe.
3: Il faut les connaître.
0: Oui, on regarde ça, puis on savait pas qu'il y avait autant de band black metal francophone.
1: Mais
2: même aussi, là, Pierre, là, de plus en plus des groupes qui ont toujours chanté en anglais là, commencent à faire une, deux, quatre chansons en français, puis ils commencent à y prendre goût.
0: Exactement.
2: Au départ, je chantais en anglais en pensant que c'était impossible de le faire en français dans le métal, et puis là, de plus en plus, ben, Anonymous, ils avaient commencé en français, ils se sont tournés vers l'anglais, ils sont revenus vers le français. C'est qu'il y en a beaucoup, beaucoup, beaucoup. Là. J'en connais plein de groupes qui ont au moins une, deux chansons en français.
0: Des fois, on leur dit, genre, c'est très bon, qu'est-ce que vous faites? On aime ça, tout ça, mais est-ce que ça vous tente pas? Puis on leur donne des exemples, peut-être des bands que tu connais pas, mais il y a Sabaton qui viennent de Suède, ils en ont fait deux en suédois. Tu as Rammstein en allemand.
1: Oui, tout à fait.
0: Puis, tu sais, j'ai d'autres, EOS, qui est un band du Mexique, ils en font en anglais, mais ils en font beaucoup en espagnol aussi. C'est qu'il y a moyen de...
1: Et
0: je m'en allais parler d'un band, mais ils veulent pas que j'en parle. Il y a un band qui chante en anglais, mais ils parlent un peu de l'histoire du Québec. Là, mais ils vont en faire une sur, peut-être deux en français.
1: Ah, c'est
0: donc, je trouve ça bien. T'sais, on faut pas renier notre langue, puis c'est bien. Donc, on va aller écouter Le Vieux Forgeron, qui est ma pièce favorite. Je l'aime vraiment. Et on va terminer avec Morosité Générale.
1: Donc,
0: merci beaucoup, Steve.
1: Merci,
0: Pierre. Merci, Lucie.
1: Merci beaucoup.
0: Et on se revoit bientôt. Donc, c'est parti, Sébastien.

0: des belles métales. Alors,
1: Pierre, on était en train de prendre des photos avec nos invités. Le party était pris.
2: Tout à fait. Donc, non, on avait du fun, tout ça, puis on n'a pas vu le temps passer. J'étais en train de m'enfarger, d'ailleurs, dans mes fils, et on est de retour. Et on avait une chronique prévue avec notre ami Kevin. Mais Kevin, on te souhaite un prompt rétablissement. Oui. Il est arrivé un petit quelque chose à Kevin, mais il me dit qu'il va être ici. Peut-être, je ne sais pas s'il va être à Montréal, mais sûr, par téléphone avec nous. Donc, okay. On te salue, Kevin. Prends soin de toi, puis on pense beaucoup à toi. Écoute, Pat...
1: c'est dangereux, des games de hockey, des fois. Hein?
2: Oui, c'est dangereux. Pat, on travaille sur un projet. C'est pas sûr encore, mais ça se peut qu'on ait des gens de Musique Plus avec Phil. Donc, si ça se fait, ça va être peut-être une thématique métal.
1: OK.
2: Donc, on va en reparler. On va avoir aussi, la semaine prochaine... les gens du Metal Agora à Amqui.
1: OK.
2: Ils viennent, ils vont se déplacer ici.
1: Oh, wow.
2: C'est quand même 5-6 heures de route. C'est que j'ai dit au gars, est-ce que vous voulez le faire par téléphone? Non, on vient en studio. Bon, vous êtes les bienvenus, donc je sais pas s'ils sont à l'écoute.
1: Puis c'est officiellement notre dernière, mais officieusement, devrais-je dire, peut-être.
2: Bien, notre dernière, peut-être une émission spéciale le 2 juin. D'ailleurs, si on fait une émission spéciale le 2 juin, les gens sont invités.
1: Oui,
2: ici, on va ouvrir les portes. Mais le 26 mai aussi. Si on a une émission spéciale aussi, on ouvre les portes. Ça va nous faire plaisir de vous accueillir. Donc, merci beaucoup. On remercie Steve Cloutier qui est avec nous. Merci beaucoup pour l'entrevue.
3: Merci.
2: Super intéressant pour la journée des Patriotes. Pat, je m'en vais au Gaspésien de métal dans deux semaines, c'est ça?
1: C'est à peu près ça, deux semaines. Ouais.
2: Est-ce que tu y vas cette année, toi?
1: Non.
2: Phil, tu vas être sur des contrats.
3: Je vais être débordé.
1: Moi, j'étais censé, mais malheureusement, là, je pourrait pas être disponible.
2: Mais ça va être un bon line-up.
1: Oui.
2: Ça va être des bons bands. Je vais essayer de vous faire un compte-rendu. Je sais que l'émission va être terminée à ce moment-là, mais qu'est-ce que je vais faire? Je vais faire un compte-rendu sur notre page Facebook.
1: Ben oui.
2: On va prendre des vidéos.
1: Parce que la page Facebook va rester active même lorsqu'on ne sera pas en onde.
2: Et je pense qu'on va essayer de la mettre plus active cet été. Donc, quand on va aller voir des spectacles, je pense que vous allez être d'accord. On va essayer de mettre du contenu.
1: Mm-hmm.
2: Puis, il n'y a rien qui nous empêche quand même de faire des entrevues live. On pourrait mettre sur le site. D'ailleurs, il y a des groupes qui m'ont déjà demandé ça. On va avoir un mois de septembre chargé. Donc, les groupes, là, je sais qu'il y en a qui m'écrivent. J'essaie de répondre à tout le monde. Écoute, moi, je pense ça comme...
1: Début octobre, là, que je t'avais parlé, là, que j'avais besoin d'une émission là, pour présenter le Kaboom Fest.
2: Ben
1: là.
2: Oui, ça va nous faire plaisir.
1: On
2: ça, c'est sûr.
1: Pour mes 50 ans, en plus.
2: Kaboom Fest, c'est à fin octobre?
1: C'est mi-octobre.
2: Mi-octobre, donc on va faire ça.
1: Il n'y a rien d'annoncé officiellement, ça va être annoncé ce mois-ci.
2: Mais moi, Pat, je me dis que s'il y a du monde qui va venir en entrevue, c'est parce que ça va bien.
1: Ben oui.
2: Ça va bien. Donc, j'ai mon mois de septembre presque tout booké. Je lance un appel aux bands. Si vous voulez venir, vous pouvez m'envoyer des demandes cet été. On va essayer de vous booker. Là, on est rendu presque déjà à la fin octobre. Donc, il n'y a pas de problème. Vous pouvez venir, puis ça va faire plaisir de recevoir notre
1: studio. Surtout pour annoncer les spectacles, on a toujours de la difficulté des fois avec le calendrier des spectacles.
2: Ouais.
1: Ça serait bien que les groupes nous écrivent puis disent « on a un spectacle samedi à tel endroit ». Puis nous, ça va nous faire plaisir de partager les concerts qu'ils vont faire.
2: Parfait. Et on peut peut-être aller en musique avec... Il y a un nouveau band. Ils viennent de sortir du matériel. Ils viennent de m'envoyer ça. C'est la band Arrowheads. Est-ce que tu connais Arrowheads?
1: Non.
2: Moi, je ne connaissais pas. Phil, tu connais Arrowheads?
3: Celui-là, je le connaissais
2: pas. Bon, j'ai écouté des pièces. C'est excellent. Tu sais, du bon gros power metal. Moi, j'aime beaucoup. J'espère que je ne vais pas trop maganer leurs pièces. Ils m'ont envoyé une pièce qui s'appelle Six Fien. P-H-E-A-N. En tout cas, j'ai... Ça va être excellent. On va écouter ça. J'ai promis aux gars de les faire jouer. On va faire jouer ça. Puis après ça, on a Fragmatic, les gens de Fragmatic en entrevue avec toi.
1: Mm-hmm.
2: Ils ont pas mal de nouveaux stocks, des concerts qui s'en viennent.
1: Ils ont un gros. Ben, j'ai hâte de jaser avec eux, là, mais Trash Invasion, qui me semble être un genre de tournée qu'ils vont faire dans plusieurs villes. J'ai regardé leur calendrier. Ils ont déjà commencé d'ailleurs. Puis il y en a d'autres qui s'en viennent. Il y a quand même beaucoup de concerts de leur côté. Ils ont participé, entre autres, à Boss Rock. Ils ont participé. Ils ont été les têtes d'affiche au Sonom Fest.
2: Boss Rock, je ne connaissais pas ça. C'est un festival rock, metal ou
1: rock,
2: metal.

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0: Et on est de retour à Décibel, le métal sur les ondes de CIBL 101.5 FM. C'était Arrow's Heads avec Sis Fiend. J'espère que je prononce bien la pièce. Et Pat, on est avec nos amis de Fragmatique. Je te laisse les présenter, mon Pat.
1: Salut les boys, ça va bien?
2: Ça va bien, c'est Justin X de Fragmatique. Êtes-vous en forme?
1: Oui.
0: Oui, ça va bien. Enchanté les boys. Est-ce que c'est Justin?
2: Yes. Bien, c'est juste Justin pour ce soir.
0: Ah, OK. Bon, ben on te salue, tes collègues, Justin.
1: Le boys de Fragmatique.
2: Oui, monsieur.
1: Mais, ouais, avant qu'on commence, Justin, peux-tu nous présenter les membres de ton groupe qui ne sont pas présents puis nous dire quel instrument ils jouent pour qu'on vous connaisse un petit peu plus avant de débuter?
2: Fait que ma formidable unit, moi, c'est Justin X. Je fais guitare et chant dans le band. Je suis accompagné de Maverick Pomerleau, cofondateur, aussi drummer. Il y a Gabriel Boucher qui fait la lead guitar, c'est un solid shredder. Puis Dylan Ramirez qui fait la bass et chants, c'est toute une présence en stage à tout. Fait qu'on est un solid unit, puis on est quatre de la bosse.
1: Oh, OK, c'est nice ça. Puis votre groupe, ça date de quelle année environ, la formation?
2: Écoute, nous autres, en fait, on se connaît, moi et Maverick, depuis l'enfance, mais on a formé le groupe officiellement il y a 3 ans. Puis au fil des années, en fait, il y a eu un changement de line-up au niveau du bassiste. Fait que l'année d'après, Dylan a rejoint le band. Puis c'est plus tard dans l'année que Gabriel nous a rejoint aussi dans le band. Fait que, en fait, on a commencé en 2023. Puis il y a pas si longtemps que ça, on a commencé à 4.
1: OK, puis c'est durant la pandémie encore, c'est la fin de la pandémie 2023, pas mal, là?
2: Ouais, ben écoute, ça, nous autres, on a commencé à jammer ensemble, moi puis Maverick, durant la pandémie. On était, comme j'ai déjà mentionné, dans le fond, on est encore des bons amis, là, je dis ça comme si c'était au passé. Mais sinon, en fait, on a commencé à jammer durant le temps de la pandémie, puis tranquillement, j'étais en train de composer notre première tune, puis à ce moment-là, en fait, on commençait à se montrer à ces affaires-là, puis ça a commencé pendant la pandémie, mais on a commencé à faire des shows à partir de 2023.
1: OK, bon, quand les salles ont réouvert et tout et tout, là, comme...
2: Exactement.
1: Quand la passion métal a repris, mais totalement, moi, je me souviens très bien, les salles étaient pleines, là, quand ça a recommencé, là.
2: Ouais, ça a quand même été un retour triomphant. Je peux te dire que c'est à peu près dans ces années-là que le Shredfest en Beauce a fait sa première édition. Puis ça, c'était un solide festival métal en région. On a eu la chance de le faire à sa troisième édition. Fait que non, la scène métal a pris quand même un bon coup de souffle à ce moment-là.
1: Ben oui, ben il faut pas oublier là, que les gens s'ennuyaient des spectacles, puis en même temps, tous les groupes n'avaient pas joué depuis 2-3 ans. C'est que c'est certain que c'était facile d'avoir des gens pour les spectacles. C'est pas comme s'ils avaient joué 6 mois, hein?
2: Ah, absolument. Je te dirais que c'est justement dans ce contexte-là qu'on s'est glissé. Fait que c'est pour ça que depuis les dernières années, on a quand même un solide momentum. Puis on était à bonne place au bon moment. Puis ça continue à se lancer là, je te dirais.
1: Ben oui, on va y arriver tantôt. Je vais pas y arriver tout de suite. J'ai d'autres petites questions par rapport à votre groupe là. Mais mettons que vous êtes en ascension assez figurante. Mais on va y revenir parce que vous avez participé à plein de beaux événements. Comment se qualifierait ton style, toi? C'est d'après le titre de l'album, je pense savoir la réponse. Mais le style de musique que vous jouez, là, quel type de métal?
2: Écoute, on se promène dans le heavy puis dans le trash metal. On fait partie du mouvement du Québec Trash Attack. On est fiers de l'idée de ce mouvement-là avec d'autres solides bands qui font partie de la scène locale. On parle notamment de Pit Striker, on parle de Wodos, on parle de Chaos Wasteland. Il y a plein de noms à ressortir, même Lancaster. Fait qu'on fait partie de ce mouvement-là en même temps qui a starté ses réseaux sociaux, en fait, dans les années qu'on a commencé à jammer. Puis c'était à peu près le style de musique que je voulais faire. Puis ça rejoignait aussi mon drummer Maverick. Fait qu'on s'est lancé dans le thrash metal. Puis on a composé l'EP Leading Anarchy avec 4 solid bangers qui tournent autour des influences des années 80, Metallica, Megadeth, Anthrax. Fait qu'on est vraiment... basé sur le thrash metal avec des sonorités élevées à la Judas Priest et Iron Maiden.
1: Bon, maintenant, c'est ça qu'on entend très clairement. Donc, vos inspirations, c'est vraiment les bandes que tu viens de me nommer, là, des Judas, des Metallica de ce monde, des Megadeth, des choses comme ça.
2: Exactement. On est quand même très influencé par ce style de composition-là. On se promène aussi dans le son moderne pour rester actuel, mais on est très basé dans ce qui se faisait dans le temps.
1: Bon, ben là, parlons un petit peu là, de ce qui s'est passé dans les dernières semaines, parce que là, je sais que c'est samedi. Yeah. C'est samedi passé, je pense que vous étiez tête d'affiche au Sonom Fest, hein, c'est ça?
2: Oui, monsieur.
1: Puis comment ça s'est passé, le Sonom Fest? J'ai pas été là cette année, malheureusement, mais j'y étais les autres années précédentes.
2: Écoute, c'est la deuxième année de suite qu'on fait le Sonom Fest. C'est quand même un rendez-vous régulier qu'on fait à chaque année depuis qu'on s'est lancé, mais cette année, ça a vraiment pris une coche au-dessus, là, l'organisation. Ils ont vraiment organisé de quoi de cool, la communauté était là, puis tout, puis d'avoir l'occasion, en fait, d'headline, de rencontrer ces bandes-là, de partager la scène avec les groupes de la scène locale. C'était vraiment une solide expérience pour nous autres, puis une belle façon de starter notre Big Four des festivals 2026. Fait que ça ressemble pas mal à ça, c'était vraiment cool.
1: Alors ça, je regardais ça, là, puis je sais que moi j'étais allé la première année, il y a 3 ans, puis l'organisation était déjà très solide. Si tu parles en plus que se sont améliorés, là, je veux dire, j'avais été impressionné par le nombre de groupes qu'il y avait et le peu de retard qu'ils réussissaient à prendre dans une soirée. Puis c'est, je veux dire, les changeovers, c'est extraordinaire ce qu'ils font là-bas, là. C'est réglé au quart de tour, là.
2: Ah, c'est clair, là, l'équipe est vraiment bien organisée, puis on a vraiment du fun à revenir à quasiment chaque année à cette place-là. Ça fait partie un peu de notre identité de band de venir aller jouer là à Québec. C'est un de nos meilleurs rendez-vous, en fait, depuis qu'on est là, puis ça mine vraiment, vraiment gros, surtout avec les shows qu'on a fait so far avec le band. Mais le sol-là a toujours une petite place pour nous autres, puis c'est toujours le fun de revenir aux sources.
1: Puis avez-vous été surpris qu'ils vous offrent la tête d'affiche?
2: Je pense qu'avec le momentum qu'on a bâti, oui, en même temps, avec la montée qu'on prend assez rapidement, c'est quand même du momentum qui arrive assez rapide. Ça a quand même été surprenant sur le coup. Mais je pense qu'avec tout ce qu'on est en train de bâtir cette année, surtout avec la formule de show qu'on a, qui est, selon moi, le meilleur de ce qu'il y a à la scène locale, en plus de partager la scène avec les solides bands qui sont dans le Trash Invasion Tour avec nous autres, je pense pour vrai que c'était meant to be, pour vrai, si je peux résumer ça en quelques mots.
1: Non, mais moi, quand j'ai vu ça, j'étais très content pour vous autres. Puis, ben justement, on va poursuivre. J'étais à Drummondville il y a 2 semaines, à Victoriaville, pardon, il y a 2 semaines, pour la causerie. Yeah. Oui, j'avais des amis qui jouaient là-bas, ça fait que j'ai fait acte de présence. Comment t'as trouvé ça? C'était le fun, hein?
2: C'était incroyable comme journée. Écoute, la vitrine que Rock Tacos ont donnée aux bandes de la scène locale de pouvoir se présenter devant une centaine de personnes. Et pour nous autres, c'est encore plus hot parce que c'est une ville qu'on n'a pas vraiment mis les pieds dessus. Puis c'est un peu ce qu'on fait avec le Trash Invasion Tour, c'est d'aller voir des marchés qu'on n'a pas encore conquis. Puis d'aller là à Victoriaville avec toutes les bandes, puis de vivre ça, puis de rencontrer les bandes qu'on avait vu passer sur les réseaux sociaux, puis tout, qu'on avait entendu parler. C'était vraiment significatif pour nous autres, puis de voir que le monde s'est investi sur la scène locale, nous autres, ça nous fait capoter.
1: Ah, oh ben oui, il y avait quand même 15 groupes, hein, c'est pas n'importe quoi, là. C'était quoi, un 20 minutes chaque, vous avez joué tout le monde à peu près, c'est ça?
2: Exact. Puis, tu sais, à chaque 20 minutes, c'était le meilleur 20 minutes que ce que chaque band avait offré, puis c'est ce qu'on a fait aussi. Au niveau du festival, je pense que ça a pogné pour payer pareil.
1: Ouais, mais en plus, le fait que ce soit gratuit, all age, moi j'ai vu des enfants triper leur vie en écoutant du métal. Il y avait du headbanging, les kids ont aimé ça, ça avait pas de bon sens, l'ambiance était vraiment très familiale puis très agréable.
2: Exact. Je pense en termes d'accessibilité, c'est ce qu'on prône aussi avec nos shows Trash Invasion Tour, t'sais, les billets qu'on donne en pré-vente sont seulement 10$ en plus. Fait que, t'sais, d'offrir l'accessibilité de ces shows-là puis de la qualité en même temps, là, c'est primordial pour le band. T'sais, nous autres, on ne pouvait pas participer à ça. Fait que on s'est lancé puis c'était vraiment cool de faire partie de ça.
1: Ah, oh, ben c'est serré. Moi, je peux te dire, j'aurais pas voulu être dans les souliers des juges, dont Reg Laplanche, qui était juge là-bas, là, parce qu'il y avait quand même 15 groupes, là, puis c'était diversifié, mais c'était tout de très grande qualité, comme tu l'as dit. Tout le monde a mis le meilleur 20 minutes qu'il y avait à jouer, là. C'était pas facile, là. Je pense pas que c'était très, très facile de déterminer c'était qui allait gagner là-dedans. Hein,
2: c'est sûr. Écoute, écoute, je pense qu'on était tous d'accord entre les bandes, on se communiquait, puis chacun a donné une performance de feu, là, puis tout, puis chacun avait leur place, mettons, dans cette journée-là. Là, on était vraiment impressionnés mutuellement par ce qu'il y avait à offrir dans cette belle scène locale qu'on a au Québec. Fait que, écoute, c'était très...
1: Oui, j'ai vu ça. J'ai vu plein de photos passer, justement, là, avec mon ami Yann, là, qui est déguisé en lutteur, là. C'est, je pense qu'il a posé avec vous autres, là. Bon, ben moi, ça fait longtemps que je le connais, Yann. C'est que... Puis j'ai vu aussi, avec Change My Brain with Cakes, vous avez pris des photos. Puis on voyait vraiment que, tu sais, je te dirais que c'était vraiment la belle communauté métal. Puis c'était pas une compétition, même si, en bout de ligne, il y avait une place à gagner pour Rock la Cause 2027, là.
2: Puis en même temps, tu sais, on dit compétition, mais je pense que chaque band cette journée-là a gagné un peu, à quelque part, parce que c'est quand même devant trois jurys qui sont notorieux sur la scène au Québec. Puis tu sais, c'est rien nous empêchait d'aller leur parler, puis c'est ce qu'on a fait. Puis en même temps, nous autres, on considère qu'on a gagné en expérience, en contact, whatever. Fait que tout était à gagner, en vrai.
1: Ben oui, et puis en plus, il faisait tellement beau cette journée-là. C'était un peu froid en soirée, là, mais dans la journée, on était très bien, là.
2: Ah, s'il n'y avait pas, meilleure température pour ce genre de journée-là, je te l'accorde.
1: Bon, ben regarde, là, on va poursuivre ça, là, mais il faut aller en musique immédiatement. C'est qu'on va aller écouter Lyrical Murder, puis on va en reparler un petit peu de la chanson en revenant. C'est que, Sébastien, s'il te plaît.

0: De retour à Décibel Metal, on vient tout juste d'entendre Lyrical Murder de Fragmatic et on est toujours au téléphone avec Justin, le chanteur-guitariste de Fragmatic. Alors, yes. Ça c'est tiré de... Ben, est-ce que c'est votre seul album, Leading Anarchy?
1: Jusqu'à maintenant, ouais, c'est notre seul EP, c'est un regroupement de toutes les tunes en fait qu'on a sorti jusqu'à maintenant. Ça c'est la première tune en fait qu'on a sorti en fait à ce moment-là, on était un trio. C'était Sheldon May qui était à la bass, c'est le seul membre en fait qui est pas actuellement sur le line-up. Mais ouais, Lyrical Murder, c'est de chanson, c'est dans mes premiers écrits en fait au niveau du riff, au niveau de la parole, une tune en fait que j'ai composée en entièreté, c'est la toute première que j'ai composée.
0: OK, bah, en tout cas, quand on l'a parti tantôt en studio, il y avait notre collègue Phil qui était là, puis il est un grand fan de trash. J'aurais aimé ça que tu vois sa face quand la chanson a commencé, il a fait comme « c'est donc ben bon
1: ». Ben, on est, we salute you, Phil.
0: Ouais, c'est ça, on est comme des vieux là, de cinquantaine, alors ce genre de musique-là, c'est ce qui a un peu bercé notre jeunesse aussi, le trash, hein, naturellement, les belles années du trash. Lyrical Murder, là, les paroles rapidement, là, c'est ça parle de meurtre, on s'en doute, là, mais c'est quoi un petit peu où tu voulais en venir dans tes paroles avec ça? Rapidement.
1: En fait, ça parle pas nécessairement de meurtre. C'est comme un peu en fait une métaphore à quelqu'un qui est incompris face à une situation où ben comme il se fait voir un peu comme la mauvaise personne, mais en fait il se retrouve dans une situation où est-ce qu'il est totalement en fait opprimé. Puis il n'est pas capable de se sortir de là. Puis c'est sa dernière solution, c'est d'écrire un peu ce cri. C'est un gros SOS en fait qui est écrit. Puis le monde à la fin embarque, puis il fait son message. Puis tout le monde crie à cette injustice là.
0: Ah, ben c'est intéressant. Puis, ben justement, on va en parler de l'album Leading Anarchy qui est sorti en 2025, l'année passée, finalement.
1: Ouais.
0: Ben ça, c'est une belle carte de visite. Puis là, j'ai vu, en plus, que je voulais justement y arriver, que vous avez fait aussi le Leading Anarchy live à Boss Rock.
1: Oui, écoute, en fait, il se trouvait qu'on avait notre spot au Boss Rock l'année passée. On l'a encore aussi cette année, cette fois-ci, en tête d'affiche. Ça fait partie aussi

0: notre Big Four des festivals 2026. Puis, en fait, ça a été enregistré en entièreté, notre EP Leading Anarchy. On voulait pousser le concept le plus loin possible. Puis, je trouve que des albums live, ça se fait plus autant, mettons, de nos jours. Puis, pour faire, c'est une belle carte de visite, c'est une belle démo. En plus, t'as la réaction de la foule.
1: Mais surtout, sur la scène locale, ça demande. C'est justement, je trouvais que la qualité était très bonne. C'est comment vous êtes pris pour enregistrer ça?
0: En fait, on l'a su simultanément au moment qu'on jouait. C'est quelqu'un qui nous avait enregistré. Je me souviens plus de son nom, malheureusement, mais il était à la console avec Cédric, qui fait partie de l'organisation du Boss Rock en tant que soundman. Puis il nous avait enregistré, il nous avait envoyé les tracks après ça. On les a fait mixer, fait que on l'a su au moment qu'on avait fait le show. Puis en fait, on chérit un peu ce miracle-là, parce qu'en plus, ça permet de montrer l'énergie qu'on a ici en Beauce, puis à quel point on chérit la musique. Puis c'est quand même une belle carte de visite aussi pour que le monde vienne voir les shows, en fait, en région, notamment dans les salles à laquelle du gouvernement. Il y avait vraiment une belle crowd, en fait, en Beauce.
1: Je suis allé en Beauce l'année passée. C'était quoi, le fest d'engrange en Beauce, là?
0: Ouais, j'y étais aussi.
1: Bon, ben, on s'est peut-être croisés, mais on se connaissait pas. Mais moi, j'y étais avec Sadakone. Ils m'avaient amené là-bas avec eux, là. Puis j'avais trouvé vraiment l'énergie. Puis le concept, ben, là, finalement, c'était plus d'une grange. J'étais dans un skatepark, là. Mais j'avais beaucoup, beaucoup aimé le concept. Puis la crowd, j'ai rencontré plein de gens hyper sympathiques là-bas. Ça donne envie d'aller faire un tour, justement, en région, voir des shows. J'en organise des fois aussi. Puis c'est toujours très agréable de se déplacer, là, pour sortir de Montréal ou de Québec. Là, pour aller voir des shows. Là. Puis ça nous permet de découvrir des talents locaux aussi, là, parce que naturellement, comme en Beauce, vous mettez en vitrine aussi les groupes locaux là, quand vous faites des festivals et autres. Puis c'est aussi important. Là, c'est ça. Ben, juste mentionner en passant que l'album live, c'est une excellente idée. J'ai adoré. Je l'ai écouté cet après-midi. Puis quand j'ai vu Paranoid, j'ai fait bon, ils font un tribute à Ozzy. J'ai adoré votre version. J'ai adoré votre version. Ultra rapide, que la chanson dure à peine 2 minutes, là. Parce que si on enlève le fait que tu parles au début, là, ça dure moins de 2 minutes, là. C'est que, non, j'ai trouvé que c'est un beau clin d'œil à Ozzy, puis je trouve que c'est le fun de faire une toune de reprise sur un album live. Sur un album, j'aime moins, mais sur un album live, je trouve que ça a plus sa place. Je sais pas comment tu vois ça, toi.
0: Écoute, je pense pour vrai, c'était bien placé. By the way, merci beaucoup. Je vais passer les bons commentaires aussi à Maverick qui incarne Ozzy avec brio, selon moi. Mais ouais, c'est un peu à la Megadeth, cette reprise-là, mais un gros clin d'œil aussi à Ozzy. D'ailleurs, Maverick, un peu à la veille de notre performance du festival d'été de Saint-Georges, il a volé jusqu'à Birmingham pour aller voir le dernier show de Black Sabbath de Ozzy Ever en vie. Fait que il a vécu un rêve aussi à ce moment-là. Puis juste avant, écoute, c'est déjà un fan fini de Ozzy et Black Sabbath. Puis on chérit beaucoup cette band-là aussi. Dans ce qu'on fait que pour nous autres, c'est important de souligner l'icône qui est Ozzy Osbourne.
1: Bon, mais t'as raison, quand tu parles de la version de Megadeth, ça ressemblait beaucoup justement à la version qu'il y avait sur Nativity in Black là, que vous avez interprété, là, la version rapide, là, sur l'excellent album Nativity in Black. Je pense que c'était le 1, celui-là. En tout cas, peu importe. Okay. Hey, écoute, on va commencer avant de retourner en musique. Il faut que tu me parles un petit peu de ton Trash Invasion Tour, ton Big Four et tout ça. Là. Explique à nos auditeurs de quoi il s'agit exactement. Si vous avez 4 gros festivals, c'est ça? Hein?
0: Oui, exact. Ils ont tous été annoncés. Il en reste un à nous autres qui est annoncé. Je l'annonce dans quelques instants. Mais pour faire un peu une vitrine sur le Trash Invasion Tour, c'est notre meilleur concept live qu'on a jusqu'à date. Ça mêle toute l'intégralité de nos compos. Du nouveau stock d'un album qui s'en vient très bientôt. On est en processus d'écriture et d'enregistrement. Fait que ça risque de sortir assez bientôt, le plus tôt possible qu'on peut. Puis ça mélange aussi les covers qu'on a des bands qu'on chérit, qui nous influencent et tout. Puis on met le spotlight aussi sur les groupes trash du Québec. On partage la scène avec des bands hyper talentueux. Fait que c'est le fun d'avoir cette vitrine-là. Puis notre objectif, en fait, c'était en une année faire le plus de régions possible qu'on a au Québec pour justement aller conquérir ces places-là pour spread la musique qui se passe en Beauce puis l'énergie qui embosse parce que notre concept, il mêle le visuel, la musique, l'agressivité. C'est vraiment quelque chose à aller voir. Puis sinon, très prochainement, ça se passe le 23 mai, samedi, à la Taverne Royale à Trois-Rivières avec Chaos Wasteland. C'est notre prochaine date. Check, pour faire du pouce aussi pour sur le Big Four des festivals, ça s'est passé, ça a commencé en fait samedi passé au Sonum Fest.
1: Oui.
0: Et ensuite, le prochain arrêt, en fait, ça se passe en début août au Boss Rock, jeudi le jeudi le 6. On va faire la tête d'affiche aussi. Ça va être incroyable. C'est vraiment un festival qui a de l'énergie au bout. Si vous voulez aller festoyer, venez faire un tour, c'est complètement insane. Sinon, après ça, il va avoir aussi, on s'en va faire un tour au Festival de la relève promutuelle de Petfermine.
1: OK.
0: En première partie d'Alcoolica.
1: Quand même.
0: Et finalement, ça a été annoncé très récemment. On l'a pas encore annoncé sur nos réseaux, mais ils ont annoncé officiellement qu'on faisait l'after party de Envolé Macadam cette année aussi.
1: Oh, nice! OK, à Québec, ça, hein?
0: Exact.
1: Bon, ben génial. Écoute, il faut déjà retourner en chanson. On jase. Justement, ben, on va aller écouter la chanson titre de l'album, c'est-à-dire Leading Anarchy. Sébastien, s'il te plaît.
0: Hell yeah.

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5: De retour à Décibel Metal, on vient tout juste d'entendre Leading Anarchy de Phragmatic et nous sommes toujours au téléphone avec Justin. Alors, juste avant que je t'interrompe en écoutant cette excellente chanson, on jasait de tes prochains spectacles qui s'en viennent. Tu avais mentionné Taverne Royale samedi prochain, c'est ça?
6: Exact. C'est notre prochaine destination. Puis d'ailleurs, ça me faisait penser, en fait, je veux faire du pouce sur le Trash Invasion Tour. Ben parce qu'en fait, on est de passage à Montréal très bientôt.
5: Quand exactement?
6: En fait, c'est le 18 juillet au Tiranabar. C'est pour le Burning Lake Fest. On va jouer avec...
5: Oui, avec Stregonaria et tout ça, Divine Bloodline,
6: exact.
5: Etc. Ouais, je sais, je suis censé y être là, en passant, c'est des amis à moi, là, mais où est le Burning? Moi, j'ai été au Frozen Lake Fest l'année passée, l'hiver passé, il y a eu le Frozen, puis là, mon chum Roberto, il a décidé de faire le Burning cette année. Alors,
7: on va être là, si Décibel Metal va être là.
5: Ben oui, c'est sûr qu'on va être là, ben, sinon ils me parleront plus si je vais pas, là, c'est que j'ai pas trop le choix. Sinon, regarde, il nous reste plus beaucoup de temps, là, je dirais que tu me parlais tantôt des nouvelles compositions dans ta tournée. Là, que dans le Trash Invasion Tour, que vous alliez jouer du nouveau matériel, ça veut dire qu'on est peut-être en droit de s'attendre à un album prochainement ou?
6: On est en train en fait de travailler sur l'album. On a été pendant une couple de mois en processus d'écriture, puis so far, je te dirais qu'on a écrit une bonne partie de l'album. C'est vraiment une belle évolution avec ce qu'on a fourni avec le P. Je pense que ça fait une belle suite en fait. Ça fait une belle suite avec ce qu'on a déjà sorti, en plus d'avoir évolué dans notre façon de composer. Puis tout, je pense qu'on a beaucoup appris avec le temps. Fait qu'il y a un petit peu de subtilité du jeu aussi dans l'album. Je pense que c'est un de notre meilleur jusqu'à maintenant. Puis c'est quand même ironique de dire ça parce que c'est à chaque année en fait qu'on s'améliore. Fait qu'on a vraiment hâte de vous livrer ça. Puis on n'a pas encore de titre pour l'album. On a un single qui va être bientôt prêt en fait à être dévoilé. Mais on a vraiment hâte de vous montrer ce qu'on a fait là. Fait que ça va être possible d'entendre ça dans les shows du Trash Invasion Tour.
5: Puis ça va être différent de le premier, étant donné que tu me parlais que c'était plus un paquet de chansons que vous aviez enregistrées, que vous avez fait un album avec. Là, vous composez pour un album, c'est que j'ai l'impression qu'il va peut-être être plus... c'est plus un ensemble et non plusieurs chansons mises ensemble. Là, je sais pas, votre façon de composer un petit peu, là.
6: Je pense pour vrai que le P Leading Anarchy faisait une bonne suite cohérente entre les tunes. En fait, je pense que pour vrai, ça a été un super produit final. Puis on est capable en fait de répliquer avec l'album qui risque de s'en venir bientôt. On a beaucoup de trucs. Je parle en termes d'ensemble, oui, il va y avoir un petit peu plus de stocks qui vont se suivre ensemble, mais je pense qu'on a été capable de réaliser l'objectif de suite cohérente avec...
5: Définitivement, là, Leading Anarchy, là, il était quand même très cohérent, mais c'est juste que, je dirais que la cohérence est toujours meilleure quand tu fais un album avec tous les mêmes membres, puis qui est composé dans le but de faire un album, là, c'est souvent plus ça. Mais d'ailleurs, cet album-là, on s'attend à l'avoir quoi, en 2027, pas avant, probablement, là.
6: Écoute, on est encore en processus d'écriture. Je te dirais que les recordings vont faire vont se faire cet été. On peut s'attendre à un single ou un single ou deux cette année.
5: Okay.
6: C'est clair, mais sinon, la suite est à venir. Mais on vous promet qu'il y a du nouveau contenu pragmatique le plus tôt possible. On a pensé à tous ceux-là qui se sont manifestés, puis on a quelque chose pour vous autres. En plus, on a été toute la bande à travailler dessus, fait que c'est vraiment du contenu fidèle à chaque membre, du band, tout en restant dans le solide style qu'on se présente.
5: Ben ouais,
6: exact.
5: Hey, bien, je vais être obligé déjà de te laisser, mais avant qu'on se quitte, là, on va rappeler aux gens, là, les gens de Trois-Rivières, samedi prochain, c'est à la Taverne Royale. Puis en juillet, je pense que tu m'as dit le 18, si je ne m'abuse.
6: Le 18 juillet pour le Burning Lake Fest.
5: Eh oui, au pire à la barre, c'est deux jours. Vous jouez le vendredi ou le samedi, vous?
6: Le samedi,
5: OK. Donc le 18, c'est le samedi. C'est qu'on on invite tout le monde à se procurer des billets. Les billets sont disponibles en pré-vente sur le point de vente. Vous pouvez aller consulter la page du Burning Lake Fest, puis aller consulter votre page à vous pour voir toutes les dates du Trash Invasion Tour. Un gros merci, Justin. Ça a passé super vite. Ça a été super agréable. Au plaisir de pouvoir te parler. Et puis là, ben, on va terminer ça avec World of Hate de Fragmatics. Merci beaucoup.
7: Merci, Justin.
6: Yes. Merci beaucoup. Bring your cheeks.
7: Yeah.

0: Et on est de retour à Decibel Metal. C'était Fragmatic, nos amis Fragmatic, The World of Hate. On va les voir ici à Montréal le 18 juillet. Et on y va avec le calendrier des spectacles, mon Phil. Vas-y.
1: Oui, selon nos valeureux recherchistes. Samedi, le 6 juin, au Piranha, Antheos, Bone Broken et Lethal. Aussi, attendez mon téléphone. Le 30 mai, Fracturus, Centuries of Decay, Mortal Sight, au bar Piranha. Les vétérans de Cryptopsy, le 28 mai.
0: Oh, on yes,
1: a vu ça en entrevue il n'y a pas longtemps.
0: Matt McGarty, oui.
1: Avec Necrot, Spirit Adrift et Blood Monolith, au Fairmont. À part ça, à Trois-Rivières, le 22 mai, au Zenob, Kung Fu Online, Hotline, excusez, Norben, Deadman Prophecy. Encore le 22 mai, c'est pas vraiment métal, mais il a fait partie d'un certain groupe métal. Il y a mon oncle Serge au Bullseye, à Montréal.
0: À Pointe-aux-Trembles, ben oui.
1: Exactement.
0: La rue Notre-Dame.
1: Le 23 mai, à l'Antibar, à Québec, Délétère, Misère, Luminis et Janvier. Encore le 23 mai, au studio Sonum, à Québec, Tales of Destiny, Nord, Pit et Striker. Le 23 mai, au Foufoune électrique, Sacrifice, mais celui du Japon.
0: Oui, pas celui d'Ottawa. Là. Ouais,
1: exactement. C'est... Public Acid, Outre-Atome, Dissimulator, le 20, au Foufoune électrique. Que j'ai... Ouais. Le 23 mai, au Piranha, Ready to Strike, Taiken, Citizen Vicious et Project Lilith. Et c'est pas mal ça. Toi, Pierre, est-ce que t'en as rajouté?
0: Oui, j'ai un band qui font un lancement d'album. Ben, il y a au Fouf le 22 mai, Louder Temper à 19h. En pré-vente, 15$ et aux portes, 20$. Donc, allez voir ça sur lepointdevente.com. Il y a aussi, j'avais un autre band que j'avais pas loin ici. Bon, dis-moi pas que je l'ai perdu. Je l'avais, je l'ai pu. Mais on va aussi faire jouer tantôt Foracli. Qui ont un lancement d'album, donc une belle pièce. Ah oui, je l'ai retrouvé. Excusez-moi, je me suis retrouvé. Donc, à l'Antibar, c'est le band qu'on a fait jouer tantôt, Arrowheads. Je m'excuse, les gars. Arrowheads qui font leur lancement d'album. 30 000 Antibar. C'est sur lepointdevente.com avec en première partie Violence City et un autre band que j'ai de la misère à lire le nom. Je pense que c'est Christ, mais c'est pas lisible. Donc, les bands, invitation, là, quand vous faites là, un événement, mettez les bands en co-organisateur parce qu'on a de la misère à faire la promotion de votre spectacle. Donc, j'ai dit ça comme ça, là, juste pour vous aider. Donc, c'est à l'Antibar, 30 mai 2026, lancement de leur CD. Ça va être excellent. Et puis, ça complète mes spectacles de mon bord. La semaine prochaine, on reçoit la gang du festival Agora de Amqui. Hey, ils vont les gars,
2: ben oui,
0: si je chante pas d'idée, ils vont descendre. C'est quand même quoi, 5 heures à peu près?
2: À peu près.
0: Donc, on va avoir, eux, des surprises à confirmer. On va vous dire ça la semaine prochaine.
2: Oui.
0: On
2: à l'émission pas de la semaine prochaine.
0: Ben, c'est-à-dire qu'on va le mettre sur notre page Facebook. Donc, on va annoncer. On a peut-être une grosse émission, mais vu que c'est pas confirmé, on va attendre.
2: On va attendre.
0: Mais suivez notre page Facebook, on va tout vous dévoiler ça. Donc, ça se peut que ça soit notre dernière la semaine prochaine. On va prendre juin, juillet, août de congés bien mérités. On revient, je pense, c'est le 1er septembre.
2: Oui,
0: en tout cas, le 1er mardi,
2: chose,
0: c'est
2: ça,
0: le 1er ou le 2. Là, on revient. Hey, on a un mois de septembre. Là, on va avoir un paquet de groupes. On va tout vous montrer ça au mois d'août. On a beaucoup, beaucoup de bands qui s'en viennent. On va avoir une belle année. On a plein de choses qu'on a pensées, Pat puis Phil. Mais on ne peut pas le dévoiler encore, mais ça va être une belle année. Donc, on se dit à la semaine prochaine. Et écoutez du bon métal québécois. Donc, faites attention à vous. Et c'est parti en musique. Merci tout le monde.

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Bienvenue à votre émission Jazzistiquement Vôtre, je suis Alain Mercier. Je ne cesserai de vous remercier tous et d'être à l'écoute, mais surtout ceux qui écoutent pour la toute première fois. Sans plus tarder, j'aimerais vous présenter cet artiste, cette trompettiste qui nous vient tout droit du Maroc. En fait, elle est d'ici. Elle se distingue par sa fougue dans les réseaux sociaux surtout. Elle se nomme Martine Nlabé. Non seulement trompettiste, mais aussi coproductrice, organisatrice, accompagnatrice. Martine est présentement à Montréal pour présenter un concert unique en plein centre-ville de Montréal, dans ce nouveau club de jazz nommé L'Entracte, le cabaret L'Entracte, à ce vendredi 22 mai en plein centre-ville de Montréal. Je vous invite à prendre vos billets car l'an dernier, ça a été à guichet fermé lorsqu'elle a été présentée son projet en pleine célébration de la Journée internationale du jazz. Toujours dans le quartier des spectacles. Ceci dit, ne tardez pas à prendre vos billets. Vous écouterez sa pièce Unsettler, précédée par le bassiste Karl Mayotte et sa pièce Lauretville, ici à votre émission Jazzistiquement Vôtre.

C'était 20 Feet from the Street, en collaboration avec Mike Stern. On parle ici du projet de Mary Anchieta Quartet, nouvellement appelé MAC. Cette pièce, 20 Feet from the Street, est tirée de l'album When the Light Comes to Play, qui est un album de jazz moderne et de funk axé sur le groove. Dirigé par la claviériste montréalaise, basée à Vancouver, Mary Anchieta. Passons aux prochaines pièces. Les sonos électrisés par cette redécouverte, la pièce double allongée du projet Time Shift du bassiste électrique Antoine Rochefort, mais aussi Marc Legault, ingénieur de son et pianiste, Nicolas Rochefort, batteur qui lui se distingue par son étude des timbres et l'élasticité du temps qui sont au cœur de son jeu texturé et créatif. Le projet Time Shift, je vous rappelle, c'est un projet issu de l'espace de création et d'enregistrement La Shed de ce beau trio. Mais avant cette pièce double allongée du trio, laissons place au guitariste Mike Bruzes et sa pièce Hillcrest, ici à votre émission, Jazzistiquement Vôtre.

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Nous voilà de retour après la pause. Faisons place à la chanteuse de la Turquie, İrem Bekter, qui nous peint l'histoire d'une immigrante dans sa pièce Mikasa, tirée de son album This Winding Road. Pièce qui sera suivie de la brésilienne Bia Krieger, ayant soigneusement composé la pièce qui suivra, La Délicatesse. Toujours à votre émission, jazzistiquement vôtre.

toute une pièce, celle de la flûtiste Nadia Labrie, qui revisite les compositions de Claude Bolling, qui nous a quittés en 2020. Elle nous présente la pièce Picnic Suite, tirée du coffret de 3 CD intitulé Flûte Passion, hommage à Claude Bolling. Ceci constitue ma toute dernière intervention pour aujourd'hui. Je vous rappelle, je suis Alain Mercier et vous écoutiez votre émission Jazzistiquement Vôtre. Nous allons nous quitter avec les 4 pièces qui suivent. D'abord, la grande dame du jazz, la chanteuse Holly Cole, dans la pièce No Moon at All. Suivie de la virtuose pianiste Jean-Tiane Michaud-Gagnon dans la pièce Two Lives, One Heart, tirée de son album Can You Hear the Birds? Suivie du morceau Skippy du batteur américain Eric McPherson, basé à New York. Et pour terminer l'émission, place à la fougue du pianiste et claviériste Jonathan Turgeon, qui nous propose cette piste Ivresse Cosmique de son projet L'Abîme, ici à votre émission Jazzistiquement Vôtre. À la semaine prochaine. Bye bye.

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4: Bonjour à toutes et à tous, il est 9h, vous écoutez CIBL 105, vous écoutez les Aurores Montréal de 9h à 10h, votre émission d'actualité montréalaise, ici Nicky Lasserre à l'animation, à la co-animation, Elliot Lambert toujours avec moi, et à technique Maurice Bolduc à la mise en onde et au choix musical. Aujourd'hui c'est un beau programme qui nous attend pour les Aurores. On va parler tout dans un premier temps du Dom Sicole à la SAT avec le Maxence Doré, juste après on reçoit Madi Lasp,

0: Pinas, pardon, du directrice du Carrefour Jeunesse Emploi à Onstick, Bordeaux Quartier-Ville. Et juste à la fin, on parlera du lancement du tout premier guide d'accompagnement pardon, destiné aux hommes ayant vécu des abus sexuels avec Martine Poirier. Mais avant de se lancer dans ce programme, Elliot, tu nous fais un rapide récapitulatif de l'actualité montréalaise.
1: Et oui, c'est parti. Donc du 17 mai jusqu'au 12 octobre cet automne, la tondeuse sera un peu moins laborieuse pour les équipes d'entretien de la ville de Montréal. Les moutons, Biquette et son troupeau sont de retour dans la métropole pour brouter de mai à juin dans le parc Armand-Bombardier dans les Rivières des Prairies, puis de juillet à octobre dans le parc Maisonneuve. Cette initiative, qui a débuté en 2019, a bien sûr le rôle d'égayer petits et grands, mais c'est toujours plaisant d'observer ces bêtes-là qu'on n'a pas l'habitude de voir en milieu urbain, mais elle a aussi des objectifs concrets qui aident à l'entretien des espaces verts, pardon, et à éduquer la population. Donc l'éco-pâturage, c'est de tenter de trouver une alternative à la tondeuse, je cite ici leur site internet bruyante et pollueuse, afin de gérer les espaces de façon durable et être en harmonie avec la biodiversité. Il y aurait plusieurs avantages à laisser les petits ruminants s'occuper de la pelouse, on a mentionné la pollution, mais aussi la biodiversité des sols. Le fumier animal permettrait d'enrichir la terre sous les pelouses urbaines. Le repère de Biquette est un espace éducatif qui revient chaque année depuis 2019. Les poules, abeilles et cultures de champignons accessibles au public côtoient les moutons. Vous y ferez un tour pour en apprendre plus. Chez le Canadien maintenant, grande célébration dans le centre-ville hier soir à la suite de la victoire du tricolore sur les Sabres de Buffalo. 3-2 pour Montréal. Ils affronteront maintenant les Hurricanes de la Caroline du Nord pour le début des demi-finales jeudi prochain. Du côté de l'équipe de la victoire de Montréal, elles ont perdu leur troisième match contre la Charge d'Ottawa. Elles mènent toujours 2-1 dans cette ronde de la Coupe Walter. Elles s'affronteront à nouveau le 20 mai prochain.
0: Bien, merci beaucoup Elliot. Vous écoutez Les Aurores Montréal, toujours sur CIBL 105. On écoute Massicotte avec Billets de loto avec Extra.

0: Il est 9h06, vous écoutez Les Aurores Montréal, et cet été, c'est le Dôme Cicole qui revient à la Société des Arts Technologiques sur le boulevard Saint-Laurent. C'est 11 dates, 11 vendredis soirs, on a de la techno, de la house, de la funk, de la groove, c'est plus de 50 artistes locaux et internationaux, des collectifs de la scène montréalaise et des têtes d'affiches internationales. Maxence Doré, vous êtes t'es le programmateur derrière tout ça et tu es avec nous ce matin. Bonjour.
1: Bonjour.
0: Maxence, pour ceux qui ne connaissent pas encore la SAT ou encore le Dôme Cicole, qu'est-ce qu'on vit quand on entre dans ce dôme?
1: Ben le dôme, en fait, c'est un espace unique à Montréal et dans le monde là, également. Basically, c'est un espace de projection 360 degrés en forme de sphère avec du son immersif, visuel immersif également. Pour les séries de Dôme Cicole, on rajoute du son en plus pour que ce soit vraiment en mode party. Mais en général, on a aussi comme des projections de films immersifs et compagnie. Là. Il y a toutes sortes de projets qui se font.
0: Ça, les projections artistiques immersives films, c'est plus la journée?
1: Ça dépend, en fait. On vient de finir le SatFest, qui est une compétition de films immersifs. Donc ça, c'était au fil d'une semaine. Mais oui, on en a à peu près à chaque jour. Là, donc ça dépend.
0: Quand on regarde la line-up qui arrive, il y a DJ Nobu. Je vais sûrement écorcher les noms. Tu me dis, il y a DJ Nobu du Japon. On a Kink de Bulgarie, Léonie Pernet de France. Comment est-ce que tu vas chercher ces gros noms? C'est quoi ton critère numéro un pour la sélection?
1: Ben en fait, à la SAT, on a la chance de ne pas avoir des critères trop serrés, donc c'est vraiment en termes de découverte musicale plus que de vente de billets, mettons, comparé à beaucoup d'autres promoteurs à Montréal. Puis, dans le fond, c'est vraiment un travail qu'on fait en équipe. On est trois programmateurs à la SAT. On fait du repérage à l'année. Puis, tu sais, on a aussi des historiques avec certains artistes, certains agents. Donc, ça facilite les choses définitivement. Entre autres, Mike Servito, c'est un ami à ce point-ci. Puis, c'est un super artiste qui représente bien comme l'énergie classique Détroit-New York.
0: Pour cette édition, est-ce qu'il y avait une volonté d'aller chercher à l'international par rapport aux anciennes éditions?
1: On a augmenté le rythme d'artistes internationaux avec les Dôme Cicole cette année parce que c'est que les 10 ans de la série. Donc, Dôme Cicole, on en fait une édition l'hiver, une édition l'été, une dizaine de dates environ, mais cette fois-ci, c'est 11. Donc, oui, on voulait avoir un certain nombre de têtes d'affiches. Ceci dit, on ne s'est pas forcé absolument d'en avoir. On a vraiment beaucoup de talents exceptionnels à Montréal. Entre autres, on a la soirée avec Ferias, Alina et Guthrie. Donc, il y a un collectif local.
0: Il y a des styles très variés. Il y en a, comme je le disais, de la techno, de la house, de la trance, le BM. Est-ce que c'est une volonté de la programmation de ne pas enfermer Dôme Cicole dans une seule case sonore?
1: Mais définitivement, je pense que pour la SAT, en général, on ne veut pas devenir esclave d'un style de musique ou d'un type d'artiste ou même d'un headliner en particulier. Là, on essaie d'aller dans tous les sens puis de faire de la découverte. Là.
0: C'est, comme on disait, le Dôme Cicole, ben, c'est un dôme avec des visuels créés par des artistes VFX. Je crois que c'est comme ça que ça s'appelle. C'est vraiment une signature du Dôme Cicole. Comment est-ce que ça se prépare, cette collaboration entre le son et l'image? Comment est-ce que toi, en tant que t'es DJ et artiste musical, tu travailles avec les artistes visuels?
1: Oui, dans le fond, il y a certains artistes qui demandent à avoir comme des visuels un peu plus adaptés directement à leur contenu.
0: OK, donc parfois, ils choisissent
1: en fait, dès qu'il y a une demande d'avoir un dialogue avec l'artiste visuel et l'artiste musical, on le facilite. Sinon, nous, selon le style de musique, on va orienter notre équipe de VJ pour qu'il y ait un fit au niveau de la soirée puis que ce soit une meilleure soirée, en fait.
0: Justement, tu disais aussi qu'il y avait beaucoup de talent à Montréal sur la scène locale. Est-ce que Dôme Cicole joue un rôle de vitrine ou même de tremplin pour ces collectifs d'artistes?
1: Je pense que ça fait partie d'un écosystème définitivement. Je pense que c'est dans les grosses salles que les artistes locaux font à Montréal. Puis on est vraiment ouvert à travailler avec eux pour développer des concepts, des soirées, tout ça. Donc, tu sais, je pense que c'est plus que Dôme Cicole. C'est vraiment la SAT en général qui a un peu cette mission-là avec les artistes locaux. Là. C'est de les faire évoluer dans le milieu. Je pense que Montréal, il y a tellement d'offres que ça peut être difficile par bout de percer. Mais on veut essayer de vraiment le faciliter le plus possible.
0: C'est ça, surtout que la SAT s'inscrit dans quelque chose d'assez unique. Je pense qu'il n'y a que eux qui font ça à Montréal, puis c'est assez iconique là, sur la scène sur la scène électronique.
1: C'est ton avis, mais j'apprécie.
0: Ça fait 10 ans que Dom Cicol existe. Qu'est-ce que ça dit sur la place de la musique électronique dans la culture montréalaise? On sait que la ville est extrêmement populaire pour ça, et puis elle a énormément d'artistes. Qu'est-ce que ça dit sur le fait qu'un événement comme celui-là tienne vraiment la route depuis une décennie, en fait, maintenant?
1: Oui. Je pense que ça fait juste parler du succès de cette musique. Je pense que pendant longtemps, il y avait beaucoup de stigmatisation autour de la musique électronique, puis c'est de moins en moins un truc. Je pense qu'on peut le voir avec les succès de tous les festivals l'été à Montréal, autant que l'hiver avec Igloo Fest. On est une ville avec une activité culturelle incroyable. Puis je pense qu'on s'inscrit bien là-dedans.
0: Je me demandais aussi, la SAT, c'est un organisme à but non lucratif. Comment est-ce que le Dom Cicol, il s'inscrit dans la mission plus large de la SAT? Qu'est-ce qui touche aussi la recherche, la formation, les arts numériques dans ce Dom?
1: Ouais, tout ce qui est projection, en fait, il y a une partie de ce travail-là qui est fait par nos équipes à l'interne, en amont. Je pense que juste la multidisciplinarité de ce type d'événement-là parle de qu'est-ce qu'on fait vraiment à la SAT, là.
0: Est-ce que ça fait longtemps que tu as la programmation à la SAT?
1: Ça fait 2 ans et demi.
0: C'est ça. Est-ce que tu trouves que le fait que ça se passe dans le quartier des spectacles, donc juste à côté de CBL et dans ce quartier qui est très culturel, est-ce que ça change quelque chose à...
1: Définitivement. Là, on le voit l'été. On a entre autres une collaboration avec les Franco pour un des Dom Cicol. Beaucoup de personnes qui se promènent dans le quartier puis qui vivent vraiment la culture montréalaise puis qui en profitent pour essayer des choses, rentrer dans la SAT, entre autres.
0: Parle-nous de cette collaboration. Est-ce que vous allez avoir des artistes en commun? Comment ça se passe?
1: Dans le fond, on a travaillé la programmation ensemble. Donc, il va y avoir Roman Santarelli et Léonie Pernet qui vont faire un live avec une des personnes qui travaille avec nous souvent, beaucoup en fait à temps plein, Adil Mirtil, qui est une super DJ.
0: Si tu devais convaincre quelqu'un d'acheter son billet justement pour le 12 juin, tu lui dirais quoi?
1: Personnellement, Max Retour, c'est dans mes DJ préférés. Donc, pour moi, c'est très facile. C'est exactement ce que... si t'aimes la musique électronique en général, c'est un super DJ. Il fait autant house, techno. C'est super rythmé, super groovy. C'est pour les connaisseurs, mais ça reste accessible.
0: Je me demandais, c'est une scène qui est plus accessible pour les gens qui s'y connaissent? Par exemple, les gens qui n'y connaissent absolument rien et qui veulent découvrir la programmation, est-ce qu'ils peuvent venir en tant que petit nouveau?
1: Définitivement. Tout le monde est le bienvenu à la SAT en général. Je pense que la série Dom Cicol, c'est particulièrement bien pour découvrir ce milieu-là. La musique électronique, si on s'y connaît absolument pas, ça peut faire peur, mais une fois qu'on l'expérimente, je pense que tout le monde comprend.
0: Ben oui, je comprends. Mais merci beaucoup, Maxence. Les billets sont en vente sur sat.qc.ca. Je pense que vous pouvez vous en procurer déjà bientôt. Ça commence le 12 juin. Ça dure jusqu'en août environ. Ouais. C'est 11 dates, tous les vendredis soirs. N'hésitez pas à y aller. Merci beaucoup, Maxence. C'était un plaisir de t'avoir parmi nous. Il est 9h14. Vous écoutez Les Aurores Montréal. Ici, Nicky Lasserre. On écoute La Belladone avec Nymph.

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9: Il est 9h21, vous écoutez Les Aurores Montréal, ici Nicky Lasserre. Depuis 30 ans, les Carrefours Jeunesse Emploi accompagnent les jeunes qui cherchent leur chemin dans l'emploi, dans l'étude ou encore dans leur projet de vie. Celui d'Onstick Bordeaux Quartierville fête cet anniversaire, ses 30 ans cette année. Sa directrice générale Maddy Laspinas est avec nous. Bon, Maddy, bonjour.
10: Bonjour, bonjour.
9: Dans un premier temps, c'est quoi un Carrefour Jeunesse Emploi en 2026? Qu'est-ce que ça représente?
10: Ben, merci déjà de vous intéresser à cet organisme-là qui participe à transformer la vie des jeunes. Fait qu'un Carrefour Jeunesse Emploi, ben, c'est né d'une idée très, très simple. C'est d'accompagner tous les jeunes de 16 à 35 ans dans leur quartier comme un lieu d'accueil, d'accompagnement et d'opportunité. On s'appelle Carrefour Jeunesse Emploi. Alors, la plupart des jeunes ou des personnes qui nous réfèrent des jeunes viennent pour de l'emploi. C'est ça, on rencontre des jeunes de 16 à 35 ans, fait que ça fait une très, très large tranche d'âge. Imaginez la palette de transition qu'on passe de l'adolescence, jeune adulte, jusqu'à 35 ans. Fait que les Carrefours Jeunesse Emploi sont là pour accompagner les jeunes dans toutes ces transitions-là, ces étapes cruciales-là. Puis... généralement, on est connu pour aider les jeunes à faire leur CV, comme je disais tantôt, mais en 2026, on offre bien plus que ça. Notre palette est beaucoup plus élargie. On offre 3 axes concrètement. Le premier, c'est du soutien individuel. Alors, ça peut être à la recherche d'emploi, le retour aux études, l'entrepreneuriat ou plein d'autres choses. Fait que, au niveau de la recherche d'emploi, par exemple, quand on sort de l'école, on a son diplôme en poche, puis quand on vient voir un conseiller ou une conseillère en emploi, on peut identifier l'ensemble des métiers qui s'offrent à nous ou des milieux dans lesquels on peut exercer son métier. Parce que des fois, on a eu une mauvaise expérience dans une place, mais Il y a plein d'autres endroits qui sont disponibles pour chacun. On prépare évidemment des outils spécifiques au domaine visé. Des fois, un CV suffit. Des fois, il faut absolument une lettre. Mais des fois, ça prend un portfolio. Donc, en fonction des milieux choisis, on ajuste. On peut simuler des entrevues aussi, filmées ou pas. Ça, c'est un petit peu quelque chose d'un peu stressant pour les jeunes. Mais ça permet à chacun de voir comment on performe en entrevue, de voir les attitudes qu'on a, les forces qu'on a aussi quand on parle à un employeur. Puis, les choses aussi qu'on fait en individuel, c'est l'accueil au retour aux études. Fait qu'on travaille sur un choix de programme réaliste pour chacun. Les décrocheurs scolaires aussi, ils sont ceux qui sont motivés à reprendre et qui ne savent pas par où commencer. Pas à pas, on les accompagne jusqu'à la réussite de leur projet. On travaille aussi beaucoup sur la conciliation travail-études-famille, parce que quand on est un étudiant, puis que c'est difficile pour toi d'étudier à la maison parce que tu es dans la chambre avec ton petit frère de 5 ans, avec le Carrefour Jeunesse Emploi, on peut trouver des solutions. On peut aller étudier dans son Carrefour Jeunesse Emploi si on le demande éventuellement. Puis, il y a de l'entrepreneuriat aussi, toujours en individuel. On soutient les gens en pré-démarrage d'entreprise, c'est-à-dire de l'idée de la personne, la première idée, au développement de son plan d'affaires jusqu'à l'accompagner vers d'autres organismes pour des opportunités de financement, par exemple. Fait que les carrefours, on a une mission claire, on soutient, on accompagne, on propulse le potentiel de chacun. Il y a deux autres axes. Le deuxième, c'est le développement de l'autonomie personnelle et sociale. Donc, c'est des intervenants qui soutiennent à la stabilisation du parcours des jeunes. Imaginez-vous vivre plein de situations en même temps, des problèmes de santé, des problèmes de santé mentale, d'instabilité de logement, d'insécurité alimentaire. Il y a beaucoup de jeunes qui vivent tout ça en même temps. Alors, de décortiquer une à une les choses, de stabiliser une à une ces phases-là de la vie, c'est ce qu'on fait avec un intervenant dans un Carrefour Jeunesse Emploi pour reprendre confiance. Mais ça, il y a une capsule qui a été faite récemment le 5 mai dernier avec ma collègue Flavie Côté sur l'intervention psychosociale. Alors, je vous inviterai à aller réécouter la capsule CIBL à ce sujet. Puis, le troisième axe, c'est que les carrefours, on est vraiment proactifs sur le terrain. On va dans les milieux de vie des jeunes. On les rejoint en participant à des événements de quartier, plein de choses. On participe aussi aux tables de concertation, les événements. Puis, c'est comme ça qu'on reste ancré dans notre quartier, dans notre communauté. On adapte nos services aux jeunes. Fait qu'il y a des carrefours jeunesse emploi plus artistiques, plus écologiques, plus... Il y en a qui donnent des formations de RCR, de caisse enregistreuse pour se pratiquer. Fait que c'est ce qu'on fait. Puis c'est ce qui me fascine, c'est que je travaille depuis 16 ans dans l'univers des Carrefours Jeunesse Emploi, puis que les Carrefours Jeunesse Emploi sont toujours méconnus du grand public. Alors merci de nous donner une vitrine pour en parler aujourd'hui.
9: Bien sûr, c'est pour ça qu'on est là. On a l'habitude à CIBL, aux Aurores, de recevoir des gens de la CJE. Il y en a beaucoup à Montréal, des Carrefours Jeunesse Emploi, dans beaucoup de quartiers. Comment est-ce qu'on peut s'impliquer comme bénévole dans le carrefour de son propre quartier?
10: Ça, c'est une bonne question. C'est intéressant de savoir qu'on peut s'impliquer dans un Carrefour Jeunesse Emploi ou dans un autre organisme de son milieu aussi. Tout d'abord, c'est autant des jeunes que les citoyens de tout âge qui peuvent s'impliquer dans un Carrefour Jeunesse Emploi. La première chose qu'on peut faire, c'est s'impliquer sur un conseil d'administration. Ça, c'est être administrateur sur un conseil. Fait qu'on siège avec d'autres personnes pour s'assurer de la saine gestion de l'organisme. En premier lieu, il faut présenter sa motivation au conseil, aux membres du conseil. Puis, en deuxième lieu, on est élu en général à l'Assemblée générale de cet organisme-là. Les autres choses qu'on peut faire, c'est aussi partager votre parcours inspirant. Vous avez fait des études, vous avez un emploi, vous avez des passions. Fait que venez en parler aux jeunes. Vos témoignages, quand on parle de quelque chose de passionné, on est toujours inspirant pour peut-être une personne. Alors, ça vaut la peine de partager ce morceau-là. On peut également devenir mentor. Mentor, c'est par exemple, je veux m'en aller dans le milieu de l'ébénisterie. Quelqu'un qui est ébéniste, il peut devenir le mentor d'un jeune, lui accorder une ou deux heures, discuter de son métier, puis peut-être lui faire visiter son milieu de travail. On peut aussi animer des ateliers dans les Carrefour Jeunesse Emploi. On a des compétences particulières en informatique, en horticulture, en je ne sais pas ce qui vous passionne. Ça peut être toujours des choses parce que vous devenez comme ça un modèle constructif pour les jeunes, inspirant. Puis ça fait vraiment la différence pour certains. Voilà, puis vous pouvez aider ponctuellement aussi. On a toujours des salons de l'emploi, des événements, plein de choses qui se passent. Alors ouvrez la porte de votre Carrefour Jeunesse Emploi, puis c'est sûr qu'on va vous trouver une place. N'hésitez jamais, jamais à communiquer avec nous, puis on va trouver un moyen de vous faire une place.
9: Maddy, ça fait 16 ans que tu es Carrefour Jeunesse Emploi. Le marché du travail, il a beaucoup changé. On parle beaucoup de l'intelligence artificielle en ce moment. Le télétravail, les contrats à la pige, nous par exemple qui sommes journalistes, il y a des métiers qui disparaissent. Est-ce que tu as adapté vos services à cette nouvelle réalité ?
10: Oui, absolument. C'est super important pour qu'un conseiller d'emploi soit crédible aux yeux d'un jeune qui vient le rencontrer, que depuis les 30 ans qu'on existe, qu'on a fait évoluer nos pratiques, c'est sûr. Mais ce qu'il reste dans le cœur de notre métier à nous, c'est l'accompagnement individuel. Fait que c'est sûr que les jeunes sont toujours en avance sur nous. Fait que même souvent, c'est eux qui nous montrent des techniques, des morceaux, par exemple, tu parlais d'intelligence artificielle, mais nous, le cœur de notre travail, c'est l'accompagnement individuel, fait qu'on regarde où est rendu le jeune, qu'est-ce qui bloque, qu'est-ce qui fonctionne, puis on l'aide à dépasser les freins qu'il rencontre pour aller plus loin.
9: Est-ce qu'il y a des profils de jeunes qui te surprennent, des gens dont tu ne t'attendais pas à voir à la CJE?
10: Oui, il y a pas tous les jours, mais on vit beaucoup de choses dans un Carrefour Jeunesse Emploi. Oui, il y a des jeunes qui arrivent. Je pense à plein de jeunes là. Tu m'as fait popper plein de beaux profils dans ma tête. Il y a des jeunes qui arrivent au Carrefour Jeunesse Emploi. Par exemple, ils ont 15 ans. Ils sont hyper introvertis. Ils sont plus grands que moi, mais ils sont comme tout dans leur tête. Puis ils osent à peine nous dire bonjour et nous regarder dans les yeux. Puis quelques mois après, une année après, on a travaillé avec eux sur des plateaux d'implication concrets avec eux. On les a mis en action, on les a valorisés, on leur a fait reconnaître aussi leurs forces individuelles à chacun. Éventuellement, on est arrivé à mettre ça sur un CV. Puis après, on les recroise dans un autre emploi ou dans le quartier, puis ils sont complètement transformés.
9: Cette année, le CJE Houndstick Bordeaux Quartier-Ville, il fête ses 30 ans. Donc 30 ans, c'est assez long pour un organisme communautaire. Qu'est-ce que ça représente pour toi ? Toi, ça fait 16 ans que tu es là. Qu'est-ce qui a le plus changé en 16 ans ?
10: En 16 ans, ce qui a le plus changé, c'est la taille de l'équipe, je dirais. On est passé, quand je suis arrivée au Carrefour Jeunesse Emploi, on était 8 personnes, maintenant on est 15. Bon, c'est ça, c'est beaucoup de travail, tout ça, mais c'est ça, je suis super fière de ce 30e anniversaire. Je profite de passer à la radio pour dire merci à toutes les personnes qui se sont impliquées, les anciens employés qui ont fait grandir ce carrefour-là, les premiers qui ont été engagés en 96 éventuellement, puis les membres du conseil d'administration qui sont nos bénévoles, qui s'impliquent chaque mois à des rencontres pour s'assurer de la saine gestion, comme je disais tantôt. Puis évidemment les employés, les jeunes qui font confiance au Carrefour Jeunesse Emploi parce que la majorité des jeunes qui viennent au Carrefour, c'est par le bouche à oreille. Donc on est fiers qu'ils soient nos premiers ambassadeurs finalement.
9: Pour les jeunes qui nous écoutent et qui sont potentiellement intéressés par cette offre de service, comment est-ce qu'ils peuvent vous contacter ? Quels sont les processus pour les gens finalement qui ne savent pas ce qu'ils doivent faire ?
10: Oui, si vous êtes un jeune, un parent, un voisin, un employeur, un citoyen, poussez la porte de votre Carrefour Jeunesse Emploi. On est là pour répondre à toutes vos questions. C'est important pour nous. Il y a 111 Carrefour Jeunesse Emploi à travers le Québec, de la Gaspésie à l'Abitibi Témiscamingue, puis en passant par Montréal, évidemment. À Montréal, il y en a 19 dans chacun de vos quartiers qui sont présents. Alors, vous pouvez les trouver sur le site cjeildemontréal.org.
9: J'aimerais finir par une dernière question. Je ne sais pas si tu auras la réponse, mais si tu avais une baguette magique et que tu pouvais changer quelque chose dont la société, surtout à Montréal, traite les jeunes, qu'est-ce que ça serait?
10: Oh, j'adore ta question. Baguette magique pour les jeunes, en tout cas, ce que j'aimerais, c'est que chaque jeune parte avec les mêmes chances, que chaque jeune puisse loger décemment, manger décemment, bouger décemment pour qu'il ait la chance de développer son potentiel, puis ses rêves, puis ses projets personnels.
9: Est-ce que c'est quelque chose que vous avez beaucoup, des jeunes en précarité à votre CGE?
10: Absolument. C'est ce que je disais un petit peu tout à l'heure, c'est qu'il y a des jeunes en précarité, absolument, mais surtout des jeunes qui cumulent plusieurs problématiques. Puis là, il faut les dénouer une par une pour arriver aussi à des pas à pas, à des petites victoires.
9: Je comprends. Eh bien, merci beaucoup, Madila Spinas, directrice du Carrefour Jeunesse Emploi à Unstick Bordeaux Quartier-Ville. C'était un plaisir de t'avoir parmi nous aujourd'hui.
10: Merci énormément.
9: Merci à toi. Il est 9h34, vous êtes toujours sur CIBL 105. Vous écoutez Les Aurores Montréal, ici Niki Lasserre. On écoute Germaine avec Les Volontés des Filles.

0: Il est 9h38, vous écoutez Les Aurores Montréal, c'était Germaine avec Les Volontés des Filles. L'album sort le 11 juin, allez écouter ça. Dans le contexte du mois de la prévention contre les violences sexuelles, la semaine dernière, nous avions mené une entrevue avec Mylène Gauthier du Centre pour les victimes d'agressions sexuelles de Montréal. Cette semaine, on se penche sur la publication du tout premier guide d'accompagnement destiné aux hommes ayant vécu des abus sexuels. Elliot, dis-nous en plus.
1: Oui, bien, le Centre des ressources et d'intervention pour hommes abusés sexuellement et leur entourage, donc on appelle ça le CRIFAS, a annoncé le 11 mai dernier le lancement du tout premier ouvrage cherchant à aider spécifiquement les hommes en matière d'abus sexuels. On reçoit Martine Poirier qui est avec nous aujourd'hui. Elle est directrice générale du CRIFAS. Bienvenue, Madame Poirier.
2: Bonjour, merci beaucoup pour l'invitation.
1: Il n'y a pas de problème. Donc, d'abord, je voulais savoir, quand on dit c'est la première fois qu'on voit apparaître ce genre de référence, c'est à quelle échelle? Est-ce que c'est au pays, au monde?
3: Je suis pas sûre que je prendrais la prétention que ce soit le premier au monde, okay. Mais au Québec, assurément.
1: D'accord. Puis, qu'est-ce qui explique que c'est l'une des premières fois qu'on se penche sur la situation d'un côté masculin? Est-ce que c'est une question de représentation? Est-ce que les hommes sont drastiquement moins souvent victimes de ce genre de violence que les femmes ou c'est autre chose?
3: Bien, c'est sûr que si on regarde seulement les statistiques, oui, il y a moins d'hommes victimes de violences sexuelles que des femmes, okay. Mais il y en a quand même beaucoup plus qu'on le lit dans les statistiques. Mm-hmm. C'est sûr qu'il y a une sous-représentation sociétale, si on peut dire, que c'est moins reconnu, c'est encore très tabou. Fait que c'est pour ça qu'on a encore un gros travail de sensibilisation à faire de ce côté-là.
1: Puis, donc, c'est un outil, un ouvrage. Est-ce que c'est... Quelle forme ça va prendre, cet outil-là? Comment est-ce qu'il peut aider quelqu'un qui aurait besoin d'aide?
3: La première motivation qu'on a eue de faire ce guide-là, c'est que quand les gars appellent chez nous pour avoir de l'aide, la démarche se fait dans un premier temps par téléphone, ensuite une première rencontre en personne. Et là, il peut se passer 2, 3, 4, 5, 6 mois avant de recevoir les services, parce qu'on a une réalité d'une liste d'attente, malheureusement. Les gars, un coup que, comme n'importe quel être humain, un coup qu'on a ouvert sur un trauma, ben c'est la boîte de Pandore est ouverte. Okay. C'est les souvenirs reviennent et tout ça. Et puis, on voulait leur donner un outil qui était pour les accompagner, pour leur dire ben, ce qu'ils ressentent, ce qui se passe, c'est normal. Puis, que de ne pas les laisser dans le flou. Parce que c'est souvent ça. Les gens sont très... mélangé sur qu'est-ce que je ressens, est-ce que c'est en lien avec ça, est-ce que ce que j'ai vécu c'est vraiment une agression sexuelle, parce qu'il y a encore beaucoup, beaucoup de tabous du côté des agressions sexuelles chez les hommes.
1: Ben oui, c'est sûr, puis la forme d'une agression sexuelle, d'une violence, elle peut être très diverse. Est-ce que vous avez des exemples de moments où on pourrait en avoir vécu, mais qu'on s'en doute, qu'on n'est pas sûr exactement, des comportements qui peuvent pas apparaître comme justement des violences?
3: Ben, c'est certain que toute la notion de consentement, que ce soit pour un homme ou pour une femme, il n'y a pas de différence. Il faut qu'il y ait un consentement. Fait que c'est quand le consentement n'est pas donné, est pris pour acquis, soit dans le cadre d'une relation de couple, bien... Et avec tous les tabous qui entourent le fait que, ben non, un homme a toujours envie d'avoir une relation sexuelle, ben, on n'est pas à la bonne place, là, clairement.
1: Puis si on veut aller un peu plus loin, hors du guide, ce que je veux dire, c'est le CRIFAS, il propose quoi comme solution de son bord? Est-ce que vous offrez du soutien physique, psychologique?
3: Ce qu'on offre, c'est du soutien psychologique. On offre des suivis individuels ou des suivis de groupe. Fait que la première démarche, la plupart du temps... Oui.
1: OK.
3: Oui. Ben, à la base, le CRIFAS, quand il a été créé, il faisait que du groupe. Okay. Parce qu'on n'était pas subventionné, puis on n'avait pas les moyens de faire du suivi individuel. D'ailleurs, on fête notre 30 ans l'année prochaine. Là. On est le premier organisme pour hommes au Québec.
1: Félicitations.
3: On a été les précurseurs là, dans l'intervention auprès des hommes qui ont vécu des agressions sexuelles. Mm-hmm. Donc, après la demande d'aide, ben, ils ont le choix de faire un suivi individuel ou d'aller en groupe. La plupart du temps, les gens prennent du suivi individuel pour commencer et par la suite en groupe avec des groupes qui ont certaines spécialités, comme la phase sexo, ce qu'on appelle ça des phases, nous autres, des temps de groupe. Là. Fait qu'il y a sexo, colère, pleine conscience, hors thérapie.
1: OK, d'accord.
3: Il y a beaucoup de choix à voir sur notre site.
1: Bien sûr. Et qu'est-ce que ça peut causer dans le développement d'un jeune homme de subir une agression quand on parle, par exemple, quelqu'un qui ne va pas nécessairement en parler dans les premières années ou qui ne le réalise pas nécessairement?
3: Bien, c'est certain que toutes les conséquences des agressions sexuelles, que de diverses façons. Plus on attend avant de consulter, plus ça va se cristalliser. Mm-hmm. Fait que c'est pas très différent de ce qu'on entend depuis des années chez les femmes. C'est dans la façon de réagir qu'on va avoir une différence. Et c'est tous les tabous qui entourent les agressions sexuelles chez les hommes qui rend la chose encore plus difficile d'aller chercher de l'aide. Fait que c'est, plus vite on consulte, plus vite on va chercher de l'aide, bien, plus vite on va identifier que toutes les traces du trauma, bien, sont liées à ça. Puis des comportements qui peuvent être des fois très... très à risque, sont souvent développés par des modes de protection puis des blessures.
1: Hmm. Puis quand on parle de la manière, tu sais, vous venez de mentionner la manière de réagir. Qu'est-ce que la masculinité a de propre à elle dans la manière de réagir suite à une agression?
3: La honte est beaucoup, beaucoup là.
1: Okay.
3: Beaucoup là, fait que ce qui va les empêcher de parler. Et bon, malheureusement, peut-être moins votre génération, heureusement, mais les générations d'avant, ben un gars, ça pleure pas. Un gars, ça... Fait que tout ce qui était de ce côté émotif-là, qui était plus dans la sensibilité, s'empêchait de l'y vivre. Mm-hmm. Fait que ça ramène souvent des comportements beaucoup plus colériques. Fait qu'ils vont être beaucoup plus en colère. C'est d'ailleurs un aspect qu'on travaille avec eux. Puis ils ont raison d'être en colère.
1: Mm-hmm.
3: C'est inacceptable de vivre une agression sexuelle.
1: Ben absolument. Puis, admettons, quels sont les aspects qui diffèrent quand on veut apporter de l'aide? Ça va être quoi les outils par rapport à une femme qui aurait subi une agression sexuelle? Le soutien psychologique, est-ce qu'il va différer?
3: Ben, ouf, mon Dieu, pas tant que ça.
1: OK.
3: Pas tant que
1: au
3: ça.
1: Au final.
3: C'est ça. Au final, on a souvent les mêmes enjeux, sauf, comme je vous dis, l'expression de la colère qui va être souvent plus marquée là, chez les hommes.
1: Mm-hmm. Puis, qu'est-ce qu'on fait dans ce temps-là quand quelqu'un vit beaucoup de colère dans vos processus? Est-ce qu'il y a des étapes en particulier qu'il faut suivre pour pas que ça se détourne un peu étrangement?
3: Que tu veux dire pour pas que ça devienne de la violence?
1: Ben oui, justement, ouais, oui, exactement.
3: OK, ben écoute, c'est sûr que la première chose qu'on fait, nous, c'est de les accueillir, de les croire, de mm-hmm. les écouter, de valider ce qu'ils ressentent aussi, puis de les amener à reconnaître que cette colère-là, elle appartient à quel bout de leur histoire. C'est déjà... Un chemin assez long.
1: Puis dans votre processus, après cette étape-là, comment est-ce qu'on accompagne quelqu'un?
3: Peux-tu clarifier ta question?
1: Ben, admettons, quelqu'un qui se présente chez vous, qui n'est pas oui. sûr d'avoir vécu ce genre de violence-là, une fois qu'on a un petit peu démystifié le fait que, justement, oui, tu as subi une agression sexuelle, puis maintenant, tu peux vivre avec, tu as peut-être moins de remords, des choses comme ça. C'est quoi les processus-là qui sont proposés chez vous?
3: Ben, comme je disais tantôt, le suivi individuel, c'est de la relation d'aide. Toutes nos intervenants sont spécialisés en agression sexuelle. Fait que mm-hmm. c'est vraiment de faire un processus, de remettre la responsabilité à l'agresseur, de travailler sur la honte, sur la culpabilité, de reprendre le pouvoir sur leur vie. Là. C'est vraiment le processus qu'on...
1: Est-ce qu'on encourage des fois à en parler avec l'entourage, les personnes proches, ou est-ce que ça, encore une fois, ça joue dans les tabous?
3: C'est pour ça que maintenant aussi, on offre de l'aide aux proches, parce okay. que c'est le premier filet alentour des gens, des victimes.
1: Okay.
3: Fait que c'est certain que nous, quand on regarde nos statistiques, là, ça prend 3, 4, 5, 10 fois qu'ils disent, surtout quand les agressions sont arrivées à l'enfance, avant d'être crues. Fait que clairement, c'est
1: ah ouais,
3: pas...
1: Okay.
3: Ben oui. Mm. Surtout quand c'est les garçons. On a un step mm-hmm. de plus à franchir. Fait que déjà d'être cru, de les amener dans un espace sécuritaire où ils vont pouvoir s'ouvrir, puis ça ouvre déjà les portes à un rétablissement. Là.
1: OK. Ça se peut que vous ayez d'autres statistiques, mais nous autres, quand on a parlé la semaine dernière avec le CVASM, on a appris que les violences sexuelles n'étaient pas particulièrement en baisse dans les dernières années, ou même depuis l'ouverture de leur centre, donc depuis les années 80. Qu'est-ce qui fait qu'on s'en sort pas? Est-ce que c'est une question de sensibilisation, de peut-être plus législatif? Est-ce que c'est à la Cour qu'il faut regarder la situation?
3: Seigneur, je pense qu'il y a un gros travail de sensibilisation à faire mm-hmm. encore. Est-ce qu'il y en a plus? Est-ce qu'il y en a moins? Je ne suis pas certaine, mais clairement, on en parle plus. Et les gens se donnent le droit maintenant de dénoncer. Mm-hmm. Avant, c'était, même au niveau des femmes aussi, là, c'était beaucoup mis en silence. C'est, t'en parles pas, tu passes à autre chose, c'est fini. Fait que c'était tous des réflexes que les gens de l'entourage avaient. Maintenant, c'est plus ouvert et heureusement. Il y a une chose qu'on peut voir dans le profil de notre clientèle. Les gars qui venaient chez nous, il y a 5-6 ans, avaient en moyenne 50 ans et plus. Fait que ça faisait la plupart du temps 30, 35 ans, 40 ans qu'ils avaient subi des abus avant de venir chercher de l'aide, avant d'en parler pour la première fois. Là, on voit que l'âge est beaucoup plus jeune. Là. Notre moyenne est aux alentours de 38 ans. Fait que déjà, si les gars viennent consulter plus rapidement, ben il va y avoir moins de conséquences dans leur vie, puis ils vont pouvoir plus identifier, ben qu'est-ce qui fait que je me sens pas bien.
1: Puis, donc, davantage d'hommes plus jeunes, mais est-ce que en général, dans les 30 dernières années, vous avez vu une augmentation de visites? Là, il y a plus de gens qui viennent vous voir,
3: ben, beaucoup, c'est sûr. Hein? Beaucoup, beaucoup, beaucoup. Mm-hmm. Et plus on va en parler, plus il va avoir les gens vont savoir. Encore aujourd'hui, là, on se fait dire, ah, vous existez, mon Dieu, avoir su. Et pourtant,
1: ah ouais.
3: Et pourtant, on fait des gros efforts pour se faire connaître. Mais regardez d'où bien aller dans la prochaine année. On a une grosse campagne de sensibilisation pour l'abus sexuel au masculin. Puis on espère que ça va ouvrir les portes aux hommes à venir chercher de l'aide.
1: OK, c'est intéressant. Est-ce que vous pouvez m'en dire plus ou c'est derrière les volets?
3: Oh oui, c'est encore un secret.
1: OK, d'accord.
3: C'est en préparation.
1: C'est bon. Qu'est-ce qui est en place chez vous dans le CRIFAS pour aider la sensibilisation? Est-ce que vous avez des campagnes ou est-ce que vous pourriez m'en parler plus à la hauteur du Québec? Est-ce que... Vous savez, si dans les écoles, on en parle, dans les milieux de travail?
3: Écoute, nous, notre clientèle, elle est 18 ans et plus.
1: OK.
3: Okay? On ne travaille pas au niveau de l'adolescence. Mm-hmm. On laisse ça à Marie-Vincent. On est le seul centre à Montréal. Fait que la densité de la population nous limite un peu, à un moment donné, aussi à faire des grosses campagnes publicitaires. Il y a notre site Internet. Il y a le besoin qu'on a vu parce que pendant des années, on a formé des intervenants un peu partout à travers le Québec. On a mis sur pied avec deux autres organismes, le CHAZ et Enfance, on a mis sur pied le regroupement, le ROCAS. Fait que c'est le regroupement des organismes québécois pour les hommes abusés sexuellement.
1: Okay.
3: Fait que là, c'est vraiment le rayonnement au niveau de la province pour diffuser de la sensibilisation, des formations, des références aux autres organismes, des fois des généralistes qui vont offrir des services parce qu'en région, il y a très peu de services pour les hommes.
1: D'accord. Bien, merci énormément pour votre travail. Comme dernière question, je voulais vous demander à quel numéro est-ce que les auditeurs qui vivent des situations qui leur semblent abusives ou qui sèment le doute peuvent prendre contact avec votre organisme?
3: C'est au 514-529-529. 5567.
1: 514-529-5567. Eh bien, merci beaucoup. Nous venons de recevoir Martine Poirier, la directrice générale du Centre de ressources et d'intervention pour hommes abusés sexuellement et leur entourage. Merci beaucoup de nous avoir rejoints aujourd'hui pour parler de sujets importants et du lancement de votre guide.
3: Merci beaucoup.
0: Merci à toi, Elliot. Il est 9h52. Vous écoutez toujours Les Aurores Montréal sur CBL 105. Ici, Nicky Lasserre. On écoute Antoine Corriveau avec Suzo.

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Merci à mon collègue Elliot Lambert pour la co-animation, ça sera lui demain à 9h. Merci à Maurice Bolchuk à la mise en onde et au choix musical. On se retrouve demain à même heure de 9h à 10h, les Aurores Montréal sur CIBL 105. Passez une excellente journée.

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Et Sneaky Lasserre et à la mise en onde et au choix musical, Christian Thibault. Merci d'être là aujourd'hui. Donc au programme aujourd'hui, on va recevoir Laurent Brault de la Fondation Émergence. Ensuite, on aura une entrevue menée avec Anna Beaupré-Moulunda de la Semaine québécoise intergénérationnelle. Et finalement, on va recevoir Fabrice Brunet qui participe à la Cité universitaire de la santé des femmes. Avant de sauter dans ce beau programme, d'abord une revue de presse de l'actualité montréalaise. Le tunnelier venu d'Europe est maintenant prêt à entreprendre son travail. Cette machine, construite sur mesure, importée d'outre-mer, qui va servir à étendre la ligne bleue et sur la ligne de départ pour creuser les nouvelles stations de Vertières à Anjou. Elle sera également reçue son nom officiel en journée hier. Cette dernière sera nommée après la première femme opératrice d'un métro à Montréal en 1981, Lisette Saint-Onge. On pouvait lire dans Radio-Canada une citation de Mara Clour, la directrice de projet exécutif du projet de la ligne bleue. Lisette a ouvert la voie à toute une génération et incarne les valeurs d'innovation et de progrès associées au projet Ligne Bleue. Le choix du public témoigne d'une forte reconnaissance envers une figure inspirante et une pionnière qui a marqué l'histoire du métro de Montréal et du transport collectif. On estime que Lisette aura fini son travail d'ici 2027.

0: On vient d'entendre Échappée de Dominique Fils-Aimé. Le 17 mai dernier, s'est tenue la 24e édition de la Journée internationale contre l'homophobie et la transphobie. Pour l'occasion, la Fondation Émergence a invité à faire front commun contre la haine le 17 mai dernier en proposant une grande marche citoyenne à Montréal sous le nom de l'effet allié. Nous recevons aujourd'hui Laurent Brault, directeur général de la Fondation Émergence. Bienvenue.
1: Bonjour.
0: Dimanche dernier donc, vous êtes sorti dans la rue. Quelle forme prenait cette marche?

0: Est-ce que c'était plus une célébration, une manifestation? Comment est-ce que vous avez voulu passer un message?
1: Oui, donc pour la journée internationale contre l'homophobie et la transphobie, d'ailleurs qui a été initiée par la Fondation Émergence pour la première fois au monde en 2003, on organise non seulement une campagne nationale de sensibilisation et d'information, mais depuis les 3 dernières années, une marche citoyenne à la place des festivals. Donc, c'est une marche qui se voulait inclusive, qui mettait en valeur les alliés, qui est d'ailleurs le thème de notre campagne. Donc, l'effet allié est en marche. On voulait quelque chose, oui, je dirais de festif, un peu bon enfant, tout ça, mais surtout axé sur le fait que ça soit accueillant. Donc, c'était pas réellement une manifestation. On parle vraiment d'une marche citoyenne.
0: D'accord. Puis, est-ce que vous savez à peu près combien de personnes étaient présentes? Qu'est-ce que...
1: Oui, c'est une bonne question. On est en train de faire les calculs, mais on est fort probablement autour de 1000 personnes, ce qui est bien, ce qui est à peu près le double de l'année précédente. Donc, je dirais que pour une troisième édition, nous, de notre côté, on est satisfaits en espérant que les prochaines, il y a encore plus de participation.
0: Vous dites que l'initiative vient de la Fondation Émergence. Donc, est-ce que Montréal est une métropole qui est une bonne candidate pour représenter la communauté LGBTQ+ en général? On la connaît plutôt progressiste, mais je veux quand même savoir ce que vous en pensez, puis si les marches ont déjà subi peut-être des perturbations dans les dernières années?
1: Oui, bien, c'est sûr que Montréal, je veux dire, il y a toujours matière à amélioration. Là. Nul n'est parfait dans ce monde. Il reste que quand on compare Montréal à travers le monde, c'est quand même 64 pays qui criminalisent l'homosexualité. Montréal est perçu comme une ville sanctuaire, en fait. Elle fait partie de ce qu'on appelle le Rainbow Cities, qui est un réseau d'entraide entre des villes dans le monde qui collaborent sur les enjeux LGBT. On parle de Paris, Bordeaux, bon, il y en a d'autres comme ça. Le 17 mai dernier, la ville a annoncé aussi un soutien de 1 million de dollars, là, une enveloppe d'un million de dollars pour les groupes, je pense que ça va être des appels à projets. Le détail s'en vient plus exactement par la suite. Mais c'est pour les groupes communautaires montréalais. Et la semaine du précédent, le 17 mai, donc, il y a eu une déclaration à la Ville de Montréal qui a été accueillie et adoptée unanimement par l'ensemble des partis. Ça a été déposé par Benoît Langevin, donc qui souligne la Journée internationale contre l'homophobie et la transphobie. Fait que je dirais que quand même, Montréal fait bonne figure quand il s'agit d'avoir des engagements puis de poser des gestes concrets. Mais évidemment, on le sait qu'il y a eu des manifestations au cours des dernières années qui ont eu pas mal de perturbations. Donc, je pense qu'il faut garder un œil vigilant là-dessus.
0: Je serais intéressé d'entendre un peu plus sur la collaboration avec les autres métropoles. Tu as parlé de l'Alliance Rainbow, quelque chose comme
1: ça? Oui, le Rainbow Cities. Oui, ben en fait, c'est un réseau où différentes villes, en fait, partagent des ressources, se mettent en communication puis s'inspirent l'une l'autre.
0: OK.
1: C'est sûr que c'est pas, je sais pas quelle est la hauteur du budget et tout ça qui est alloué pour le Rainbow Cities, mais je pense que c'est une initiative qui est surtout axée sur la communication et l'échange. Mais en termes de résultats concrets, je pense que je peux prendre un exemple à Montréal en juillet 2025. Il y a eu la plus grande conférence là, francophone, uniquement francophone, sur les réalités LGBTQ+ depuis très très longtemps. Ça a été organisé avec Égide, qui est l'Alliance internationale pour l'égalité et les diversités, qui sont basées pas très loin d'ici, d'ailleurs, sur Sainte-Catherine. Donc, c'est une organisation internationale francophone LGBTQI avec plus de 200 membres sur cinq continents. Et le Rainbow City a soutenu l'initiative d'organiser la conférence ici parce que c'est quand même c'est du stock, là. Faire venir 250 participants d'Afrique, d'Asie, d'Europe, d'un peu partout dans le monde, c'était tout un enjeu logistique. Moi, j'ai eu la chance de contribuer sur le conseil d'administration d'Égide.
0: Ben, félicitations. J'ai vu dans le communiqué de presse, mais évidemment, si on regarde les nouvelles, que ce soit ici ou aux États-Unis, on voit que le contexte actuel de la marche est particulier. Qu'est-ce qui diffère des années précédentes?
1: Quand on a commencé la marche en 2024, en fait, le concept, c'était une marche à reculons. Parce que, oui, on était à peu près 250 personnes, puis il fallait y aller pas par pas là, pour pas s'enfarger, mais l'idée, c'était de dénoncer les reculs qu'on voyait se cumuler puis poindre à l'horizon. Je dirais qu'on a été à la Fondation Émergence tristement visionnaire, si je peux dire, parce qu'il y a eu ensuite l'élection des Républicains aux États-Unis. Puis aujourd'hui, on se retrouve avec plus de 1000 projets de loi anti-genre aux États-Unis qui sont étudiés. Je crois que c'est à peu près un peu plus de 200 qui ont été adoptés. Donc, on voit quand même le climat toxique là, aux États-Unis qui est en ce moment. Mais il y a l'Ouganda qui a recriminalisé l'homosexualité. Aujourd'hui, on voit que le Sénégal a durci sa loi, la Hongrie qui a interdit les défilés de la fierté. On voit l'ONU même vient de publier un rapport là, qui dit au Canada, faites attention parce qu'on est inquiet avec les évolutions qui se produisent ici, chez nous, la montée des criminels, tout ça. Bon. Fait que, on s'est dit, il y a des reculs, on veut les dénoncer, on va faire quelque chose qui va marquer l'imaginaire. Puis, en 2025 et cette année, on s'est dit, bon, oui, il y a des reculs, mais qu'est-ce qu'on fait? T'sais? Puis, on s'est dit, ben, on a besoin des alliés parce que les communautés LGBTQ+, elles forment à peu près 12 à 15 % de la population. C'est ce que révèlent nos sondages légers marketing d'année après année. Puis on se dit, si on veut garder une majorité, puis garder l'opinion publique du côté de la défense des droits LGBTQ+, ça nous prend une majorité. Puis ça, il faut mobiliser les alliés. Puis d'ailleurs, dans le sondage cette année, léger marketing, c'est 61 % des personnes répondantes qui disaient se dire alliés. Donc, moi, je considère quand même que c'est encourageant. Mm-hmm. On forme une majorité. L'idée maintenant, c'est, puis c'était vraiment l'objectif de l'effet allié est en marche, c'est que les alliés passent d'une posture un peu plus silencieuse à une posture plus active. Donc, parce qu'on veut freiner les reculs puis renverser la vapeur. Fait que c'est ça l'objectif, en fait, de la marche. C'était là qu'on voulait aller, puis en illustrant un bel exemple en marchant ensemble.
0: OK. Moi, quand j'ai vu le 61%, au début, j'ai été un peu surpris. Vous dites que c'est encourageant, mais est-ce que vous pensez que ça a déjà été plus élevé comme statistique?
1: Bien, ce qui est encourageant, c'est que quand on creuse la statistique, bon, on voit qu'un 10% d'irréductibles qui veulent rien savoir, là. En fait, qui voient que les revendications pour la diversité sexuelle et de genre, c'est problématique. Mais il y a un 30-40 % qui, à l'intérieur de ce 30-40 %-là, suivez-moi, là, il y a un 25 % qui dit en fait, c'est pas qu'on veut pas être allié, c'est parce qu'on manque de connaissances. Puis on sait pas trop quoi faire. Puis on manque d'outils. Fait que il y a une volonté quand même, je dirais, qui est présente dans ce 30-40%-là de vouloir en apprendre plus. Puis si on les formait, si on les rejoignait, on pourrait augmenter le 61%, puis peut-être ultimement aller chercher du 70-80% et même plus. Fait que je le vois d'une manière encourageante, je précise, dans le sens que 61%, c'est quand même des alliés qui sont actifs, là, t'sais, qui se le disent ouvertement. C'est l'espèce de 30-40% d'alliés silencieux qu'il faut activer.
0: Okay.
1: Puis c'est là qu'on devrait concentrer nos efforts.
0: C'est la population qu'on cherche à rejoindre par la sensibilisation.
1: Exactement.
0: OK, je comprends bien. Si on retourne un petit peu dans le contexte, pas nécessairement international, mais j'ai déjà eu une entrevue avec une femme trans américaine qui se disait très inquiète pour son bien-être avant les dernières élections. Si on regarde vers nos voisins américains, qu'est-ce que vous pensez de la situation? Est-ce qu'on connaît une vague de la population LGBT+ vers le Canada?
1: Bonne question. Je n'ai pas les données là, par rapport aux vagues de population. Je le sais que à partir de témoignages qu'on reçoit là, puis qu'on voit à travers les réseaux et tout ça, on le sait qu'il y a beaucoup de déplacements entre États aux États-Unis. Si on prend une map là, des États-Unis où il y a les États progressistes, puis il y a des États où il y a des reculs au niveau des droits LGBTQ+, bien, on se rend compte qu'en fait, il y a une polarisation. Fait que les États plus progressistes sont plus progressistes, puis les États plus conservateurs sont plus conservateurs. Fait que il y a l'idée...
0: Dans les dernières années.
1: Oui, okay. Exactement. Fait que il y a du mouvement entre États américains. Maintenant, quand on voit les tentatives de certains États d'aller à la Cour suprême américaine puis d'invalider les thérapies de conversion, il y a même eu question d'invalider le mariage gay, tout ça, ben c'est sûr que je serais pas étonné qu'il y ait une augmentation des personnes trans et non-binaires qui veulent quitter les États-Unis puis rentrer au Canada. Disons que j'en serais pas surpris.
0: Je voulais te demander, quelle forme est-ce que ça peut prendre la haine envers les communautés LGBTQI?
1: Je dirais, bon, il y a vraiment les violences physiques. Okay. Ensuite, je dirais que quand on regarde au niveau législatif, il y a comme plusieurs strates. Là. Il y a la criminalisation de l'homosexualité. On criminalise l'homosexualité parce qu'on considère que les droits des personnes LGBTQ+ ne sont pas des droits humains. C'est ça l'idée de base. Là. Ensuite, une fois qu'on considère que c'est des droits humains, façon générale, on décriminalise ensuite l'homosexualité. Mais une fois que tu as décriminalisé, ça ne veut pas dire que tu accordes des droits aux personnes LGBTQ+. Mmh. Fait que tu peux très bien être dans un pays qui ne criminalise pas.
0: On est plus dans la tolérance.
1: Dans la tolérance, niveau, ouais. Mais tu peux quand même perdre ton emploi parce que tu es homosexuel. Tu peux perdre ton logement parce que tu es une personne trans. Mmh. Fait qu'il faut, l'étape suivante, c'est d'accorder des protections législatives. Ensuite, même dans des pays où il y a les protections, il peut quand même avoir des préjugés, il peut quand même avoir de la désinformation. Puis, en plus de la violence physique, on voit, surtout sur les réseaux sociaux actuellement, là, une énorme désinformation. Mm-hmm. C'est très difficile là, de dépareiller tout ça. Là. Puis, il y a un rapport aux États-Unis qui est sorti, le Global Philanthropic Project, qui répertorie les financements pour les groupes LGBTQ+, et le financement des groupes anti-genre. Puis, il arrive à la conclusion qu'il y a trois grandes organisations dont le financement totalise plus que les 8000 organisations LGBT et leur financement sur la planète. Fait okay. Il y a un déséquilibre majeur en termes de financement. Il y a des acteurs qui veulent nous invisibiliser, qui veulent revenir à l'idée que les droits LGBTQ+, ce n'est pas des droits humains. Puis, donc, c'est ça. Ils financent, puis ils essaient de faire changer les lois, par exemple, dans des pays africains. Et c'est à partir de là qu'on voit une désinformation puis des fake news qui sortent sur les communautés LGBTQ+. Là, la dernière en date, c'était les litières dans les écoles. Là, fait que... je dirais que c'est ça. Il y a les violences physiques, il y a les discours haineux. Tout ça, c'est des violences psychologiques qu'il faut considérer puis qui créent de l'anxiété dans mm-hmm. nos communautés.
0: Puis il y a autre chose aussi qui peut créer de l'anxiété. Si on retourne par rapport aux réseaux sociaux, j'aimerais ça que tu me parles de l'influence que ça peut avoir sur l'image de ces communautés-là, autant positive que négative.
1: Oui. Donc, on se souviendra, nous, on travaille beaucoup à la Fondation, on fait des formations dans les milieux aînés. Vous allez voir, je fais un petit détour, okay. Mais... puis ce qui ressort beaucoup quand on a les témoignages de personnes aînées des communautés LGBTQ+, ouais. C'est qu'elles étaient invisibles ou même plusieurs n'avaient pas de modèle. Puis même, il y en a qui vivaient une attirance pour une personne du même sexe, mais comme ils connaissaient juste pas le mot, ils pouvaient pas décrire leur réalité.
0: D'accord.
1: Donc, c'est quand même assez récent qu'on ait des images puis une perception plus positive de la diversité sexuelle et de genre quand on y pense. Parce qu'avant, c'était très négatif. T'sais, c'était caché, c'était un péché, c'était une maladie mentale. Ça. Il y a eu une énorme avancée dans les dernières années. C'est sûr qu'on aimerait toujours aller plus loin. Mais il faut quand même le reconnaître quand on prend un pas de distance qu'il y a eu quand même une belle évolution, notamment grâce aux alliés qui nous ont soutenus. Mais aujourd'hui, on voit quand même un effet de ressac, là, un backlash en anglais, c'est-à-dire une remise en question des revendications, une remise en question des droits fondamentaux. Puis ça s'accompagne d'une vision négative. Fait que surtout, puis je trouve que ça serait important d'ouvrir un chantier sur l'intelligence artificielle, parce que moi, je vois des choses créées par l'intelligence artificielle qui sont complètement fausses. Mais qui cherchent à décrédibiliser les communautés LGBTQ+. On est dans une drôle d'époque où j'ai l'impression qu'on recule un peu là, après quand même temps d'avancer.
0: Puis si on veut freiner un petit peu ce recul, selon vous, ça devrait être quoi l'implication de nos politiciens dans ce combat? Est-ce que c'est une question de représentativité, de sensibilisation, même de financement pour aider la cause? On est rendu où, là?
1: Tout ça.
0: OK.
1: quand on fait des formations en milieu de travail, puis je vais faire le parallèle, nous, une de nos suggestions, c'est que ça soit vraiment la tête dirigeante qui envoie à l'occasion des messages forts.
0: Okay.
1: Trop souvent, les entreprises ont relégué ça à la personne ressource de l'EDI. Là, puis on dit personne ressource, elle n'a aucune ressource. Pas de... okay. Puis vas-y, occupe-toi de la diversité. Mais quand le message vient de la tête dirigeante, c'est là qu'on prêche par l'exemple, puis que le message est fort, puis que les gens finissent par comprendre, puis l'écoutent. C'est la même chose au niveau politique. Si les politiciens tergiversent, les politiciens ne rappellent pas l'importance des droits fondamentaux, si les politiciens ne saisissent pas les occasions pour se rendre visibles pour soutenir les communautés LGBT, puis les soutenir et dénoncer la haine, Je veux dire, comment voulez-vous que la population suive, là? Donc, c'est très important que que la tête dirigeante, entre guillemets, prenne position, puis que ça soit qu'il y ait des actions ensuite concrètes dans les plateformes politiques. On rentre en élection prochainement. C'est le moment de clarifier des résolutions, c'est le moment de faire adopter des positions, puis d'avoir un plan clair de soutien des communautés LGBTQ+.
0: Bien, merci beaucoup, c'est un peu l'espoir. Donc, c'était Laurent Brault, directeur général de la Fondation Émergent. Merci beaucoup de nous avoir rejoints aujourd'hui.
1: Merci beaucoup.
0: On écoute maintenant « Ce n'est pas ici, c'est ailleurs » de Vanille.

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13: Vous écoutez Les Aurores Montréal, ici Elliot Lambert. Donc, du 17 au 23 mai, c'est la Semaine québécoise intergénérationnelle. Une centaine d'activités partout dans la province, des ateliers, des projets artistiques, du sport, du jardinage, des occasions pour toutes les générations de se rencontrer, d'apprendre les unes des autres et de briser l'isolement. Cette cause est portée par la comédienne et porte-parole d'Intergénération Québec, Anna Beaupré-Moulunda. Bonjour.
14: Bonjour.
13: Donc, la Semaine québécoise intergénérationnelle, qu'est-ce que ça représente? En quoi ça consiste?
14: Eh bien, c'est vraiment une occasion, une semaine par année, de se rappeler l'importance des liens intergénérationnels. Et là, partout au Québec, là, c'est des activités qui sont organisées par les gens, les organismes, les municipalités. Et là, cette année, une belle brochette d'activités, plus de 100 activités, mais vraiment partout au Québec.
13: Une centaine d'activités. OK, d'accord. Puis on se concentre principalement dans quelle région?
14: Non, vraiment, j'insiste, là, toutes les régions du Québec sont représentées. Il y a des activités absolument partout. Quelqu'un qui a envie, qui est curieux d'essayer, qui ne l'a jamais fait, seulement aller sur le site Internet là, sous l'onglet SQI 2026, puis vous allez retrouver toutes les activités dans votre région. Et puis, si jamais, dans votre coin proche de chez vous, il n'y en a pas, bien moi, j'ai envie de dire, on se fait un souper intergénérationnel, on se fait une après-midi jeu de société, on se la crée, mais c'est vraiment ce moment dans l'année de se rappeler, c'est important toute l'année, bien sûr, mais particulièrement cette semaine-là, on se rappelle l'importance des liens entre les générations.
13: C'est génial. Puis ces activités-là, est-ce que c'est principalement organisé par des organismes, peut-être des milieux de vie, des RPA peut-être?
14: J'ai envie de dire toutes ces réponses. Okay. Il y a vraiment beaucoup d'organismes, peut-être qu'on ne les connaît pas assez, qui vont organiser toutes sortes de choses. Et ce qui me plaît, c'est qu'il y en a vraiment pour tous les goûts. Alors, comme tu disais en début d'émission, Il y a autant de l'art, de la littérature, du sport, de la cuisine, du cinéma, du rap, de la poésie, et j'en passe et j'en passe. Il y a même des affaires que je ne savais même pas que ça existait, qui existent.
13: OK. Comme
14: c'est
13: quoi?
14: C'est vraiment très... Mon Dieu, écoute, il y a vraiment de tout. J'ai vu... donc, on peut aller planter des arbres, on peut aller promener une personne âgée dans une espèce de sentier intergénérationnel. Tout le monde, on y va, les parents avec les poussettes, les bébés, vraiment okay. de 0 à 99 ans, j'ai envie de dire, et même plus que 99 ans. C'est sûr qu'on trouve quelque chose à notre goût.
13: Ben, c'est génial. Donc, vous êtes comédienne, auteur, humoriste. C'est quoi le lien entre votre travail artistique et une cause comme l'intergénérationnel? Comment est-ce que vous en êtes arrivé là?
14: Eh bien, alors, ce qui est incroyable, c'est que moi, je le vis là avec les années. C'est ma quatrième année okay. comme porte-parole de la Semaine québécoise intergénérationnelle. Et moi, je le vis, l'intergénérationnel, au quotidien. J'y crois, je le vis. Ça, c'est rendu mon slogan. J'ai un duplex et ma mère, c'est ma voisine d'en haut. Moi, je suis une mère monoparentale de deux enfants. Donc, on vit l'intergénérationnel et ça fait 12 ans qu'on vit comme ça. Puis pour nous, ça marche vraiment très bien avec mon horaire de comédienne, les horaires atypiques. Ma mère me sauve la vie sans fin, sans fin, sans fin. C'est vraiment le deuxième parent. Pour mes enfants, c'est une grande maison. Eux, hein, pour eux, là, ils montent l'escalier, ils sont rendus chez mamie. Je rends des services à ma mère. Ma mère m'aide. Ma mère est une source infinie là, de sagesse et de bons conseils. Et nous, elle dit souvent qu'on l'aide à la garder jeune, à la garder en okay. vie. Donc, vraiment, c'est quelque chose qui bénéficie à tout le monde. Et ma mère a une présence du temps que moi, j'ai moins parce que la vie est folle, il faut travailler.
13: C'est des services d'un port et de l'autre.
14: Oui, oui, vraiment. Là, c'est vraiment très circulaire. Puis on va vivre comme ça encore des années.
13: Ben, tant mieux. Et puis, est-ce que de vivre justement avec votre mère comme ça, autant rapprochée, est-ce que ça change votre vision de l'intergénérationnalité? Ouais.
14: Définitivement, ouais. Oui. Et je pense que de plus en plus, là, la pandémie nous a fait réaliser bien des choses, particulièrement là, dans les CHSLD, les résidences pour personnes âgées, autonomes, semi-autonomes, tout ça. Je crois que ça a été une grosse claque d'en face qui nous a fait remettre en question la façon de fonctionner. Mm-hmm. Et je pense que de plus en plus, il y aura des façons originales, inédites de cohabiter entre les générations. Je pense vraiment que c'est une des clés du vieillissement, mais pas seulement du vieillissement, mais l'importance de ne pas seulement rester dans notre groupe d'âge. Si on veut, on s'enrichit vraiment à côtoyer des personnes de tous les âges.
13: On sait que l'intergénérationnalité, tu sais, par exemple, nous autres, on avait travaillé avec Maya Malkassoff, qui était dans le programme de logement intergénérationnel. Puis, tu sais, on sait que c'est développé pas mal en Belgique. J'ai une question un peu particulière. Est-ce que, selon vous, notre culture nord-américaine peut nuire au bien-être de nos aînés? Parce qu'on sait que dans plusieurs autres coins du monde, la famille partage plutôt le même milieu de vie. Les grands-parents sont plus impliqués dans les milieux sociaux. Qu'est-ce qu'on en pense?
14: Oui, totalement, complètement. Okay. Et on voit que ça fonctionne pas si bien. Encore une fois, je reviens avec la pandémie. Pour moi, c'était un constat d'une tristesse incroyable. Je pense pas que c'est ce que beaucoup de gens souhaitent comme fin de vie. Et je pense pas que ça va être quelque chose... Peut-être que des gens continueront à ne pas avoir le choix de vivre de cette façon-là, mais je pense que les personnes vieillissantes aujourd'hui n'ont pas nécessairement le même état physique et mental, disons ça comme ça. Je pense vraiment là, qu'il y aura... Nous avons intérêt à repenser okay. la façon de cohabiter. Il y a la crise du logement. Les jeunes ont de plus en plus de difficultés à acquérir une propriété. Alors, et si on inventait des nouvelles façons de faire? Et si on achetait des maisons à plusieurs intergénérationnelles? Peut-être qu'on n'est pas obligé de vivre avec nos propres aînés, mais il y a vraiment plein de façons. Je peux accueillir un étudiant, une personne âgée peut accueillir un étudiant, des personnes âgées ensemble peuvent acheter quelque chose, offrir des services, je sais pas moi, un milieu de garde. Il y a vraiment beaucoup de nouvelles façons de faire. Et comme je suis avec Intergénération Québec depuis la quatrième année, je vois plein d'initiatives. C'est très dynamique. Les gens en redemandent et les projets qui sont mis sur pied fonctionnent. Il y a des listes d'attente. Je participais là, la semaine dernière au colloque et on recevait plusieurs personnes qui témoignaient des projets de cohabitation et c'est incroyable tout ce qui se fait. Je crois qu'en Europe, ils sont effectivement plus avancés sur le sujet, mais je sens vraiment le dynamisme au Québec. Beaucoup d'espoir.
13: Bien, vous êtes clairement aux premières lignes là, de cette sensibilisation-là, puis une espèce de campagne à quelque part de mettre ça de l'avant. On est sur la bonne voie?
14: On est sur la bonne voie. Il ne faut pas lâcher. Il y a vraiment de la place à l'innovation, aux nouvelles idées, l'énergie de la jeunesse, la sagesse de la vieillesse. Je pense que tout mis ensemble, ça va être fou raide.
13: OK, très intéressant. Ben, Intergénération Québec dit que l'isolement social augmente le risque de mort prématurée autant que de fumer 15 cigarettes par jour. C'est un chiffre qui fait mal. Est-ce que... vous travaillez dans la sensibilisation. Est-ce que vous réalisez que les gens réalisent à quel point c'est grave?
14: Bien, c'est très grave. Et la solitude, aujourd'hui, ne concerne plus seulement les personnes vieillissantes, mais aussi la jeunesse. Des études qui sont sorties récemment qui disaient vraiment que les jeunes, la jeune génération souffrait énormément de solitude et que c'était un fléau de plus en plus criant. Mm-hmm. Alors, et si justement, par l'intergénérationnel, on s'occupait de tout le monde et qu'on trouvait des solutions ensemble. Je pense définitivement que le rassemblement des forces, c'est ce qui va nous aider à aller vers le mieux.
13: Mm-hmm. Puis vous avez mentionné tantôt que, tu sais, évidemment, il y avait la crise du logement aussi. Précisément, la cohabitation intergénérationnelle, pour vous, ça apporte quoi? Comment est-ce que c'est bénéfique?
14: C'est bénéfique. Bon, déjà, je pense qu'on peut briser l'isolement de toutes les parties qui vont vivre cette expérience. Mm-hmm. Essayez de s'ouvrir un peu les horizons parce que des deux côtés... je parle des deux côtés, il y a plus que deux côtés, mais prenons par exemple justement cette cohabitation dans des RPA, par exemple.
13: Ouais.
14: On peut avoir des préjugés de part et d'autre. Je pense que c'est une belle façon d'aller au-delà et de découvrir qu'au-delà des différences, on a peut-être plus de ressemblances qu'on pense. Mmh. J'ai rencontré beaucoup de jeunes dans les dernières années là, qui ont vécu ces expériences. Ils étaient les premiers étonnés d'avoir à ce point apprécié leur expérience. Mm-hmm. Ça offrait vraiment une autre vision de la vie. Des fois, d'avoir des gens plus expérimentés nous donne une autre façon d'aborder la vie, une autre façon de voir les choses. Puis ça les aidait à voir peut-être un problème avec différents angles qui permet d'avancer autrement, de changer les choses. Et les personnes âgées, de rester dans la vie active, de garder le pouls de la société d'aujourd'hui. Alors,
13: voilà. Bien, la semaine s'attaque aussi à l'âgisme, cette discrimination basée sur l'âge qui touche autant les aînés que les jeunes. Est-ce que vous avez déjà vécu ou observé de l'âgisme? Puis comment est-ce que ça se caractérise chez les personnes âgées ou chez les jeunes?
14: Bien, oui, je peux le vivre dans mon métier. Moi, je suis comédienne. Le physique, c'est très, très, très important. Donc, okay. On est vraiment cantonné dans une petite case très, très difficile d'en sortir. C'est pour ça que rapidement, moi, j'ai décidé de créer mes projets parce que j'avais envie de choisir mes mots. C'est pas les mots qu'on me donne à dire, c'est pas toujours ce que moi j'ai envie de dire. Je peux être autre chose qu'une mère de famille dans la vie. J'ai d'autres spécificités. L'âgisme, il est définitivement présent dans nos sociétés. C'est comme si une fois là, passé 60 ans, on est une espèce de vieux rebut mis dans le coin, comme si la personne avait eu son temps et là, laisse la place aux jeunes. Oui, OK, laisse la place aux jeunes, mais toute l'expérience acquise, ça ne peut qu'être enrichissant. Et je pense que les jeunes d'aujourd'hui qui sont branchés sur le monde avec toutes les technologies qu'on a, je crois qu'on n'a jamais autant été branchés sur le monde. Moi, je n'ai pas grandi dans ça. Je vois mes enfants qui sont dans ça. Mm-hmm. Ils ont des compétences que je n'ai pas et ils m'en apprennent beaucoup. Mm. Après, je peux être d'accord ou pas, mais c'est une façon de rester en contact avec ce qui se passe. Fait que oui, il y a des préjugés de tout bas, tout côté, mais définitivement, si on prend le temps d'aller au-delà de ça, je pense que la plupart du temps, on est agréablement surpris.
13: Cette année, une centaine d'activités sont proposées, comme vous l'avez mentionné. Pour vous, là, si on veut un petit peu dans le croustillant, c'est quoi l'activité qui vous enthousiasme le plus ou qui vous a le plus touché?
14: Ouh, alors moi, déjà, il faut savoir que je ne les fais pas toutes, hein, les activités. Je ne suis même pas au courant de toutes les activités. Okay. Cette semaine, on va assister, nous allons nous déplacer à quelques-unes de ces activités et vous dire comment je suis excitée de tout ça. J'ai demandé à l'équipe d'Intergénération Québec qui va réaliser des entrevues avec les gens sur place, de ne rien me dire parce que je veux vraiment me laisser surprendre par l'expérience.
13: Okay, okay.
14: Alors, je sais seulement que cette semaine, nous allons à l'île Perrault et à Saint-Jérôme vivre des activités intergénérationnelles. Mais comme je vous dis, si vous êtes curieux, vous allez voir, là, vous ne serez pas déçus sur le site Internet d'Intergénération Québec.
13: D'accord. Et pour les gens qui nous écoutent ce matin et que ça les interpelle, comment est-ce qu'ils peuvent participer cette semaine concrètement? Où est-ce qu'ils vont trouver les activités?
14: Vraiment, s'inscrire à une activité. La plupart sont en plus gratuites, donc ça vaut vraiment la peine. Et comme je le disais tout à l'heure, si jamais vraiment de façon incroyable, vous ne trouvez pas à votre goût, moi j'ai envie de dire, c'est juste un prétexte pour passer du temps ensemble. Puis la famille, c'est pas que la famille de sang, il y a la famille de cœur. Alors, on peut s'organiser une activité à son goût. Si vous, ce que vous aimez dans la vie, c'est le karaoké, ben hey, let's go! On invite les enfants, les voisins, une personne âgée qu'on connaît, qu'on apprécie. Hey, on se garde. Soyons créatifs, justement.
13: Eh bien, c'était Madame Beaupré Moulunda, je le rappelle, qui est comédienne et porte-parole d'Intergénération Québec. Merci de nous avoir rejoints aujourd'hui.
14: Eh hey, ben merci à vous de m'avoir reçue.

0: On vient d'entendre « Il suffit juste d'une nuit » du trio Maze, Caméléon et Joe Popo. Et si Brossard devenait, d'ici 5 ans, la capitale mondiale de la santé des femmes? C'est le pari ambitieux et assumé du Dr Fabrice Brunet, cardiologue et PDG du quartier de l'innovation en santé de Montréal. Dr Brunet, bonjour et bienvenue.
1: Bonjour.
0: Il y a quelques jours, entouré de la ministre de la Santé Sonia Bélanger et de la sénatrice Danielle Henkel, vous dévoiliez la Cité universitaire de la santé des femmes, un projet inédit qui prendra racine au cœur du quartier 10-30. Niki, dis-nous en plus.
2: Ben, en effet, Elliot, ce projet vient d'une situation assez personnelle, monsieur Brunet. Vous avez évoqué publiquement votre mère qui a été mal diagnostiquée à 38 ans et votre propre parcours comme cardiologue. En quoi justement cette expérience personnelle a-t-elle donc façonné la vision de ce projet?
1: Bah écoutez, comme vous venez de tout à fait bien de le décrire, Niki, c'est à la fois sur le plan personnel, parce que ma mère m'a demandé à plusieurs reprises, quand j'étais d'ailleurs à l'époque étudiant en médecine, de l'adresser vers des spécialistes par rapport à des manifestations qui étaient multiples d'ailleurs, de multiples maladies. Et toutes ces consultations qui ont été faites avec différents spécialistes n'ont jamais eu de conclusion. Et en fait, on le sait maintenant, c'est parce que les manifestations, les signes qu'elles présentaient étaient différents de celles des hommes, et donc le diagnostic n'était pas fait. Et ça a été un problème, puisque en conséquence, le traitement non plus n'était pas donné. Donc elle a eu pendant toute sa vie des épisodes de la même maladie, mais avec des manifestations différentes, qui n'ont jamais été diagnostiquées. Ça, c'est sur le plan personnel, parce qu'elle m'a fait d'abord demander et promettre de faire de la recherche dans ce domaine, jusqu'à son lit de mort. Et le deuxième, c'est que dans ma carrière de cardiologue, à plusieurs reprises, j'ai été confronté à la même chose, c'est-à-dire des signes cliniques de maladie des femmes qui étaient différentes de celles des hommes, allant même jusqu'au mécanisme derrière ces maladies qui étaient différents. Et donc on a à l'époque avec le CHUM, quand j'en étais le directeur, créé à la demande de 4 médecins femmes, une chirurgienne, une anesthésiste et 2 cardiologues, Cardio-F, cardio féminin, qui a inspiré ce projet de cité universitaire, puisqu'ils font des diagnostics, des traitements, mais aussi de la recherche dans le domaine et de l'enseignement, et avec un réseau international sur les maladies cardiovasculaires des femmes. Donc ce sont les deux éléments qui m'ont inspiré, plus d'autres bien entendu.
2: Ce projet, pour reprendre les mots qui ont été dits à ce sujet, c'est un laboratoire vivant qui rassemble institutions, chercheurs, entreprises, afin de développer finalement des innovations en santé qui vont donc profiter à la population de femmes et à l'économie. Comment décririez-vous justement simplement ce qu'est la cité universitaire de la santé à quelqu'un qui n'en a jamais entendu parler?
1: Mais écoutez, c'est un ensemble de services, de soins, d'enseignement, de recherche, de partage au sein d'un écosystème qui est composé de multiples partenaires locaux et internationaux pour mieux répondre aux besoins des femmes depuis l'origine de la vie jusqu'à la fin de la vie, en termes, si elles sont en bonne santé, de conseils, par exemple sur la nutrition, sur les activités sportives, sur leur façon de vivre, mais également de prévention des maladies, avec des tests, avec une approche qui peut guider la recherche de maladies et les aider à le prévenir, et puis aussi des soins ou des services, comme je voulais le décrire. C'est donc un carrefour, c'est un lieu d'échange pour répondre mieux aux besoins des femmes tout au long de leur vie.
2: Justement, tout est dans l'approche. Vous insistez beaucoup plus sur la prévention plutôt que sur le traitement dans ce qu'il est. Qu'est-ce que ça change pour une femme, ce type d'approche dans la médecine ?
1: Alors, ça change deux choses. On va même un peu plus loin que simplement la prévention. On va même jusqu'au maintien de la santé. La santé telle que l'OMS la décrit, qui n'est qu'une définition, c'est un équilibre qui est à la fois physique, mental, social, culturel, dans un environnement donné, à un moment donné. Donc, par exemple, nous, actuellement, au Québec. Cet équilibre, il est très précaire et change en permanence. Ce qui fait que si, par exemple, vous êtes dans le trafic, vous vous énervez, si vous êtes chez vous et que vous vous disputez, ou dans votre lieu de travail où le climat n'est plus favorable mais peut être toxique, votre équilibre peut à ce moment-là se détériorer dans une, deux, trois ou quatre de ces dimensions. Qu'est-ce que ça veut dire? Ça veut dire que vous n'êtes plus tout à fait en bonne santé, mais vous n'êtes pas encore malade. On n'en est même pas encore dans la prévention des maladies. On est à un moment où vous avez besoin de restaurer cet équilibre. Et pour ça, ben vous avez besoin de parler à des personnes ou d'avoir un environnement qui vous accueille et avec lequel vous pouvez dialoguer pour restaurer votre santé, qu'elle soit physique. Par exemple, un problème de palpitations. Souvent, on a des palpitations ou on a des malaises. Là, c'est quoi? Est-ce que c'est un signe de maladie ou c'est simplement un signe de déséquilibre de votre santé? Et là, avec tout un ensemble d'intervenants qu'on regroupe actuellement sur le terme de santé intégrative, mais qui donc regroupe de nombreux professionnels, pas uniquement des médecins. Hein, ça ne sera pas une prise en charge par des médecins, c'est une prise en charge par des équipes multidisciplinaires en fonction des besoins que vous avez. Et on essaie de restaurer cet équilibre pour éviter ensuite que vous alliez dans le domaine des maladies. Mais si vous y allez, on le détectera très tôt puisqu'on part de la santé et pas de la maladie.
2: Ce projet se veut accessible à toutes les femmes, donc peu importe leur origine ou leur situation financière. Comment est-ce que vous comptez arriver à faire ça? Je sais qu'il y a, j'ai vu qu'il y avait pas mal de, il y a des partenaires publics, privés. Comment est-ce qu'on joint les deux bouts?
1: Alors, en fait, c'est une organisation sur le plan des structures, des infrastructures et de la gouvernance, qui est un peu celle qu'on a avec le quartier de l'innovation en santé, qu'on a développé depuis de nombreuses années, qui associe une OBNL, donc c'est une organisation sans but lucratif ou à but non lucratif. On s'est adjoint, et c'est en cours actuellement de finalisation, avec une fondation qui va apporter du financement pour les femmes qui n'ont pas les moyens de payer les services. On aura aussi des services qui seront payants et des services qui ne seront pas payants, justement avec l'ensemble de l'écosystème qu'on analyse, qu'on est en train de mettre en place. Et puis, on va avoir des sources de financement multiples en fonction des projets. Par exemple, si on prend projet de recherche, il y aura des crédits de recherche, il y aura des collaborations avec des entreprises qui font de la recherche dans le domaine, etc. Si on prend les services de santé intégrative ou de soins, c'est la même chose. On va trouver de quoi financer pour les femmes qui n'ont pas la possibilité de payer. Et puis, il y a des collaborations avec les membres de les partenaires de cet écosystème qui vont aussi aider à trouver des solutions justement pour avoir toutes les femmes pour deux raisons. La première, c'est parce que ce n'est pas une approche élitiste ou une approche que pour ceux qui peuvent payer. Et la deuxième, c'est que toutes les données auxquelles nous allons répondre, les questions auxquelles nous allons répondre, sont importantes pour qu'on crée une nouvelle connaissance pour le futur et donc qu'on puisse améliorer au fur et à mesure ce qu'on fait.
2: Si je comprends bien, quels sont les besoins prioritaires en termes de santé pour les femmes, que ce soit psychologiquement ou purement au niveau de la médecine?
1: Ce sont les mêmes que pour les hommes, hein, c'est les mêmes que pour la population globale, mais le point le plus important, c'est de maintenir un état de santé. Et ça, actuellement, même pour les hommes, aujourd'hui, on est plus dans la maladie que dans la santé. Donc, c'est les besoins les plus importants, c'est un peu ce qu'on veut
2: faire. C'est ce que vous disiez, il faut essayer de marcher sur tous les aspects, la médecine, le social, l'accompagnement. Comment est-ce que vous en êtes venu à travailler avec ces différents corps de métier, vous qui êtes purement dans la médecine de base?
1: D'abord, quand j'ai dirigé les deux hôpitaux que sont le CHUM et Sainte-Justine, ou avant, quand j'étais à Toronto avec l'hôpital St. Michael's, on a travaillé beaucoup sur les équipes pluriprofessionnelles ou multidisciplinaires, avec toujours d'ailleurs l'implication des patients, de leur entourage ou des personnes bien portantes pour pouvoir définir ensemble une forme de pratique qu'on appelle collaborative, c'est-à-dire qu'on met à l'intelligence de chacun et l'apport de chacun ou de chacune dans une vision d'intelligence collective. Donc c'est pas quelque chose qui est nouveau. Mais ça, on le faisait dans le domaine de la maladie. Maintenant, on le fait aussi dans le domaine de la santé. Puis je vous disais tout à l'heure, avec des grands mouvements comme ceux actuellement qui se font sur la santé intégrative, parfois appelée médecine intégrative également, c'est la même chose. Ce sont des équipes pluriprofessionnelles. Puis c'est aussi ce qu'on développe à l'UQAM avec la nouvelle faculté des sciences de la santé, qui est une approche collaborative.
2: Puis pour nos auditrices qui nous écoutent, quel est le message que vous voulez envoyer, un message d'espoir pour ce projet?
1: Ben, la première, ce qu'on souhaite, c'est de créer un environnement qui soit sécuritaire, bienveillant, et qui apporte même un lieu un peu... C'est pour ça, tout à l'heure, vous signalez qu'on travaille avec Brossard. La mairie était... la mairesse est très impliquée dedans. Et on crée des espaces qui sont des espaces, d'ailleurs, pour toutes ceux qui ont les moyens ou pas les moyens, des espaces verts, des espaces aussi d'exposition à l'eau, puisqu'il y a le fleuve qui passe. Il y a... un centre nautique qui est accessible à toute la population. Donc, on crée un environnement, et Dorine Assad, donc, qui est la mairesse, y tient beaucoup et apporte une collaboration sur ça. C'est pour ça qu'on a choisi le 10-30, qui est aussi un endroit où on va pouvoir développer ce côté accueillant, bienveillant, sécuritaire, dans lequel les femmes vont pouvoir venir s'exprimer. Il y aura beaucoup de discussions, beaucoup de... Puis on a aussi tout un réseau international. Là, je reviens de Strasbourg, où on travaille avec eux sur les mêmes connaissances. Et je pars à San Francisco pour les mêmes choses.
2: Merci beaucoup, Fabrice Brunet. C'était un plaisir de vous avoir parmi nous.
1: C'était un très grand plaisir pour moi aussi. Et puis bravo pour tout ce que vous faites, parce que, comme on disait tout à l'heure, on a besoin du communautaire et du social. Merci.

C'était Resto Vide de Maxime Auguste. Il est 9h57, c'est déjà la fin de l'émission. On arrive à 10h, donc je voulais remercier tout le monde, surtout les auditeurs, de nous avoir écoutés aujourd'hui. Je veux remercier Niki, qui a fait une magnifique entrevue tantôt avec Fabrice Brunet. Je veux remercier Christian à la mise en onde et au choix musical. Et je vous souhaite de passer une excellente journée. Au revoir.

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Bonjour à toutes et à tous. Bienvenue à l'émission. Philippe Papineau avec vous pour la prochaine heure. Une heure de discussion et de musique. Une heure de discussion sur la musique. Aujourd'hui, je reçois une jeune autrice, compositrice, interprète qui a le vent dans les voiles.

0: de disque bon centre, tu sors un nouvel extrait, donc c'est beaucoup de choses en même temps. Est-ce que tu sens que ça tourne, ça pivote, ça change? Y a-t-il quelque chose qui est un jalon?
1: Ben oui, définitivement. Je pense que c'est l'aboutissement d'une chaîne d'efforts, d'une chaîne d'une stratégie aussi derrière tout ça. Je pense que les francs couverts, c'est super pour la découvrabilité. C'est un des concours les plus médiatisés ici. Fait que c'est comme, fallait comme qu'on jump un peu, qu'on utilise ça comme pivot, comme tu dis, pour se faire découvrir. Ma carrière en ce moment, elle est dans un point culminant, là, je pourrais dire.
0: Le culminant pour l'instant.
1: Pour l'instant, on dirait, oui.
0: Dans cette culmination, donc c'est qu'on part de loin, on part de petit ou de rien, en fait.
1: Ouais.
0: Donc, quand est-ce que ça commence, ton projet? Est-ce que c'est déjà en 2019 avec le premier EP ou est-ce que tu considères que ça commence pour de vrai l'année passée avec donc le EP Casa, qui est un peu ta première vraie pierre, je dirais, sur ton parcours? Où est-ce que ça commence, le projet de Louane La Robinette?
1: Ben, c'est une bonne question. Je pense que j'ai toujours baigné dans la musique, mais plus officiellement à mon inscription à l'École nationale de la chanson, à ma graduation à l'École nationale de la chanson de Granby, j'ai plus assumé mon identité artistique puis assumé ma carrière d'autrice-compositrice. Fait que c'est comme à ce moment-là, en 2021-2022, que je dirais que je me concentre sur ma carrière. C'est plus au moment où j'ai sorti mon EP Casa l'année passée, en avril dernier, que t'sais, ma carte de visite là, c'était comme mis sur la table, qu'est-ce que je faisais. Puis ben, je pense que ça va être plus dans le futur qu'on va comme apprendre à me découvrir, mais officiellement je dirais 2022-2023.
0: C'est drôle parce que tu dis ça comme si tu avais décidé d'être quelque chose, de te devenir, de te mettre en fait toi-même un peu une étiquette, pas une étiquette, mais d'assumer quoi?
1: Ben, d'assumer que j'avais envie de faire de la musique, d'assumer que, tu sais, mon père, lui, il fait ça aussi dans vie, fait que
0: je sais... Sébastien Larbina.
1: Exactement.

0: musique, mais j'aime ça, mais je vais pas le faire une carrière de ça. Mmh. Je m'étais inscrite à la base en éducation spécialisée. Okay. J'ai fait une technique là-dedans, puis j'avais comme pas l'intention d'étudier en chanson là, du tout, mais à un moment donné, c'était comme tout les chemins menaient à ça finalement, puis j'ai juste décidé d'assumer le rendu-là.
1: Parce que dans le fond, par ton père, donc par ta culture familiale, la musique était là. Donc ça faisait anyway partie de ce qui, en fait, ça ferait partie de ta vie tout le temps.
0: Ouais.
1: Mais là, il fallait que tu choisisses, bon, mais j'en ferai une carrière, j'en ferai quelque chose de concret. Non? Est-ce que quand ton père t'entend dire ça, est-ce qu'il fait comme « oublie ça, va pas là, c'est trop dur » ou est-ce qu'il fait « fonce, on verra » ?
0: Non, ben je pense que lui, tu sais, on est une famille très artistique. Mon frère aussi, il fait ça. Fait que c'est comme pour lui, c'était une fierté là. Je pense pas qu'il y a eu d'avertissement en mode fais pas ça, tu vas pas gagner de sous dans ta vie. Là. C'était plus comme
1: on pourrait comprendre un père de dire ça. Là.
0: Non, c'est vrai. La question se pose, mais je pense que non, pour lui, c'était plus une fierté. Ouais.
1: Et donc, ça venait d'un désir profond de ta part, en fait? Est-ce que tu te souviens d'un moment où tu as fait « OK, je peux pas faire autre chose, faut que j'essaye, faut que je plonge. » Est-ce qu'il y a un moment, une minute même, où il y avait un spectacle peut-être que tu as vu, où tu as dit « Bon, faut que j'y aille. »
0: C'est une bonne question. J'ai l'impression que dans mon parcours, je reviens à ça, mais c'est parce que c'était très marquant pour moi dans mon parcours à l'École nationale de la chanson. Plusieurs profs, enseignants que j'ai rencontrés, je nomme Antoine Corriveau, Morand, JP Dalpé, tu sais, c'est toutes des personnalités qui nous enseignaient. J'ai comme découvert un peu plus mon identité à ce moment-là, puis c'était comme... Je voyais que ce que je faisais, ça me faisait du bien, puis j'avais des bons retours aussi de gens dans l'industrie en faisant les spectacles, entre autres, avec l'École de la chanson, puis tout. Fait que c'était comme dans cette année-là que vraiment, c'était culminant pour moi. Ouais.
1: Tu parles d'identité, puis c'est drôle, j'ai l'impression que c'est aussi non seulement ton identité, mais... C'est ce que tu mets de l'avant aussi dans tes textes, donc ce qui tu es. Toi, tu viens de Gaspésie, mais donc avec des racines argentines, mexicaine-argentine. Donc ton père est né en Argentine, mais il a vécu au Mexique avant de venir au Québec. Ta mère est québécoise, donc il y a toute la notion de t'es qui. T'es bien d'où, ce mélange, cette hybridation, ce métissage, je pense que c'est le mot du moment. Mais donc, cette identité-là, elle est au cœur de tes chansons, musicalement et des textes aussi.
0: Mm-hmm. Ouais, c'est vraiment... Mon projet est très identitaire. Là. Moi, je le nomme de même parce que souvent, on pose la question... comment tu fais, tu sais, pour mélanger ces deux affaires-là? Puis j'ai pas vraiment de réponse. C'est plate à dire, puis c'est un peu cliché, mais ça vient tout seul. C'est ce que je connais. C'est les textes de Richard Desjardins que ma mère elle jouait dans l'auto quand j'étais jeune. Puis c'est la musique de Manu Chao, Buena Vista Social Club que mon père y mettait dans le char quand j'étais jeune. Puis ces deux affaires-là qu'on écoutait dans le char, ben c'est ça finit par être ce que moi je sais faire aujourd'hui. T'sais.
1: Ça s'est mélangé, ça s'est fusionné. Dans ta tête, dans ton cerveau, tout seul.
0: Ouais, un peu malgré moi, là, tu sais.
1: Mais est-ce que quand t'es petite ou quand tu vas à l'école ou au secondaire, puis là, tu croises des amis, ils ne devaient pas tout à fait avoir les mêmes référents ou le même monde? Ou est-ce que tu étais un peu tout seul de ta gang dans ce métissage-là à Gaspé?
0: Ben, c'est une bonne question. J'étais comme...
1: Merci.
0: je l'avais jamais eu, celle-là. C'est comme différent parce que moi, je suis née à Gaspé, mais j'ai fait mon primaire et mon secondaire à Montréal. Fait que j'ai comme eu accès primaire dans l'école Le Plateau, qui est une école de musique dans le parc La Fontaine. Secondaire à l'école Robert Gravel, qui est une école dans le Mainland
1: théâtre.
0: Fait que c'est ça, deux concentrations artistiques déjà. Puis je pense qu'à Montréal, on a accès à comme plus... c'est plus accessible au niveau de la culture. Il y a plus de personnes métissées déjà dans les écoles. Mm-hmm. Fait que j'étais pas dans un milieu très fermé là, comme en région, en Gaspésie, où est-ce qu'il y avait juste des personnes blanches autour de moi, déjà, je côtoyais des personnes afro-descendantes, des latinos, des trucs comme ça. Fait que j'ai pas souvenir d'avoir les mêmes... de complètement pas avoir les mêmes référents, mais c'est sûr que dans les parties d'amis, on mettait genre du Kesha puis du Britney Spears. Là, c'était pas genre les mêmes artistes, c'était pas comme Luis Enrique ou genre des artistes comme... C'était pas les mêmes références niveau-là dans mon époque, mais je me considère très québécoise aussi, fait que je m'associe à ça.
1: Dans le fond, le fait d'avoir grandi à Montréal, ça t'a permis d'exister donc dans

0: dans ton ouais. mélange, là, dans ta beauté culturelle. Mais en même temps, je t'écoutais parler de Gaspé, puis ben, il y a le Festival du bout du monde, tu sais, il y a aussi la petite vallée, il y a beaucoup d'accès à la culture, à toutes sortes de gens qui viennent brasser le tout. Donc, est-ce que c'est pas eux là-bas? Est-ce qu'il y a de la place pour la musique que tu fais ailleurs au Québec? Est-ce que tu sens que c'est acceptable ou accepté?
1: Ben oui. Ben oui,
0: c'est encore un petit peu genre, ouais, c'est bizarre en espagnol, on comprend pas trop.
1: Ben, je pense que les Gaspésiens sont de plus en plus ouverts à ça. C'est sûr que des fois, on est comme dans un echo chamber, puis vu que, tu sais, mon père, c'est comme le latino en Gaspésie, puis genre tout ça, je suis comme associée à ça, mais je pense que, ouais, j'ai l'impression que j'ai pas gagné totalement ma culture à Montréal. J'ai eu accès, mais la majorité de ma culture, genre de musique, puis l'industrie, tout ça, ça s'est passé en Gaspésie. Mm-hmm. Genre, là, c'est récent que je vis à Montréal depuis le mois passé, mais depuis tout récemment, j'ai toujours dit que j'aurais voulu faire une carrière en Gaspésie totalement. Là, j'en suis venue à l'évidence que c'était un petit peu plus compliqué, puis ça me prenait un pied à terre à Montréal si je voulais pas dépenser tout mon argent dans le gaz à deux piastres. Ouais. J'étais convaincue que ça allait être en Gaspésie, que ça allait se faire. Tous les festivals que Autonomie, musique du bout du monde, ça m'a formée. Petite Vallée, c'est une grande famille qui m'a formée aussi. Puis tout ça, ça s'est passé en Gaspésie. Fait que je pense que oui, il y a de la place pour ça, c'est sûr.
0: Puis il y a Bleu-Bleu, il y a, tu sais, ça bouge quand même.
1: Il y en a de plus en plus. Fauvemont, Saint-Anne-des-Monts, il y a Bleu-Bleu. Tu sais, comme ça grandit, puis tant mieux, là.
0: Hier, tu as fait paraître une première nouvelle chanson, on pourrait dire. Je ne sais pas si on peut la présenter comme ça. Voz de mi vida.
1: Ouais.
0: On l'écoute, puis on revient dans un instant. On est avec Loan Larobina, qui vient de gagner les Francouvertes 2026, donc la 30e édition. Ce lundi, il est avec nous pour le reste de l'émission.

0: Vida de Luan La Robina. Qu'est-ce que tu racontes, là, Luan, dans cette chanson-là? Moi qui ne parle pas espagnol, donc qu'est-ce que tu nous racontes là, dans tes mots, les mots que je comprends pas?
1: Vas de mi vida, ça se traduit dans voix de ma vie, voix genre V-O-I-X.
0: La voix X, celle qu'on chante?
1: Exact. Fait que c'est une chanson que j'ai écrite à la base pour mon père, puis qui s'est transformée dans ma compréhension. Tu sais, des fois on écrit des chansons puis on finit par comprendre différemment ce qu'on a écrit. Ça s'est transformé dans une chanson qui est très rassembleuse en fait, qui fait juste aborder la connexion qu'on a avec la musique quand on se rassemble, mais aussi la musique qui parle au-delà des mots, fait que la musique qui va briser la frontière de la langue. Puis c'est comme une chanson qui, à la base, j'avais écrit pour mon père. Finalement, je la dédie comme à toutes les personnes qui se sont intégrées au Québec, les personnes immigrantes, etc.
0: C'est drôle, j'ai l'impression qu'avec mes invités depuis quelques semaines, moi, on est beaucoup là-dedans. Il y a beaucoup de cette réflexion-là. Les louanges, quand il est venu, Vincent Page, il est venu, on a parlé de ça, parce qu'il en parle beaucoup sur Alouette, sur son album, là, Chez nous, c'est chez vous. J'ai l'impression que cette chanson-là fait un peu écho aussi à ça. Même ta musique en général, elle fait écho à ça. T'es capable de dire, donc, le crabe va ressoudre dans une de tes chansons, mais aussi de parler en espagnol, donc d'avoir un peu les deux. Là.
1: Ouais, c'est vrai. Tu l'as pogné, le crabe va ressoudre, c'est bon. Ben oui, absolument. Mais je pense que c'est nécessaire, en fait. Ça fait longtemps que ces discussions-là devraient avoir lieu, puis on est comme dans un era au Québec. Que si on veut parler d'un pays, si on veut comme avoir ces discussions-là, ben il faut reconnaître toutes sortes de choses, puis ça passe par reconnaître l'importance de l'immigration, reconnaître qu'on est sur des territoires volés, etc. Fait que c'est important. Si la musique, tu sais, pour moi, c'est comme une plateforme, là, entre autres, pour passer un message, ben c'est important pour moi de porter des affaires qui sont proches de moi, puis que je crois vraiment, tu sais.
0: Sur la scène au Francouvert, tu disais, là, on est la musique québécoise, je pense. C'est le petit « je pense » que j'ai bien aimé. Comme genre, ben, il me semble que je vais vous amener un message.
1: À mon avis.
0: Je suis pas sûr, mais à mon avis, c'est ça.
1: Ouais.
0: Donc, c'est important. Puis c'est ça, la finale, les Francouvertes étaient aussi tout à cette image-là, là, avec des candidats très variés, avec des personnalités, des identités métissées aussi là, de toutes parts.
1: Ouais. Oui, c'était très représentatif, puis je ne pourrais en être plus fière. Là. C'est vraiment, je pense, représentatif de ce qui se passe au Québec en ce moment. En tout cas, quand tu marches dans la rue à Montréal, c'est ce que tu vois quand tu es dans les métros, c'est ça qui se passe, puis je pense que ça doit juste se transmettre comme d'autant plus dans la musique, dans nos paysages artistiques, dans nos programmations, etc. C'est comme... Ouais,
0: est-ce que tu sens qu'on est rendu là, ou est-ce que tu sens qu'il y a encore beaucoup de break à bras là?
1: Ben, je pense que c'est sûr qu'il y en a toujours qui vont être réticents, qui vont lâcher des taux Québec ici, puis puis c'est bien correct. Je pense qu'il y a un chemin à, puis il y a un équilibre à trouver entre les deux propositions, mettons. Mais c'est que moi je pense que le Québec va être plus riche si on accepte ces réalités-là, puis on les accueille, puis on les intègre. Tout le monde aime ça, manger un shawarma, tout le monde aime ça, c'est comme avoir des spectacles de musique du monde ici, puis encore la musique du monde, c'est un terme que je trouve assez drôle, mais mais on s'entend sur ça, c'est comme si on n'est pas prêt, il faut l'être, il faut comme que les gens poussent pour qu'on le soit. Ouais.
0: Est-ce que tu as l'impression des fois, quand tu écris ou quand tu chantes, d'avoir un peu deux toi en même temps? Est-ce que ta voix hispano, mettons, et ta voix québécoise, est-ce que c'est la même? Ou est-ce que tu as l'impression, ben là je dis la qualité ou même la plume, là, est-ce que tu as l'impression d'avoir des fois deux personnes en même temps dans ta création, ou est-ce que tu sens pas ça?
1: Ouais, peut-être. Peut-être qu'il y a... je dirais pas qu'ils sont en bataille nécessairement les deux, mais ou comme qu'ils se contredisent, mais je pense que, tu sais, vu que c'est deux cultures, évidemment, il y a pas les mêmes mœurs, il y a pas les mêmes valeurs nécessairement. Ça reste que je suis une personne, c'est une identité propre, mais j'ai comme peut-être des fois des petits compromis à faire entre les deux.
0: Que tu te parles à toi-même.
1: Ouais, c'est ça.
0: Mais dans la création, ça représente, ça veut dire quoi, ça, par exemple, des compromis comme ça?
1: C'est choisir ces moments. C'est comme des fois, j'aurais envie d'écrire une chanson que en espagnol. Mm-hmm. Puis ça se peut qu'éventuellement, je me laisse faire ça. Mais
0: tu te laisses pas faire ça?
1: Ben, il y a des quotas à remplir. Ah. Les fameux quotas. Non, mais c'est pas juste pour ça. C'est aussi parce que, tu sais, c'est pas ma langue première non plus. Puis des fois, assumer que je fais une chanson dans mon album, mettons, mm-hmm. par exemple, qu'en espagnol, ça va être un débat que j'ai à gérer avec moi-même un peu plus tard. Mais comme.
0: Attends, mais c'est parce que là, comme ça, tu te sentirais imposteur de faire ça? Parce que là, je fais un gros mot, là, mais.
1: Ben non, pas imposteur, okay. mais tu sais, je viens d'un milieu comme mon père est en musique, on le nommait au début, puis je pense que lui, il a toujours eu un, je vais dire le mot jugement, mais c'est pas un jugement dans le sens quelqu'un qui te regarde de haut là, puis qui te juge, mais tu sais, comme il a toujours été très critique envers la musique, fait que on dirait que ça. C'est la première fois que je le nomme aussi à haute voix comme ça, là, mais comme on dirait que ça, peut-être que ça a joué dans ma tête en tant que jeune artiste qui se développe, qui se découvre, d'avoir le souci de faire de quoi d'authentique puis de pas trop forcer. Fait que
0: dans le fond, ton premier public, ton premier critère, c'est est-ce que mon père serait d'accord avec cette tune-là? Puis c'est correct, je pense que c'est normal d'avoir une espèce de personne à qui on pense d'abord. Là.
1: Ben, je pense que, ouais, est-ce que mon père, est-ce que ma famille, est-ce que ça... C'est sûr, je sais pas si c'est mon premier critère, mais ça joue dans la balance, là, ouais.
0: Ben, c'est normal, ça fait partie de nos vies. Nous, on fait ça pour, oui, dans l'absolu, mais ben, tu fais ça, moi, je ne chante pas. Tu es bien chanceuse que je ne chante pas. Mais donc, c'est sûr que ça fait partie de la réflexion, là. On n'est pas désincarné. On n'arrive pas de nulle part. Là. J'aimerais que tu me parles un petit peu de Cédric Saint-Onge, notamment, qui était sur scène avec toi au Francouverte, qui a fait les arrangements, notamment, je pense, de cette chanson-là et du dernier EP.
1: Ben oui.
0: Quelle est la part de ce gars-là dans ta musique?
1: Ben là, ça va me faire plaisir de te parler de Cédric Saint-Onge. Je l'ai découvert plus officiellement il y a comme 2-3 ans. Ben, je le connaissais en tant qu'artiste, mais je veux dire, on s'est rencontrés humainement il y a 2-3 ans, puis j'adore ce qu'il a fait, ses albums. Pour moi, c'est du génie. C'est dans ce qui est dans ce qu'on a de meilleur au Québec, ouais. Selon moi. Puis,
0: trop peu diffusé.
1: Absolument. C'est comme vraiment underrated, comme on dit. Mais c'est un artiste que j'ai invité à collaborer, à faire la réalisation sur mon premier EP. C'est important pour moi parce que son univers, je trouve qu'il me ressemble beaucoup. Puis aussi, il est très éclectique dans ce qu'il écoute. Puis il y avait un souci puis une connaissance de la musique latine plus que genre beaucoup de Québécois que je connais. Là, fait que c'était comme évident que ça allait être lui. En plus, il est gaspésien.
0: Ben oui.
1: En plus, il est super gentil. Fait que c'était comme une collaboration évidente pour moi, puis on veut poursuivre la collaboration parce qu'il veut, c'est lui qui veut réaliser mon prochain album aussi, puis c'est ça, il y a toutes sortes il a rajouté sa touche sur l'album, mais par la suite la collaboration s'est poursuivie sur scène aussi, comme tu dis, il était guitariste pour moi au Franco, puis on fait toutes sortes de spectacles duo ensemble, fait que...
0: Là, tu parles d'un prochain disque, là, c'est le fun parce que je sais pas si c'est déjà en cours, mais là, tu as gagné le cabaret du festif il y a pas si longtemps, là, les Francouvertes, ça fait quand même en fait, c'est 27 000 piastres de plus dans ton compte de banque. Est-ce que ça sert à payer ça, ou tu rembourses
1: absolument.
0: Tes dettes d'études, je sais pas, ou tes dettes de drogue.
1: Oh my God! Non, je consomme pas, fait que ça serait difficile, mais ces montants-là, ben, ils servent absolument à investir dans ma carrière, là. Selon moi, ça va de soi. Je pense que le cabaret, c'est pas tout à fait dit dans les règlements que c'est ça, mais les Francouvertes, le 15 000 $ qu'on gagne, c'est fait pour investir dans un projet musical. Puis il y a des règlements, je peux pas, je peux pas mettre l'argent sur un immobilier là-dessus. Là. Je peux pas investir dans ma prochaine propriété, mais je vais l'investir dans ma musique. Puis ça, peut-être que ça va me générer éventuellement des sous que je vais pouvoir investir dans de quoi de plus personnel. C'est pour payer mes musiciens aussi qui sont avec moi depuis le début. Dans le processus, que tu sais, ces vitrines-là, ces concours-là, c'est des investissements pour moi. J'ai pas de spectacle en ce moment, fait que c'est tout moi qui investissais là-dedans. Fait que.
0: Loan Larabina, reste avec nous. On va écouter une chanson qui était peut-être ton hit avant celui-là, toutes les saisons, quand même, que j'aime bien. Et on va revenir après la publicité pour parler des réponses à ton questionnaire. Bougez pas, vous êtes à l'émission Francophile.

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8: C'est la deuxième demi-heure de Francophile. Philippe Papineau avec vous. Je suis en compagnie de Loan Larobina. Loan, merci d'être là encore à Francophile. Ben, tu t'es pas sauvé, c'est bon, à la publicité. J'étais très content, très curieux d'avoir tes réponses. Puis je trouve que c'est le fun. On a comme un univers assez le fun à explorer ensemble. D'autant plus qu'on ne te connaît pas beaucoup depuis pas longtemps. Fait que c'est le fun de pouvoir comprendre un peu c'est quoi ton ADN musical. Je commence par une chanson que tu aurais aimé avoir créée. Et tu me proposes une pièce qui s'appelle Sans visage de Claude Pelgag. Cette pièce-là, c'est sur Abracadabra?
9: Oui, absolument.
8: Qu'est-ce que cette pièce-là te fait vibrer? Comment elle t'a fait vibrer?
9: Ben, j'ai grandi avec Claude.
8: Une autre Gaspésienne?
9: Une autre Gaspésienne, exactement. Fait que personnalité très inspirante pour moi depuis toute jeune. Puis cette pièce-là, quand je l'ai entendue sur son album, si je me trompe pas, c'était un de ses singles. Puis j'adore l'écriture de cette chanson-là. Je trouve que le texte est particulièrement... bon, puis bien écrit, puis c'est très touchant, mais j'ai aussi un attachement à la construction de la chanson, fait que où est-ce qu'elle s'en va, puis...
8: Comment elle est faite? Qu'est-ce que tu vois dans cette chanson-là?
9: Ben, Chloé, elle arrive comme... C'est comme si elle arrive à nous faire plusieurs chansons dans une chanson,
8: ouais.
9: Puis c'est mon attachement à Harmonium aussi, à la musique plus prog, fait que j'aime beaucoup Ouin sans visage, parce qu'il y a plusieurs... c'est comme plusieurs émotions dans la même chanson, là, ouais.
8: C'est inspirant aussi d'avoir une artiste de ton coin qui a du succès, qui marche bien, qui est connue. Donc, est-ce que c'est quelque chose que tu as de l'ambition pour ce salon de carrière? Est-ce que tu aimerais ça arriver à ce niveau-là ou est-ce que tu es plus dans la modestie ou dans la,
9: dans
8: la petitesse?
9: Je pense que pour l'instant, je suis plus dans la modestie. Là. Je m'imaginerais mal devenir Claude Pelgag dans les prochaines années. Ben, de toute façon, ça ne se remplace pas une Claude Pelgag. C'est juste unique. Mais aussi, si je pouvais avoir une tournée en moment donné aujourd'hui, Japon comme elle a eu, pourquoi pas, t'sais, j'adore voyager avec ma musique, mais c'est rêver pour rêver. Là.
8: pourquoi pas. Il y a une chanson de une musicienne ici, sans qui t'aurais pas été toi, donc sans qui t'aurais pas été la même artiste, tu m'as répondu, là, j'étais un peu surpris, mais je suis content d'entendre ça. Lisa Leblanc, donc Juste parce que je peux, qui est donc tirée de son tout premier album,
9: ouais.
8: C'est quoi ton rapport à la musique de Lisa?
9: Encore une fois, une personnalité inspirante pour moi. J'ai grandi avec cet album-là. Comme Kraft Dinner, c'était ma tune quand j'avais 14 ans. Là. Puis j'ai aussi un attachement à elle parce que c'est une amie de la famille. Puis elle connaissait mon père. Elle vient souvent nous voir à la cantina, le lieu où ma famille, où j'ai toujours travaillé, à la plage d'Aldemun à Gaspé. Puis... ouais, c'est cette tune-là, je la trouve intime, je la trouve bien écrite. Je me rappelle avoir pleuré dessus plusieurs fois quand j'étais ado. Fait que...
8: Oui, Lisa, elle a le don de nous faire rire,
9: ouais.
8: Puis nous faire pleurer dans la chanson d'après.
9: Absolument, tellement attachante, puis comme un humain, là, tu sais, qui vient des Maritimes aussi, là, qui vient de l'Est. Fait que c'est ça me.
8: On écoute un petit extrait de cette pièce-là, puis on revient après.

0: Lisa Leblanc, la pièce Juste parce que je peux, une sélection de Lilouane Larabina qui est avec nous. Chanson de karaoké fétiche, là on va ailleurs là, que l'Est. Paroles de Dalida. Ça vient de d'où dans ton...
1: Ouais,
0: dans ton
1: j'ai de la misère parce que je suis pas grande fan de karaoké, fait que cette question-là est un petit peu plus difficile, mais si je me dis comme c'est quoi la chanson que j'ai le plus chantée, là, ça doit être celle-là parce que...
0: Ou genre dans la douche, là, tu sais, ça
1: ouais,
0: peut comme
1: genre,
0: être l'équivalent.
1: Ben comme aussi quand j'étais petite, je sais pas d'où ça sort, mais comme je me souviens avoir fait des covers de cette chanson-là, genre quand j'étais jeune, très jeune, puis que j'étais chez nous à Douglaston, en Gaspésie, je chantais ça à mes voisins, puis je devais avoir genre 5-6 ans, là, pas très vieille, puis je comprenais pas les paroles de cette tune-là, mais j'aimais comment ça sonnait, là, tu sais.
0: On est touché comme enfant par tout ça, par quelque chose de spécial dans les chansons qu'on
1: on
0: sait pas d'où ça vient.
1: Ouais.
0: Puis c'est pas un dialogue, en plus, je crois.
1: Ouais, là, c'est ça, c'est comme très théâtral, là. Il y a comme une conversation au début, puis la voix un peu soivée de Dalida là-dedans.
0: Mais tu parlais de Robert Cravel tantôt, t'es en école secondaire, puis là, le théâtre. Est-ce que tu vois la scène comme, puis la musique comme un peu du théâtre, comme une facette un peu de jouer, là, de mettre en scène?
1: Ben oui, je pense que... En tout cas, j'admire les gens qui le font beaucoup. Je pense à mon ami Alphonse Bisaillon, qui est très théâtral dans ses performances. J'admire les gens qui sont capables d'aller chercher ça, puis de quasiment d'offrir un show de théâtre là, pendant qu'ils font un show de musique en même temps, mais moi je pense que je suis encore un peu gênée pour me rendre jusque-là, malgré mes années d'études à Robert Graffel. J'ai un peu besoin de travailler là-dessus, peut-être me dégêner plus sur scène, tout ça, mais ça va venir, je pense.
0: Mais est-ce que, mettons, sur les trois spectacles des Francofêtes, est-ce que tu as senti que justement ce petit bout-là de gêne ou de... Est-ce que tu t'es senti t'ouvrir un petit peu plus, de laisser tomber un peu certaines appréhensions?
1: Ben, j'ai essayé, en tout cas. Je sais pas si ça a paru, mais j'ai essayé parce que, tu sais, c'est aussi la chance de faire trois spectacles comme ça de suite dans le même contexte.
0: Oui.
1: C'est aussi la chance de se voir, justement, d'évoluer à travers les trois. Aussi, j'ai pas la chance de jouer souvent full band, là, comme full formation, comme ça, 6 personnes sur scène. Souvent, je suis plus en duo ces temps-ci, derrière ma guitare, fait qu'il y a moins de mobilité, il y a moins de chance de, comme, laisser aller son instrument, puis prendre le micro, puis prendre un peu plus de place sur scène, fait que non, j'ai essayé.
0: Selon les contextes, ça va s'ajuster, bien sûr.
1: Oui.
0: Il y a une chanson qui joue beaucoup dans ton camion de tournée, en tout cas, du moins dans ce qui est, je sais pas si c'est en tournée en ce moment, pas vraiment, ou ça viendra peut-être pour cet été.
1: La tournée dans mon char.
0: C'est ça, ouais. C'est ça, d'Ariel Soucy. Je pense que, donc, de son tout dernier disque, Ariel, tu retiens quoi d'elle, de cette chanson-là?
1: Ben encore une fois, ça montre un peu mon paysage un peu plus intime. Ma chanson de tournée que j'ai mise, c'était pas une grosse tune que tout le monde chante à tue-tête. Là. C'est une chanson un petit peu plus intime, mais moi, je la chante à tue-tête dans mon char, cette tune-là, parce que je trouve que, encore une fois, c'est une merveilleuse chanson, très bien écrite. Puis Ariel, son univers me rejoint beaucoup. J'aimerais vraiment ça collaborer avec elle éventuellement. Puis je veux dire, ça serait un rêve. Là, fait que,
0: ben, on va l'appeler tantôt.
1: Je lance ça
0: dans l'univers. Ariel, si tu nous écoutes, ou si quelqu'un la connaît, passez-y le mot. Lilouane Larabina veut travailler avec toi. Ou une petite chanson sur le site, ça serait fun. Un featuring sur le prochain disque, qui sait.
1: Peut-être.
0: Là, il y a une chanson, un artiste dont je t'ai entendu parler quelques fois déjà dans tes quelques entrevues que tu as faites, c'est Natalia Lafourcade. Elle est importante pour toi, j'ai l'impression. Qui est cette personne-là et pourquoi tu l'aimes tant que ça?
1: Natalia Lafourcade, c'est une artiste qui est quand même assez récente dans le paysage. Ça fait longtemps qu'elle fait de la musique, là, mais plus récemment, elle a gagné des Latino Grammys, puis elle est effervescente, si on peut dire comme ça. Puis ça m'inspire beaucoup. C'est une Mexicaine qui utilise beaucoup justement les racines mexicaines, de la rythmique mexicaine, puis tout qu'est-ce qui vient avec quelque chose de très roots. Puis a fait des excellents albums. Je veux dire, son dernier, Cancionera, je l'adore, je l'admire. C'est très théâtral, encore une fois, très orchestral. Fait que, j'essaie de m'inspirer beaucoup d'elle.
0: Cancionera, c'est chansonnière?
1: Exactement. Fait que, chansonnière au féminin.
0: Écoutons un extrait de cette chanson.
1: Yes.
0: Cancionera, Natalia Lafourcade. Bon, on va la reprendre un peu plus tard. Elle a sauté dans le système.
1: Tu peux la chanter, sinon.
0: Ben, vas-y, quand tu sais que si tu fais une invitation comme ça au micro, je vais te dire
1: non,
0: oui.
1: Non.
0: Donc, mais elle sera parmi peut-être tes influences pour la suite des choses.
1: Absolument.
0: Mais tu dis l'effervescence, c'est intéressant de voir que faut exister. On peut exister à plein aussi. On peut exister de façon très intime, mais aussi de façon luminescente ou de façon solaire même. On peut choisir un peu entre les deux. On a l'extrait? On va écouter ça, Natalia Lafourcade.

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1: Ça donne envie que le soleil sorte enfin de ce nuage d'aujourd'hui. Louane Larobina, il y a une chanson qui te ferait, que tu ferais découvrir à un nouvel arrivant du Québec. C'est des pièces de Cédric Dine Lavoie. Je pense qu'il est aussi musicien dans ton entourage.
2: Ouais.
1: Tu as choisi Dessus la fougère. C'est pas la première fois qu'un artiste francophile suggère cet artiste-là. Il y avait Raphaël dans Beauflébite qui avait proposé aussi une pièce de Cédric. C'est dans le fond, là, si je comprends bien, c'est des chansons du passé, de vieux enregistrements qu'il reprend en musique. C'est ça? Réexplique-moi, là.
2: Ouais, ben dans le fond, Cédric Dine Lavoie, c'est à la base un ami de la famille qui a joué dans le groupe de mon père comme en 2010-2015.
1: Donc un autre Gaspésien?
2: Non, lui, okay, il était Montréalais.
1: Parce qu'à un moment donné, ça suffit, là, tu sais.
2: Non, c'est ça. Il est Montréalais, si je me trompe pas, mais c'est ça. Bref, il est dans le paysage de la famille, puis cet artiste-là, il a décidé de reprendre des archives, son album s'appelle Archives, puis il a décidé de prendre des archives, là, de vieux enregistrements, comme qu'il est allé chercher au Nouveau-Brunswick, en Gaspésie aussi, tout ça, puis de refaire de quoi de super moderne avec. Fait que c'est pour ça que j'ai choisi ça. En fait, c'est comme représenter le Québec puis la fierté un peu de ce qu'on a comme racine,
1: comme patrimoine,
2: puis comme patrimoine, puis de le remettre au goût du jour. Fait que je trouve que c'est merveilleusement bien fait, cet album là
1: c'est assez étonnant d'avoir ces vieux chants comme qui viennent d'une autre époque qu'on sait qu'on entend comme qui sont très anciens, parce qu'on dirait des rouleaux de cire là, ou des vieilles chansons sur une musique plus contemporaine. C'est donc aller découvrir ça, le travail de Cédric Dind Lavoie. Une chanson qui est tirée de ton enfance, c'est Corneille, Les marchands de rêve. Ça jouait dans l'auto, j'ai bien compris. Quand les parents vous laissaient dans la voiture, c'est ça, avec toi et mon frère?
2: Ouais, exactement. Je l'ai nommé justement en entrevue, mais ça me fait remonter dans des souvenirs un peu ces questions-là. Les marchands de rêve, c'est un album que mon père nous mettait, lui, quand il est arrivé au Québec. C'était un petit peu plus difficile pour lui de se retrouver ses repères dans le rythme, tu sais, dans le Richard Desjardins. Il n'y a pas beaucoup de rythme. La rythmique était importante pour lui en Amérique latine. Puis un album comme celui de Les marchands de rêve de Corneille, ça le touchait, je pense, de par le rythme, mais aussi les sujets que Corneille aborde. C'est très exil, exactement. Fait que je comprends maintenant, avec un peu plus de maturité, pourquoi il tripait sur cet album-là, puis pourquoi on l'a autant entendu quand on était jeune.
1: Mais donc, c'est comme s'il part, tu le sais que tu le peux jouer, tu peux le chanter
2: complet. Je le connais par cœur, par cœur de A à Z.
1: C'est les albums de voiture de nos parents. Les parents, ils nous laissent beaucoup d'impact musicalement.
2: Absolument.
1: Un peu plus tard, t'as quitté le noyer familial. Plus tard, je ne sais pas si c'est maintenant, là, mais t'es allé dans ton premier appartement. Est-ce qu'à ce moment, c'est ton premier appart que t'as, ou est-ce que t'as eu d'autres appartements?
2: Non, j'en ai eu avant, à Gaspésie, où je me suis...
1: tu t'es exilé, mais moins loin. T'es allé écouter du Bon Iver. Il y a cette pièce, Ray Stacks.
2: Ouais.

0: quelle douceur de cette pièce de Bon Iver. Ça représente quoi pour toi, cette chanson-là? Donc, tu penses à ton premier appartement? Tu penses à des moments où tu t'ennuies ou pas? Ou...
1: Ouais, ben on peut m'imaginer genre dans ma chambre, un peu adolescente, en re-questionnement, identitaire.
0: Qu'est-ce que je fais là?
1: Non, mais sérieux, c'est encore une fois un artiste qui m'a beaucoup inspirée de par sa douceur. Je trouve que c'est ce qui revient, là, surtout dans les extraits que tu as choisis, c'est des trucs qui sont très percutants puis poignants, mais tout en douceur. Puis je pense que ça représente bien d'où est-ce que je viens puis avec quoi j'ai grandi.
0: Mais est-ce que c'est genre de trucs est-ce que tu ferais de la musique plus rock, mettons? Est-ce que tu brancherais les guitares électriques ou est-ce que tu resterais quand même dans un folk acoustique?
1: Toi, pour mon futur album? Oui. Ou, ouais, ben c'est j'essaie de mélanger les deux parce que comme moi j'aime ça la musique qui bouge autant que j'aime ça la musique plus douce, mais c'est sûr que c'est dans ma zone de confort, la musique plus douce. Puis là, peut-être que, après, c'est un travail que j'ai de sortir de cette zone de confort-là, un travail que j'ai à faire, mais ouais, je vais toujours être plus confo dans cette zone-là.
0: Ben, je sais pas s'il faut. Est-ce qu'il faut sortir de sa zone de confort? Ça peut être intéressant. On en discutera. Mais c'est intéressant de savoir, dans le fond, si c'est ta force, si c'est ce que t'aimes, d'être dans la douceur, dans la simplicité, dans l'émotion, c'est peut-être ça qu'il faut faire. J'ai l'impression de faire la gérance en temps réel, mais...
1: Non, c'est totalement... C'est les bonnes questions.
0: Il y a une chanson que tu adores, mais qui est à des milles de ton son, c'est Damso.
1: Ouais.
0: Donc là, on est loin de ça. Tu nous proposes la pièce You Voix?
1: Ouais,
0: d'ailleurs, il sera au Centre Bell le 5 juin.
1: Oh, donc, my God!
0: Si t'as pas tes billets, c'est l'occasion. Donc, c'est quoi ton lien avec Damso?
1: Damso, mon frère, il est dans l'univers du rap. Là, je vois la signature de son Ben. Là,
0: ah oui?
1: Je fais un shout-out à Zalam Kao, qui sont les gagnants des Cils d'Or cette année. Fait que mon frère, il était dans le rap. Ma culture du rap a beaucoup été amenée par lui.
0: Mm-hmm.
1: Il a fait, entre autres, partie de La Fourmilière, qui était un collectif de rap avec la F toute cette gang-là. Puis, c'est ça. Je pense que je lui dois ça. Je lui dois cette culture-là du rap. Damso, je trouve qu'il y a des trop belles mélodies, il y a des bons textes, puis j'adore son attitude, puis comme je suis fan de ce qu'il fait.
0: Ben c'est peut-être là ta porte de... On n'est peut-être pas dans le rock, tu vas peut-être finir avec un featuring de rap avec ton prochain titre.
1: Ouais.
0: On va peut-être avoir inventé plein de choses. On va faire régler ton featuring avec Ariel Soucy, ton featuring de rappeur.
1: Avec Damso, ça serait
0: pas mal.
1: Ça serait incroyable.
0: Tantôt, tu me parlais d'Alphonse Bizarion. Il fait partie des réponses de ton questionnaire dans une chanson qui te fait pleurer, M. Kwan. Parle-moi de ce gars-là. C'est un univers effectivement assez quasiment très conceptuel dans son dernier disque. Alphonse Bizarion, qu'est-ce que t'aimes de ça?
1: Alphonse, on s'est rencontrés dans mon parcours des chansonneurs à Petite-Vallée. On était parmi les 8 chansonneurs, puis on a vécu un été ensemble à apprendre à se connaître. J'ai toujours admiré son côté théâtral, puis son univers, justement. Il va vraiment pousser c'est un poète, là, un grand, grand poète. Il va aller pousser dans des zones poétiques, retravailler ses textes vraiment plusieurs fois. Il dit lui-même, je pense, comme je suis capable de faire 20 pages de pour une chanson, 20 pages de texte pour une chanson. Puis Monsieur Kwan, la tune que j'ai choisie, il est allé, si je me trompe pas, rencontrer comme ce personnage-là qui vit à Paris, qui est dans un café, puis qui est un qui est exilé, tout ça à Paris. Il raconte son histoire, c'est tellement touchant. Puis je trouve que ça représente bien aussi la personnalité d'Alphonse, c'est quelqu'un de super curieux qui va à la rencontre des gens. Fait que cette chanson-là, je l'ai écoutée récemment quand son album a sorti, puis ça m'a fait brailler tout le long.
0: C'est un album assez... on y plonge, on rentre là-dedans, puis on y va de A à Z, on est porté par l'histoire, par le concept de ça. Donc, Alphonse Bizarion, c'est pas la première fois qu'on en parle dans les questionnaires, dans les derniers invités, c'est revenu, donc allez à la maison écouter ça, Alphonse Bizarion. Il y a une chanson que tu aimerais faire en reprise, en cover, c'est une pièce de Lisandre. Donc, on est dans la fesse gauche de Clopelgag, puisqu'elle est musicienne avec elle, mais c'est une très bonne pièce qui s'appelle Le Cowboy aux mains d'argent. On écoute et on en reparle.

0: C'est Lisandre, une ancienne invitée de Francophile. Vous pouvez rattraper son émission sur les plateformes balado. Tapez Francophile, c'est belle. Vous allez tomber sur les différentes émissions archivées de Francophile. Ne manquez pas ça. Donc, Lisandre, c'est le cowboy aux mains d'argent. Qu'est-ce qu'elle a, cette chanson-là? Pour toi, tu aimerais la reprendre de quelle façon?
1: D'une façon où tantôt on parlait de peut-être sortir de ma zone de confort, ben je pense qu'il y a, encore une fois, autrice, compositrice, interprète québécoise qui m'inspire, puis c'est une chanson qui est un petit peu plus rock, où je sens qu'elle apporte un message très féministe, très engagé, ça me parle au bout, fait que avec elle, j'aurais envie d'être sur scène, puis comme sortir de ma zone de confort, on dirait quasiment crier cette chanson-là, la gueuler, fait que, ouais.
0: Mais ouais, crier comme ça, est-ce que tu fais ça sur scène? Est-ce que tu as déjà... Est-ce que tu peux chanter fort tes propres textes, tes émotions, mais tu sais, pousser fort dans le micro, là, ça doit être assez le fun.
1: Ben je le fais pas souvent, mais quand j'aimerais ça avoir plus d'occasions de le faire, puis je pense que plus je vais le faire, plus ça va devenir naturel pour moi, puis ça va m'aider à m'émanciper un peu.
0: Pour la scène, là, pour ce qui s'en vient, c'est l'été de festival. Pour l'instant, c'est ça qui s'en vient. Donc, il y a les Franco, donc tu joues deux dates.
1: Ouais.
0: Avec Étienne Copé, si je ne me trompe pas.
1: Exact.
0: C'est ça?
1: J'ai la chance de faire mes premières Franco cette année, première partie d'Étienne Copé le 14 et 15 juin au théâtre Gilles Duceppe, Jean Duceppe.
0: C'est pas Gilles Duceppe, mais Jean, c'est certainement plus Jean Duceppe, ou Terre Duceppe.
1: My God, mais Gilles et Jean, bref.
0: On salue Gilles, mais mon ancien chef du Bloc québécois, mais non, c'est pas le même.
1: Non, c'est fait que c'est une opportunité incroyable, puis ça va être une super belle première partie.
0: Il y a Petite-Vallée, plus tard. Là, j'imagine que c'est un peu la maison aussi, la Petite-Vallée pour toi. Là. C'est comme tu connais tout le monde, j'imagine, t'arrives là, puis tu fais des high-fives à tout le monde dans l'entrée.
1: Oui, bien, c'est ça l'énergie globale à Petite-Vallée. C'est pas juste moi qui connais tout le monde. Je pense qu'entre autres, c'est comme une grande famille, puis j'ai comme plusieurs spectacles là, dans la même semaine où je fais le mien, mais je participe à la Marée du Forgeron aussi qui vont recréer le spectacle de l'année passée qu'on a fait pour l'ouverture avec l'ouverture du théâtre. Fait que il y a ça, puis Nikamou Amouetoun aussi qui est un collectif dans lequel je suis. On va faire un spectacle le 2 juillet à Petite-Vallée, fait que tout ça va se suivre dans les mêmes journées, puis ça me fait plaisir à chaque fois de passer du temps à Petite-Vallée.
0: Le Festival de la Poutine, le festif, donc on va te voir un peu partout au Québec sur les scènes là, en festival. C'est ton été de festival.
1: Ouais, ben oui, j'espère.
0: Ça sert à ça. Ça sert à ça l'été pour un musicien.
1: Profiter de l'été.
0: Il y a une chanson que tu écoutes pour te mettre dedans, pour te dynamiser. C'est Zalam Kao, Tout pour toi. Parle-moi de ça.
1: Ben, Zalam Kao, je l'ai mentionné tantôt, c'est le band de mon frère qui est un band super éclectique avec des origines du Brésil, la Tunisie, Haïti, Argentine, mon frère qui représente. Fait que c'est super éclectique. Puis Tout pour toi, c'est un baigneur d'été, tout simplement. Ouais.
0: Ils sont venus à l'émission à CBL parce qu'on a une banderole, je sais pas comment on appelle ça, une banderole, qu'on fait signer les gens. Je l'ai jamais fait signer, tu pourrais la signer tantôt à côté de ton frère, ça pourrait être drôle. Ils sont passés en studio tout récemment, donc on est content de pouvoir les encourager, tout le monde, les créateurs de talent, il faut les mettre de l'avant.
1: Absolument.
0: C'était pour te mettre dedans, pour te reposer. Tu me proposes un gars que je ne connaissais pas, et puis je suis allé chercher un peu, puis il y a presque rien sur cette personne-là, c'est Bruno Saint-Laurent. Donc, une pièce de musique instrumentale?
1: Oui, c'est du ambient, là, tout simplement. C'est comme c'est de la musique pour méditer. Là. Puis Bobo Laurent, c'est son t'as pas trouvé beaucoup de trucs sur lui parce que son nom d'artiste, c'est Bobo Laurent, mais son nom, son projet d'instrumental, ça va être son nom officiel, Bruno Saint-Laurent. Fait que, non, c'est ça. Je vous invite à aller découvrir les deux, parce que ces deux, dans un des projets, il parle pas, puis l'autre projet, il y a des magnifiques textes. Fait que c'est ça, ouais.
0: Alors, il y avait comme 6 abonnés sur son YouTube. Fait que, allez-y, Bruno Saint-Laurent. Donc, la pièce s'appelle Ontario S, c'est ce que tu nous proposes, donc pièce instrumentale. C'est aussi un peu la même énergie avec la chanson qui te fait réfléchir de Simon Boisseau, Colorblind. Parle-moi de Simon Boisseau. Encore là, on est dans du piano instrumental.
1: Instrumental, ben oui. Ben, on était amis très très jeunes, moi puis Simon. Je pense qu'on se connaissait à cause de son band Barber for the Queen, qui est un band anglo à Montréal, très le fun aussi, aller découvrir ça. Puis Simon, je pense qu'il signait avec Bravo récemment, il a sorti un album aussi, mais je suis allée choisir une pièce qui est comme un peu plus ancienne dans ses affaires. Puis c'est une pièce que j'écoutais pour étudier, une pièce que, tu sais, c'est comme un album en général, l'œuvre de Simon, c'est vraiment le fun pour toutes sortes de situations. Vous faites un souper avec votre famille, vous mettez Simon Boisseau, vous voulez étudier relax à la maison, vous mettez Simon Boisseau.
0: Puis on va étudier ensemble pendant quelques secondes en écoutant.
1: Yes.

0: C'est drôle, ça s'appelle Colorblind, mais on dirait qu'on voit les couleurs qui nous amènent du pays. Moi, je vois un paysage. Je ne sais pas ce que tu voyais, mais donc, c'est Simon Boisseau, une chanson qui te fait réfléchir. Loan Darabina, c'est pratiquement, en fait, c'est la fin, c'est fini. On doit se quitter. Merci beaucoup d'être passé à Francophile cette semaine.
1: Merci.
0: Je te souhaite donc un bon succès dans la suite de ta carrière. Donc, on le dit plus ou moins, mais il y aura donc du nouveau pour toi. Bientôt,
1: oui.
0: Plus tard, éventuellement, en création. Une nouvelle chanson donc, qui vient de paraître, qui s'appelle Voz de mi vida, donc on a fait jouer en début d'émission. Et puis, bonne chance pour la suite. Merci beaucoup d'avoir été à l'émission. Merci à Christian Thibault aussi à la mise en onde du grand travail. Francophile, c'est en rediffusion les mercredis à 10h aussi, puis en rattrapage sur toutes les plateformes de balado. Si vous aimez l'émission, propagez la bonne nouvelle. La semaine prochaine, je reçois Charles Dubreuil, le batteur des Trois Accords. Donc, on va être dans un autre univers. On va chanter et on aura certainement beaucoup de plaisir. Bonne fin de journée à tout le monde. Bonne fin de semaine. Bye bye.

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0: Bienvenue à l'émission Western. On va passer la prochaine heure avec du bon monde country, mais pas juste du bon monde country, hein, les meilleurs, les plus mieux. On va écouter seulement des grands succès qui ont marqué l'histoire de la musique country américaine. Juste les hits, juste les grosses vedettes, et bien sûr, hein, vous avez deviné tout de suite, on va avoir du Hank Williams, du Marty Robin, du Roger Miller, je l'aime tellement ça là, Brooks and Dunn. On va finir l'émission avec un de mes préférés, puis je pense que c'est le préféré de ben du monde, Alan Jackson. Parlant de country des années 90 et 80, Travis Tritt, on va voir The Judds, Barbara Mandrell et Dottie West, dont je vais vous parler un petit peu au cours de la deuxième demi-heure. Bien sûr, Bill Monroe avec Blue Moon of Kentucky qu'on va entendre au début de la deuxième demi-heure, hein, une chanson qu'on associe à Elvis Presley. Mais là, on commence hein, avec celui que tout le monde aime. Hein. Des fois, il y a du monde qui dit « Ah, moi, j'aime pas le country, mais j'aime pas ça, je trouve ça plate, mais lui, je l'aime. Hein. » C'est sûr qu'on parle de Johnny Cash. On va entendre sa chanson, une de ses chansons les plus connues, Folsom Prison Blues. On commence l'émission avec ça, puis ça va être suivi par hein, Buck Owen, Monsieur Hit lui-même, avec Fooling Around. Vous écoutez Western en compagnie de Seba.
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Les belles années des années 60 avec Buck Owen et Fooling Around. Et avant ça, on a débuté avec Folsom Prison Blues du grand Johnny Cash. Hein. Si vous voulez lire une bonne biographie de musique country, la biographie, l'autobiographie de Buck Owen, ça vaut le détour. C'est excellent. On continue l'émission avec des hits avec El Paso hein, de Marty Robbins lui-même, monsieur courseur automobile. Il est devenu courseur automobile dans les années 60-70. Et là, on entend Cry, Cry, Cry de Highway 101. Vous écoutez West.

0: On l'a connu courseur automobile et on l'apprécie en tant que chanteur country. Marty Robbins avec El Paso, son plus grand hit en carrière. Et avant ça, c'était Cry, Cry, Cry par Highway 101. On va écouter des chansons qui nous fait sentir bien, qui nous font rire un peu. On va écouter Chuckalug. Hein? Quel titre? Juste par le titre, on sait que ça va être le fun et drôle. Roger Miller, un excellent chanteur de musique country américaine. Ça va être juste avant ça, Hank Williams Jr. avec Born to Boogie. Et on débute ce bloc de trois chansons avec Jimmy Dean et Big Buck Jones. Vous allez le reconnaître, on chantait ça quand on était petit dans la cour d'école. Gros jambon.
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0: chanteur.
1: C'est un des chanteurs qui m'a vraiment fait tomber en amour avec le country, Roger Miller. J'ai adoré tout de suite sa musique. J'ai fait, hey, j'ai vraiment goût d'écouter juste du country dans la vie. Un petit peu à cause de Roger Miller. Chuckalug, avant ça, c'était Born to Boogie par Hank Williams Jr., le fils de l'autre. Big Bad Joan, c'est la pièce qui a débuté le bloc de trois chansons par Jimmy Dean. On s'en va tranquillement vers la pause publicitaire. Juste avant ça, on va écouter Jimmy Reeves, hein, qui nous a quitté un peu trop tôt dans les années 60 avec la pièce « He'll have to go », hein? En tout cas, ça me fait quand même assez rire. Ferlin Husky avec « Gone », hein? Tout le monde s'en va. Ben, vous autres, restez à l'écoute. Je vous reviens pour une autre bonne demi-heure de musique country avec l'émission « West ». C'est...

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film en lui-même avec Blue Moon of Kentucky, une pièce qui a été reprise de manière un peu plus énergique par Elvis Presley dans les années 50. On est rendu au bloc de musique dédié au country féminin avec Cœur de Cowgirl. Je vais vous parler un petit peu de Dottie West. C'est elle qui va ouvrir le bal avec Here Comes My Baby, une pièce de 1964. Dottie West est née en octobre 1932 et est décédée le 4 septembre 1991. Dottie West a été un nom important du Nashville Sound et une vedette qui a contribué à féminiser la country music. Bien que ses disques soient pour la plupart plus proches de la pop que des traditions terriennes, Dottie West démontre cependant souvent des qualités d'écriture qui en font une artiste attachante. Une des 10 enfants de misérables métayers du Tennessee, Dottie a su que son physique avantageux et sa voix un peu acidulée seraient ses meilleurs atouts pour fuir les champs de coton. Elle se marie très jeune avec le style guitariste Billy West et commence à chanter des publicités pour Coca-Cola, où elle gagne son surnom de Country Sunshine et finit par enregistrer pour Star Day, en étiquette qui nous a fait découvrir George Jones en 1960, mais ce n'est qu'à partir de 1963, à la suite d'un contrat avec RCA et dans une production très Nashville Sound due à la lourde patte de Chet Atkins, que Dottie va enfin connaître le succès commercial avec des chansons joliment tournées et d'une morale stricte. Let Me Come Off the Corner, Here Comes My Baby, qu'on va entendre justement. Would You Hold It Against Me? Paper Mansion, Country Girl, Forever Yours, ainsi que plusieurs duos avec Jimmy Reeves, hein, qu'on a entendu juste avant la publicité. Elle a fait de la musique aussi avec Kenny Rogers et Don Gibson. Et soudain, en 1972, Dottie se métamorphose. Elle se remarie avec un batteur de 12 ans plus jeune qu'elle et se met à porter des jupes sexy et à chanter des chansons crues qui lui apportent une popularité encore plus grande. House of Love, Tonight You Belong to Me, What Are We Doing in Love. Elle apparaît aussi en photo dans les magazines de charme et au cinéma dans plusieurs films dont Honky Tonk Man, Clint Eastwood, mais Dottie, qui a de nouveau divorcé et se remarié cette fois avec un homme 25 ans plus jeune qu'elle encore, dépense son argent sans mesure et meurt dans un accident de la route alors qu'elle se rendait à Opryland pour un concert. Dans l'ensemble, tous ces disques sont musicalement très éloignés de la country music profonde, mais on en fait abstraction. Si on fait abstraction des arrangements pompeux qui ont souvent très mal vieilli, on peut écouter les albums Essential, Dottie West sur RCA et Are You Happy Baby sur Razor and Tie. Écoutez tout ça. Nous, on va écouter sa chanson Here Comes My Baby, une tonne de 1964. Ça va être suivi par Barbara Mandel avec I Was Country. Hein? C'est un petit peu comme Dottie West. J'ai déjà été country, change de style, etc. Change de mari. Et on va finir ça avec The Judds avec Why Not Me. Vous écoutez l'émission Western en compagnie de Seba.

The Judds avec Why Not Me. Avant ça, c'était Barbara Man Girl avec I Was a Country. On a débuté Le Bal avec Dottie West et Here Comes My Baby. On va aller pas mal dans les années 90. Hein. On a connu un grand renouveau de musique country dans les années 90. Le monde se sont mis à danser la danse en ligne encore plus qu'avant avec des artistes comme Travis Tritt, Brooks and Dunn, Alan Jackson, name it. Garth Brooks, hein, justement, et aussi Shania Twain, notre bonne Canadienne. On va écouter Brooks and Dunn avec Ain't Nothing About You, et ça va être suivi par Travis Tritt avec It's a Great Day to Be Alive.

C'est ce qui conclut tranquillement l'émission Western pour cette semaine. On va aller écouter un de mes chanteurs préférés. Quand je suis dans le char, sur la route, je mets cet artiste, puis ça y va par là, puis pas à peu près. Alan Jackson avec Gone Country, une excellente chanson sur quand à un moment donné on se rend compte que la vie un petit peu plus moderne qu'on a choisi, ça marche pas. Faudrait qu'on retourne aux bonnes vieilles valeurs country. Donc Gone Country avec Alan Jackson. Mon nom est Seba, on se retrouve la semaine prochaine, même heure, même poste.

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0: Salut, salut! C'est votre émission, le Cowboy urbain sur la route. Et mon nom est Jason Dupuis. Et wow, quel bonheur pour moi, je le dis à toutes les émissions, d'être assis ici dans le siège de l'animateur en studio pour vous partager cet amour viscéral que j'ai pour cette musique du cœur, la musique country. Ce que vous allez entendre, ben, c'est du country 100% francophone et canadien. C'est ma ligne directrice, disons ça comme ça. Alors, on y va. Rolando, lui, ça fait longtemps qu'il traîne sa bosse, comme on dit. Et là, on va entendre sa chanson La Retraite, parce qu'il a pris la retraite des bars et tout ça. Et juste avant, Talit Boyer nous chantera dans la lumière. Ben là, un texte offert à Paul Darèche par René Martel. En attendant que tu reviennes, qu'on écoute là tout de suite cette magnifique et touchante chanson de notre roi du country. Merci d'être là.

Rolando qui nous parle de sa retraite parce qu'il a pris la retraite des bars. Il en a tellement fait dans sa carrière, mais il continue à chanter et ça, c'est une nouvelle chanson. Voilà. Tali Boyer juste avant Dans la lumière et Paul Darèche qui nous chantait un texte de sa bonne amie René Martel en attendant que tu reviennes. On continue avec la racine de la musique country, le Winston Band, Taper la trail, Véranda sans Ardillon, mais un country folk avec Patrick Bourdon, Attends-moi.

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ça, c'est la racine de la musique country. On parle du Zydeco Bluegrass, le Winston Band, un groupe de Montréal qui le fait très bien avec Taper la Trail, juste avant Véranda, ce charmant duo aussi qui sont adorables, Sans Ardillon et Patrick Bourdon. Attends-moi, on continue avec Brigitte Junot, Pour toi, maman, et un petit crush au Nouveau-Brunswick avec Danny Boudreau. Faut se réveiller! Oh, que oui!

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4: Salut, salut! Salut! C'est votre émission, le Cowboy urbain sur la route. Et mon nom est Jason Dupuis. Et vous savez, hein, la musique country, c'est très large. On part de la racine, comme on a entendu en première partie avec le Zydeco Bluegrass. Et on va jusqu'au country pop, communément appelé le new country d'aujourd'hui. Entre ça, ben, il y a du western, du country folk, du country rock. Bref, moi, je fais jouer tous les genres de musique country tant que c'est 100% francophone et canadien. Et quand je mixe cette émission que je vous offre, j'y vais surtout avec les paroles. Donc là, je me suis amusé. On va entendre Montana, John et John, Émilie Darèche, John, Johnny et Jean, et Caro Laurando, là tout de suite, avec « J'aurais voulu être Johnny Cash ».

ce groupe que le vent dans les voiles, c'est ça qu'il faut dire, Mantana. On vient d'entendre John et Johnny, ça a été la première chanson qui ont sorti quand même quelques années, 2 ans peut-être. Émilie Darrel juste avant avec John, Johnny, John. Et Carole Rando nous chantait « J'aurais voulu être Johnny Cash ». Eh bien, Annie Villeneuve nous chante quelque part le grand Irvin Blais, encore, mais là tout de suite, Jerry Garot, 3 heures du matin. On farm!

Annie Villeneuve et son country. Son plus récent album, elle l'a fait en musique country. Et c'est vraiment bon, quelque part qu'on vient d'entendre. Irvin Blais juste avant, encore et encore. Et Jerry Garreau, 3 heures du matin. Et ça fait du bien. Alors, Amélie Hall nous chante Asphalt Junkie, parce que pour être artiste, faut aimer faire de la route. Et puis elle, c'est une fille du Nouveau-Brunswick, mais là tout de suite, Emmanuel Boucher. Ah, ouais, c'est ça, amoureuse! Ah!

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7: Salut, salut! C'est votre émission, le Cowboy urbain sur la route. Et mon nom est Jason Dupuis. Et vous savez, je porte plusieurs chapeaux, entre autres animateur radio, ça c'est sûr. Je fais un peu de peinture occasionnellement, quoique là, dernièrement, j'ai laissé tomber ça un peu. Je touche à tout, je fais un peu ce que je veux. Et je programme, entre autres, la chaîne Franco Country de Stingray. Eh bien, cette chaîne-là, vous pouvez l'écouter sur votre téléviseur si vous êtes câblé, ou sinon, évidemment, sur le web. Et c'est du country francophone, bien sûr. Alors, on y va. Guylaine Tanguay, la deuxième voix tirée de son album reprise des chansons de Ginette Renault. Mario Prévost, le bum du country. Allez, on part, mais là, tout de suite, Guillaume Lafont. Rien à faire.

Ah, que ça fait du bien d'entendre les grands hits de Ginette Renault, mais en version country par la seule, l'unique Guylaine Tanguay, et juste avant, Mario Prévost qui nous chantait « Allez, on part » et Guillaume Lafont, « Rien à faire ». Et on continue avec Yannick et Denis, « Chasse et pêche » pour les amateurs de chasse et pêche. Jonathan Godin qui écrit pour plusieurs artistes, entre autres Guylaine Tanguay. Fini la routine, mais là tout de suite, Véronique Labbé, « On a chanté trop fort ».

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1: Salut, salut! Et oui, c'est toujours votre émission, le Cowboy urbain sur la route. Et mon nom est Jason Dupuis. Et j'en profite pour vous inviter à devenir membre de votre radio préférée que vous écoutez. C'est simple, hein? Il faut aller sur le site internet de la radio. Et puis, il y a l'onglet « Devenir membre ». Et ça coûte pas très cher et ça encourage ces magnifiques radios qui sont nos voix, en quelque sorte. Alors, un petit trois chansons collées de l'Acadie, parce que j'aime l'Acadie et le Nouveau-Brunswick. Donc, Réal et Hurt Leblanc nous chantent le country dans le cœur. Fayot, Jean sans abri. Mais là, tout de suite, Tommy Young avec 130 sur 80. Merci d'être là!

de la musique country sans contredit. Réal Leblanc avec sa bonne bouteille de vin et Hurt Leblanc, ben, ils se sont mis ensemble pour chanter le country dans le cœur. Juste avant Fayot, Jean sans abri et Tommy Young 130 sur 80. On continue avec Urban Cowboys. Hey, salut! Mi rebelle autour de Joanne Provencher. Boost mon bonheur, mais là tout de suite, cap à l'est, Douglas Town!

trois chansons de country rock. Ça fait du bien, ça réveille et on peut danser là-dessus, pourquoi pas. Eh bien, on se donne rendez-vous la semaine prochaine, même heure, même poste, comme on dit. Et avec plaisir, toujours dans la joie et la bonne humeur et cette magnifique musique du cœur, la musique country. Je vous laisse avec Karine Lagueux, une chanson instrumentale. Et c'est très beau. Nos pas perdus, mais là tout de suite, Léa Jarry, foraine. À la semaine prochaine, bye bye!

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Bien, bonjour à vous tous, ici Justin Leblanc. Vous êtes présentement à l'écoute de Fleurs Bleues sur les ondes de CIBL au 105 FM Montréal. Comme à chaque semaine, eh bien, on prend le temps d'écouter un album au complet de la chanson québécoise des années 70. Qu'est-ce qu'on va écouter aujourd'hui? C'est l'album de Longueuil à Berlin de Michel Rivard. C'est son deuxième album solo après, bien sûr, son parcours dans le groupe Beau Dommage. On aura le temps d'ailleurs d'en parler éventuellement de ce fameux groupe mythique-là. Et puis, ben, comme à chaque semaine, ça me fait plaisir de vous partager à la fois des choses connues, puis parfois des choses aussi qui sont un peu passées sous le radar. Il y a beaucoup de pièces intéressantes dans cet album-ci de Michel Rivard qu'on écoute tout simplement. Ben, c'est premières pièces, en fait, la première pièce titre aussi donc de Longueuil à Berlin. C'est un album aussi qui détonne dans la discographie de Michel Rivard, c'est-à-dire qu'on est beaucoup moins de quelque chose de folk. On a toutes sortes de sonorités musicales, des accords atypiques, moins courants aussi. On est dans quelque chose d'un peu moins le rock aussi. On est dans quelque chose qui se rapproche un peu du jazz, de la musique instrumentale. Il faut dire qu'il y a plusieurs musiciens aussi qui vont accompagner Michel Rivard dans cet album-là. Son fameux Flybin Band, avec entre autres Mario Légaré et Jerry Leduc du groupe Octobre. Mario Légaré comme bassiste, puis Jerry Leduc comme, en fait, comme multi-instrumentiste. On a aussi Paul Picard du groupe Manège aux percussions, et c'est ça qui va donner ces petites touches-là un peu plus progressives aussi. Donc évidemment, là, à chaque semaine à Fleurs Bleues, on oscille entre le folk, le psychédélique, la boîte à chansons, même le disco dans certains cas, et la musique progressive aussi, le rock progressif typique de ces années-là aussi, et cet album-là n'y fait pas exception. Cet album-là, il est apparu en 79, après là, quand même là, plusieurs mois d'enregistrement là, avec le Flybin Band, oui, de Michel Rivard. En mai 79, c'est ça que l'album a été enregistré. Il faut dire qu'auparavant, le Michel Rivard avait été là plusieurs mois en Europe, avait fait aussi des tournées, entre autres, avec Maxime Le Forestier, qui est un chanteur, là, de chanteur à texte, surtout français. Alors, on voit des influences quand même là-dedans dans les prochaines pièces qu'on va écouter, qui sont celles qui commencent cet album-là. On a entre autres De Longueuil à Berlin, pièce instrumentale, qui commence la chanson. On a aussi Le Beau Party, qui est un peu une pièce qui nous parle un peu de Land Medveille, qui est aussi qui tourne en ironie les gens qui sont peut-être un peu trop sur le party, justement. Et aussi Le Train, moi, c'est une pièce que j'aime bien, qui nous donne le goût de voyager. Et j'espère que vous voyagerez avec moi, bien sûr, à l'antenne de CIBL, à cette émission-ci de Fleurs Bleues. Vous êtes avec Justin Leblanc, je

Ici, Justin Leblanc, vous venez d'écouter la pièce Le Train de Michel Rivard. C'est paru sur l'album De Longueuil à Berlin en 1979. Un album qu'on écoute au complet aujourd'hui. C'est le deuxième album de sa carrière solo après, bien sûr, ses grands succès avec Beau Dommage et même La Quenouille Bleue, pour ceux qui s'en souviennent, le début. Pour la suite des choses, on est dans quelque chose d'un peu plus, je dirais, qui est un peu moins dansant quand même, mais qui est d'une facture beaucoup plus poétique. C'est une des pièces marquantes que Michel Rivard fait encore en spectacle. Le retour de Don Quichotte. Et puis, c'est touchant aussi comme pièce. Ce qu'on écoutera après ça, c'est Le Monde a besoin de magie. Donc ça, c'est, on est dans quelque chose qui... On voit l'influence de Paul Picard de Manège là-dedans très bien. Là, un peu comme au début là, pour ce qui est de la pièce De Longueuil à Berlin. Et faut dire que Le Monde a besoin de magie, c'est aussi le titre d'un reportage long qui a été fait, là, une sorte de mini-film sur l'aventure de Michel Rivard et de son Flybin Band qui l'a accompagné dans cet album-là. C'est disponible, je pense, sur YouTube. Là, je l'avais déjà vu à une certaine époque. Et puis, c'est assez intéressant. Ça explique toute en fait, la démarche là, assez flyé, c'est le cas de le dire, de cet album-là. Faut dire qu'en même temps, en 1979, Michel Rivard était entre autres impliqué en politique, même s'il a toujours eu des opinions plutôt là, souverainistes ou nationalistes. À l'époque, il était impliqué dans le Parti Rhinocéros. Et en 1979, il s'était présenté, il s'est aussi présenté en 1980, et je sais qu'une des deux fois, il s'était présenté contre Pierre-Éliott Trudeau dans son comté, à Montréal. Et puis, ça avait fait donc la manchette là, à travers le Québec, bien sûr, aux élections là, du 22 mai 1979 et en mars, je pense, en 1980. Et puis... Donc c'est ça, donc il faut dire que Michel Rivard était aussi à exprimer son côté loufoque autant avec son côté absurde en fait, qui va venir avec son personnage plus tard de Dromné au Romné, puis aussi son passage à la LNI, la Ligue Nationale d'Improvisation, où il va être un joueur important de ces débuts-là. Eh bien ce côté-là un peu plus éclaté va paraître dans cet album-là, donc De Longueuil à Berlin, puis dans la pièce aussi Le Monde a besoin de magie. Je pense que c'est une des pièces où c'est le plus flagrant, où c'est le plus évident dans cet album là. Alors nous, c'est ce qu'on écoute pour la suite des choses. On aura aussi une pièce qui s'appelle Les Vieux dans les avions, que je trouve une très belle pièce tout en douceur là. Mais tout d'abord, écoutons le retour de Don Quichotte à CIBL à Fleur Bleue.

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8: Vous êtes de retour à Fleur Bleue en compagnie de Justin Leblanc à CIBL au 105 FM. Vous venez d'écouter la pièce « Les vieux dans les avions » de Michel Rivard. C'est paru sur son album « De Longueuil à Berlin », son deuxième album solo en 1979. Il faut dire qu'à Fleur Bleue, chaque semaine, eh bien, on fait plaisir et on écoute des albums au complet, de la chanson québécoise, bien sûr, des années 70-80 aussi. Et puis, on prend le temps vraiment là, de plonger dans un album qui peut avoir été marquant, mais aussi pour certains qui peut avoir permis d'élargir certaines frontières musicales. Par exemple, et c'est le cas de cet album-ci de Michel Rivard où il s'est permis beaucoup de choses. Quelques pièces pour vous, entre autres La beauté du diable qui s'appelle Une légende moderne. On a aussi La chanteuse, pièce importante aussi de cet album-là. Des pièces qui sont quand même d'une très bonne durée. On parle de chansons de 6-7 minutes, ce qui n'est pas le format habituel de Michel Rivard pour ses hits à la radio, ses succès. On a aussi Qu'est-ce qu'on a gagné dans tout ça? C'est une pièce qui, moi, en tout cas, me fait penser un peu au printemps, mais qui annonce aussi un certain vieillissement, parce que là, à l'époque, le Michel Rivard était donc tout près de la trentaine. Il y a aussi Geneviève Paris, la chanteuse française, qui va l'accompagner dans cet album-là, entre autres, dans cette pièce-là, surtout. Qu'est-ce qu'on a gagné dans tout ça? Et ça, c'est très intéressant. On aura aussi Étrange comme l'amour, donc quatre pièces que je vous propose à l'émission Fleur Bleue. Vous êtes avec Justin Leblanc jusqu'à 16h les mercredis et 21h les dimanches soirs à CIBL, bien entendu.

étrange comme l'amour, c'est ce que vous venez d'écouter à CIBL à Fleurbleu, et aussi précédé de plusieurs pièces de l'album De Longueuil à Berlin de Michel Rivard. Vous êtes avec Justin Leblanc depuis le début de cette heure. Ça m'a fait plaisir d'être là avec vous, partout dans le Grand Montréal où CIBL peut être capté, et puis aussi ceux qui nous écoutent en numérique, bien entendu. N'oubliez pas que nous sommes disponibles en balado-diffusion, que ce soit sur Spotify, sur le site web de CIBL, de la radio CIBL, ainsi que sur l'application Balado Québec. Moi, je vous partage la pièce qui a été le plus grand succès, en fait, de cet album-là, l'album de Longueuil à Berlin. C'est La triste histoire de ma virginité. Donc, en 1980, ça va commencer à avoir un certain succès. Ça va préparer un peu aussi la table pour des pièces un peu plus énergiques, un peu plus rythmées aussi. L'album suivant de Michel Rivard, c'est l'album Sauvage, avec des pièces comme Marchand de bonheur, Rumeur sur la ville et aussi Shefferville, le dernier train. On aura l'occasion, bien entendu, d'en reparler. Alors sur ce, je vous souhaite une excellente fin de journée. On se revoit et portez-vous bien. On se dit à la semaine prochaine pour une autre émission de Fleurs Bleues au 105 FM Montréal. Bye bye.

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Ah non, vraiment, je

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0: rando, un sujet qui nous touche énormément et qui touche énormément de personnes, peu importe leur domaine, l'intelligence artificielle. Et ce soir, avec mes deux invités, on avait envie de se pencher sur l'inconfort que ça peut créer dans nos vies professionnelles, personnelles et organisationnelles. Alors, pour en discuter, j'ai le plaisir de recevoir deux femmes inspirantes du secteur technologique. Amanda Henry, coach ACC et chef des technologies. Bonsoir.
1: Allô,
0: ça va bien ?
1: Ça va très bien, toi ?
0: Oui, merci d'être là.
1: Merci de nous recevoir.
0: Et ensuite, Marie-Claude Cyr, qui est directrice principale centre de services TI depuis maintenant plusieurs années. Avec mes invités ce soir, on parle donc d'un sujet à la mode, comment l'IA accentue notre zone d'inconfort. On va parler de leadership, d'adaptation, de transformation tech et de la façon dont l'IA vient parfois nous sortir de notre zone de confort. Bienvenue encore, mesdames. Première question pour toi, Amanda. Pour commencer, est-ce que tu peux nous dire qui tu es, ton parcours, tout ce que tu fais ? Puis j'ai compris que tu étais multicasquette au niveau de ton rôle. Donc, dis-nous tout, on veut tout savoir.
1: En combien de temps est-ce que tu as, Elsa? Encore merci de nous recevoir. J'étais dans les technologies pour les 15 dernières années, en fait, toute ma carrière.
0: Okay.
1: Ça a commencé avec un emploi d'été en télécommunication.
0: Okay.
1: Puis, je suis jamais partie, en fait.
0: OK, d'accord. Oui. C'est comme ça que tu as commencé?
1: Oui, exactement. Okay. Exactement. C'était des commandes d'équipement informatique, tout simplement. Puis, j'ai navigué à travers la sécurité informatique pendant plusieurs années. Ensuite, j'ai navigué au niveau du software, donc mm-hmm. plus au niveau interface utilisateur
0: okay.
1: développement logiciel. Je voulais me rapprocher du client beaucoup.
0: Okay.
1: Fait que ça a été une grosse tangente importante
0: plus
1: dans ma carrière.
0: Ouais.
1: Okay. Ouais.
0: Et
1: plus au niveau de l'humain.
0: Et du coup, quand je t'ai présenté tantôt, j'ai dit que tu étais coach ACC et chef des technologies. Ça veut dire quoi, ACC, dans coach?
1: Donc, il y a une fédération, International Coach Federation, mm-hmm. Qui a des différents niveaux d'accréditation. Je suis au début de ma formation pour le premier niveau qui est ACC, ce qui va me permettre d'être accrédité officiellement comme coach. Puis moi, je me spécialisais plus en leadership. Ma grande volonté, c'était d'aider, entre autres, dans le mouvement des femmes en TI, d'aider les gens à mieux se comprendre puis de mieux naviguer tous les défis qu'ils ont dans leur vie, peu importe.
0: Carrière. OK.
1: Ouais.
0: Parfait, merci. Bonsoir, Marie-Claude.
2: Bonsoir.
0: Comment ça va?
2: Ça va très bien, toi-même?
0: Oui, première fois à la radio?
2: Absolument.
0: Parfait. Bon, on est contents de t'accueillir. Alors, pareil que Amanda, qui tu es? Ton parcours pro, pourquoi on te retrouve ici ce soir?
2: Oui, bien moi, j'ai un parcours un peu atypique aussi. Ça fait 28 ans quand même que je travaille.
0: Okay.
2: Donc, j'ai commencé, je me suis cherchée au début de ma carrière beaucoup. J'ai commencé avec en bureautique, puis je cherchais un peu ma voie. Et j'ai bifurqué vers les ressources humaines.
0: Mm-hmm.
2: J'ai fait un court passage en ressources humaines pour me retrouver finalement à retourner travailler en technologie, mais j'ai commencé à faire de la gestion, donc j'ai comme un peu mis les deux morceaux, les deux choses que j'aimais, la technologie et les gens,
0: mm-hmm,
2: ensemble.
0: Mm-hmm.
2: Puis comme gestionnaire, bien, je pense que c'est le meilleur siège à avoir pour mixer ces deux choses-là. Donc, c'est ça, c'est mon parcours professionnel. Là.
0: Et aujourd'hui, tu es directrice principale service TI.
2: Ouais.
0: Qu'est-ce que ça veut dire concrètement pour les gens qui ne savent pas ce que c'est?
2: Oui, bien, dans le fond, je gère l'équipe technique qui supporte les utilisateurs. Donc,
0: okay.
2: Mon équipe, à moi, est dédiée à faire de l'accompagnement puis surtout régler tous les problèmes techniques, technologiques, et Dieu sait qu'il y en a. Donc,
0: oui,
2: ouais, c'est des gens qui veulent beaucoup accompagner, qui ont un grand sentiment d'aider
0: mm-hmm.
2: Les autres. Fait que le sujet du jour est très... je vais dire dérangeant,
0: oui,
2: pour les gens qui veulent aider, et l'intelligence artificielle, donc voilà.
0: Parfait, merci mesdames. Donc oui, effectivement, le sujet du jour est un peu dérangeant. Puis Amanda, question pour toi, à quel moment tu as senti que l'IA allait profondément transformer ta manière, puis notre manière de travailler?
1: Je pense pas que ça m'a frappée d'une journée à l'autre. Je pense que, comme tout le monde, il en parlait beaucoup, les compagnies commençaient à évoluer, puis ça a été assez rapide.
0: Mm-hmm.
1: Puis ça a été assez rapide pour moi de réaliser que je traînais un peu de la patte pour briser la glace. Fait que je peux dire que depuis probablement fin 2024, début 2025, là, l'IA, je me suis forcée à l'intégrer dans mon quotidien. Là. Puis je parle pas nécessairement juste au travail, mais dans ma vie personnelle. Là,
0: t'sais, okay.
1: J'utilise plus Google. Là.
0: D'accord.
1: J'utilise Copilot. Puis après ça, je bifurque parce qu'il faut toujours que tu
0: oui.
1: challenges puis tu t'assures de la validité de l'information.
0: Oui.
1: Mais je me suis vraiment... dived right in.
0: Ça, c'est intéressant parce que du coup, tu sais, on lit souvent un peu dans les articles, des choses comme ça, que si t'es pas à jour d'ici 2026, tu prendras plus le train en marche.
2: Exactement.
0: Il y a tellement de choses qui se passent à la seconde près. Tu sais, tu parles de Copilot,

0: Claude, ChatGPT, puis Gemini, puis mm-hmm. toute la gang, là. Puis même nous qui sommes dans le secteur, puis je nous inclus toutes, mm-hmm. tu sais, on essaie quand même de nous mettre au goût du jour, puis de rester à l'affût, mais à un moment donné, on est un peu fatigué. Alors mm-hmm. j'imagine des gens qui ne sont pas du tout dans le secteur. Qu'est-ce qui va se passer pour eux? Puis là, je vous lance la perche, là, j'ai boule de cristal, puis...
1: Je pense que... il y a de la peur, en fait, des gens, là, c'est clair. Il y a beaucoup de personnes qui sont apeurées parce qu'ils ont peur de perdre leur place comme humain dans oui. une entreprise. Mais je pense qu'il y a aussi puis du scepticisme. Je remets ça dans le même panier. Mais je pense que j'en ai parlé un petit peu là, de mon côté. Il y a beaucoup de peur de devenir, comment je dirais ça, de plus avoir de contact humain. Je pense que c'est la principale peur ou crainte des équipes ou des gens, des organisations d'utiliser ça. Moi, personnellement, ça me fait beaucoup peur de voir que, surtout les générations qui nous suivent, là, je regarde mes enfants aller, mm-hmm. Des voir un peu se fier beaucoup à ça, puis je me dis, ouais. là, c'est pas toujours vrai, là. Fait que, mm-hmm. Tu sais, départir le vrai du faux, départir le bon du mauvais, tu sais, il faut que ça soit utilisé intelligemment, tout ça, fait que ouais. c'est un peu insécurisant, tout ça. Ouais.
0: Nous, on a vu un épisode sur l'IA et la parentalité, on est une maman qui est devenue avec son adolescente, puis on a vu un autre épisode sur le capitalisme de surveillance, qui ont vraiment été appréciés, parce que justement, on se rend compte que nos jeunes ils baignent totalement dedans, ils se rendent pas compte des dangers, confidentialité des données, peu importe, hein, mm-hmm. tout le monde est comme un, mais vive ouais. l'IA. Et donc, ma prochaine question pour toi, Marie-Claude, ça va être comment tu vois l'évolution de tes équipes, parce qu'on parlait du coup de comment est-ce qu'on va dedans, puis on se rend pas forcément compte, comment tes équipes, elles réagissent face à l'arrivée rapide des outils d'IA?
1: J'ai un peu parlé de la peur tantôt, je pense que la clé là-dedans, c'est de rendre les outils d'intelligence artificielle efficaces dans mm-hmm. les opérations. Mm-hmm. Fait que on pourra parler peut-être plus tard du changement et de comment tout ça est intégré, mais pour moi, la base, c'est qu'il faut que ça soit efficace. Il faut ouais. vraiment ajouter de la valeur dans les opérations et non pas enlever de la valeur. Fait que pour tout le monde, autant pour les utilisateurs que pour les employés oui. qui gèrent les utilisateurs ou qui supportent les utilisateurs.
0: Donc, apprendre à travailler efficacement avec l'IA.
1: Absolument.
0: Utiliser oui. tout ce qu'on a aujourd'hui, puis ce qui s'en vient pour oui. faciliter nos journées qui sont déjà beaucoup trop longues.
1: Tout à fait. Il y a beaucoup de choses qu'on fait qui sont tellement... qui nous consomment beaucoup d'énergie et de temps. Mm-hmm. Si on peut les éliminer, tant mieux. Mais il faut que oui. ce soit fait intelligemment.
0: OK. Amanda, du coup, selon toi, pourquoi l'IA vient autant challenger notre zone de confort aujourd'hui?
2: Bien, je pense que je rajouterais, tu as de l'inconfort puis tu as de l'inconnu. Puis mm-hmm. je pense que mondialement, on vit de l'inconnu.
0: Oui.
2: Puis c'est beaucoup ça qui nous rallie à la peur. Puis quand on parle de zone d'inconfort, moi, l'image que j'ai toujours beaucoup aimée, c'est qu'on a une zone d'inconfort puis il y a une zone de paralysie. Si tu sors trop loin de ta zone d'inconfort, tu peux tomber en paralysie. Fait que déjà, de comprendre où on se situe par rapport mm-hmm. à ça, c'est une mm-hmm. première réalisation importante. Puis après ça, quand tu fais un parallèle avec la pyramide de Maslow, est-ce que tu connais la pyramide de Maslow oui. avec les différents niveaux physiologiques? Tu as des gens où ça les challenge, c'est au niveau sécurité, carrément. Mm-hmm. Là, ils ont peur du futur de leur emploi. Fait que oui. ça, on trouve dans la paralysie. Fait que c'est un besoin fondamental d'avoir cette sécurité-là. Donc, c'est beaucoup ça qui va faire peur aux gens. Mais mm-hmm. aussi, t'as le besoin d'accomplissement. Il y a des gens qui ont créé leur mission dans le monde de faire un emploi quelconque. Puis là, c'est challengé. Fait qu'à quel point ils vont réussir à s'accomplir ou se développer. Moi, personnellement, ça a été beaucoup au niveau de la compétence que ça m'a challengé parce que tu deviens compétent dans ce que tu fais. Tout d'un coup, le monde avec l'inconnu, mm-hmm. tu deviens à challenger ta propre compétence, comme moi, comme leader, de devoir non seulement l'adopter, mais de savoir comment amener mes équipes à l'adopter puis comment l'amener dans l'organisation. J'ai réalisé que c'était un chapeau qui me créait ma paralysie mm-hmm. d'inconfort. Donc, c'est plusieurs niveaux, mais je le rattache tout à la pyramide de Maslow qui est très fondamentale à l'humain. Fait quand on comprend ça, ça nous permet de se sentir un peu moins seul.
0: Oui.
2: puis de me relationner. Tous, ouais.
0: Ouais. On est tous dans le même bateau, hein, au final.
2: Oui, ouais, exactement. Ça nous attaque juste différemment, dépendant de où on est, dans quel domaine, qu'on soit dans les TI ou pas.
0: Oui.
2: Puis moi, mes équipes, c'est beaucoup en développement logiciel. Ce que je trouve intéressant, c'est que dans les dernières années, l'équipe des technologies de l'information amenait des changements pour les utilisateurs, automatisait mm-hmm. des parties de travail manuel des lignes d'affaires. Et là, aujourd'hui, c'est eux qui vivent le changement. Ils ne sont pas habitués de mmh. eux vivre le changement. Ils sont plus mmh. habitués de le faire pour les lignes d'affaires. Fait que c'est intéressant de voir cette dualité-là qui se vit.
0: Puis comment les équipes apprennent à jauger ensemble puis à travailler aussi ensemble avec cette nouvelle réalité?
2: je pense qu'on apprend tous à travers ça. Fait que je pense que ça prend des individus qui sont ouverts à comprendre qu'ils ne comprennent pas.
0: Oui.
2: Déjà cette réalisation-là, puis décider de le prendre comme un projet, puis de voir c'est quoi les opportunités. Puis ça prend des leaders aussi qui vont aider à accompagner, puis de gérer. Je veux dire, on a vécu une pandémie, là. Je veux dire, pas personne qui savait comment vivre ça. Puis les leaders ont trouvé des capacités internes à accompagner leurs équipes à travers pendant qu'eux autres le vivaient. Il y a beaucoup de parallèles à faire sur la sécurité qu'on ne sentait pas durant la pandémie, puis la sécurité pour certaines personnes qui vivent encore à travers l'IA.
0: Oui. Et du coup, toi, Marie-Claude, en tant que leader, justement, c'est quoi les principaux inconforts ou résistances que tu observes?
1: Il y a beaucoup... mes équipes, c'est des équipes de support de premier niveau, de première instance. Fait que c'est sûr qu'il y a beaucoup, beaucoup de craintes de ne plus pouvoir, je vais dire, travailler, là. Mais au-delà de ça, tu sais, ce qu'on veut faire avec ça, avec l'IA, c'est de développer les gens, tu sais, parce qu'on va se rendre compte rapidement que les premières lignes vont disparaître, tu sais, il va y avoir des bots qui vont répondre, qui vont supporter tout ça. Mais on va quand même avoir besoin du deuxième niveau de support, l'expertise qui est plus pointue, plus spécifique, plus personnalisée, je veux dire. Puis ces gens-là vont devoir se former, ils vont devoir connaître, mais ils vont devoir aussi connaître le premier niveau pour pouvoir répondre au deuxième niveau. Il faut connaître le bout en bout. Fait que moi, par rapport au monde professionnel, ma plus grosse crainte, c'est où on va trouver la main-d'œuvre, comment on va trouver la main-d'œuvre, comment on va former la main-d'œuvre pour le futur, parce que c'est un gros point d'interrogation, là, que ça va prendre quoi pour travailler demain matin en TI? Qu'est-ce que ça va requérir, là? Fait que c'est pas... ces craintes-là sont plus... à mon niveau, là, c'est ces craintes-là que j'ai. Mais dans mes équipes, dans nos équipes, c'est pas mal... c'est mitigé, je dirais. Il y en a qui sont très, très... Il y a autant d'excitation que de peur.
0: Oui,
1: parce que c'est quand même sexy.
0: Totalement. Une fois que tu le maîtrises, c'est fun. Hein, t'arrives à mieux travailler, t'avances un peu plus vite dans ce que tu fais, puis tu maîtrises. Donc, ça fait qu'en réunion, t'es...
1: exactement.
0: Puis, j'avais une autre question pour vous, c'est... Quelle est la responsabilité en fait des entreprises? Parce que tu parlais tantôt de, on ne sait pas qui va travailler prochainement en TI, donc ça demande de la formation, puis de prendre le temps, puis on a l'impression que maintenant on n'a plus le temps de se former tellement on nous demande d'être sur tous les projets en même temps 24/7. Quelle est la responsabilité des entreprises de step back et de dire apprenez?
1: Ouais. Personnellement, dans nos intégrations d'AI, nous, ce qu'on a fait en partant, c'est qu'on a tout de suite ouvert les livres, puis on a dit, OK, parfait, vous voulez vous développer comment? Qu'est-ce qui vous intéresse? Ça serait quoi votre prochain cheminement de carrière? Qu'est-ce que vous voulez faire? Puis on a tout de suite commencé à former les gens. Fait que, tu sais, c'est vraiment, il faut prendre ça dès le départ, puis aller un petit peu outside the box, là, puis voir, OK, quoi d'autre tu veux explorer? Puis partir tout de suite des plans de développement avec les personnes. Je pense que cette responsabilité-là, c'est pas juste... Il y a de la pensée magique souvent, là, de dire « Ah, tout le monde est responsable de son propre développement. » On a vraiment comme leader une responsabilisation, puis on a une coach avec nous aujourd'hui, mais on a une responsabilisation d'accompagner les gens puis de leur donner le menu pour qu'ils puissent choisir aussi. Puis de leur dire « Voici c'est quoi les possibilités, puis toi, qu'est-ce qui t'intéresse là-dedans? Puis comment je peux t'aider là-dedans? » Fait que je prends ça très au sérieux, ce rôle-là. Ouais.
0: Je vous propose qu'on prenne une courte page de pause musicale et on revient dans 2 minutes. On va écouter Cognac de Matthew House et on revient pour parler de notre sujet si passionnant. À tantôt. Problème.

0: Rebonsoir, si vous nous prenez en marche, je suis donc avec Amanda et Marie-Claude et vous écoutez Tech et Transmission. Aujourd'hui, on parle d'un sujet qui nous passionne, qui nous dérange, qui nous rend inconfortable. L'intelligence artificielle, est-ce que ça va prendre tous nos jobs d'ici la fin de l'année ? Si vous nous prenez en route, donc aujourd'hui, c'est comment l'IA accentue notre zone d'inconfort. Et j'ai deux professionnels avec moi aujourd'hui, donc Amanda Henry qui est chef des technologies et qui est coach ACC, et Marie-Claude Cyr qui est directrice principale centre de services TI qui gère une grosse équipe. Et tout à l'heure, on parlait donc de leur parcours, des évolutions des équipes TI, puis de comment est-ce que l'IA transforme notre quotidien. Est-ce que ça va toujours bien, mesdames?
1: Toujours bien, oui. Tout à fait.
0: Je pensais à quelque chose tout à l'heure pendant notre pause. On avait reçu un invité il y a quelques semaines, puis je lui ai posé la question en disant, mais quel job, tu penses, ne va pas être impacté par l'IA?
1: Oui.
0: Il a rigolé, il m'a dit plombier.
1: Ouais.
0: Effectivement.
2: Puis même là, tu peux très bien prendre une photo du problème puis demander à l'IA comment tu peux...
1: DIY, plombier. Ouais.
0: Ouais. Donc, c'est peut-être encore ceux qui sont à l'abri de... Et encore, on ne sait pas. Alors, on continue, mesdames. Donc, Amanda, est-ce que l'IA nous pousse à devenir plus performants ou plus anxieux? Je pense qu'on en parlait un peu tantôt.
2: Mm-hmm. Mm-hmm. Je pense que c'est également des deux parts. Je pense que c'est certain que l'IA nous amène plus performants. Moi, c'est là où l'excitation de l'IA dans ma vie, parce que j'ai un mindset où je veux toujours pouvoir faire la même chose ou plus de valeur avec le moins d'étapes possible.
0: Mm-hmm. Plus de valeur avec le moins d'étapes.
2: Oui,
0: yeah.
2: Oui, je l'appelle ça une paresse, une bonne paresse, là, mais il y a des terminologies plus positives que ça dans ma vie. donc l'IA, pour moi, c'est super intéressant parce que je peux défaire d'écrire deux heures de courriel puis peut-être mettre la valeur ailleurs puis plus supporter mes équipes. Fait que moi, je le vois comme je peux me rendre plus performante comme gestion puis je peux être là où l'humain a besoin d'être.
0: Mm-hmm.
2: Puis je pense que c'est surtout ça. Mais l'anxiété, c'est beaucoup, comme je parlais tantôt, le côté inconnu. De comment les jobs vont évoluer, la société va réagir, parce que c'est aussi un gros élément à considérer, comment les entreprises vont réagir.
0: Mm-hmm.
2: C'est cet inconnu-là que nous vivons tous, en passant, à travers le monde. Tout le monde vit cet inconnu-là.
0: Mm-hmm.
2: Je pense que c'est là que l'anxiété est définitivement présente.
0: Et est-ce qu'il y a un risque aussi, tu sais, des fois tu vois des, tu sais, quand tu parlais des rédactions de courriels, il y a des gens qui se préparent des documents parfois légaux aussi avec l'IA.
2: Mm-hmm.
0: Quel est le risque? On veut tous économiser des frais d'avocat, mais à un moment donné.
2: Ben le risque, tu sais, ça dépend de quel domaine que tu parles, mais c'est sûr que le risque, c'est que l'IA fait des erreurs.
0: C'est ça.
2: L'IA a des biais aussi. Tu sais, l'IA apprend des données historiques. Donc, culturellement ou sociétairement, il y a des billets, même dans les données qu'ils consomment. Fait que c'est sûr qu'il faut faire extrêmement attention. C'est intéressant de savoir que je peux faire mon testament avec l'IA, mais je pense qu'une décision aussi personnelle à décider à quel point on veut
0: lui faire confiance.
2: Oui, on veut faire confiance ou on peut avancer. T'sais, moi, pour moi, dans mon rôle, ça m'aide beaucoup à avancer ou à me débarrasser du syndrome de la page blanche.
0: Oui.
2: Puis après ça, je fais de la validation. Je vais quand même consulter mes pairs. Tu sais, le côté humain, il est encore plus présent, mais j'ai plus le temps de le faire.
0: Oui. Merci, Amanda. On parlait justement du côté humain, Marie-Claude. En tant que manager aujourd'hui, quel type de leadership devient essentiel dans un contexte d'incertitude technologique?
1: C'est une super bonne question. J'adore. Je crois pertinemment que c'est un leadership transformationnel que ça prend.
0: Mm. Qu'est-ce que
1: donc,
0: ça veut dire?
1: Ça veut dire inspirer les gens, les employés. Ça veut dire les motiver. À avancer, à évoluer, puis ça veut dire les développer aussi. Fait que c'est comme un petit peu le bout en bout qui est requis pour pouvoir amener les gens dans le changement, parce que c'est un monde qui est en changement perpétuel, mais là, on a accéléré, on a passé en deuxième puis en troisième vitesse même. Fait que l'accompagnement est extrêmement important. Je pense que ça prend aussi de la pensée systémique dans nos organisations. On en parlait plus tôt, Amanda et moi. Le danger de travailler chacun de son côté à mettre en place des solutions d'IA peut créer des silos incroyables dans les organisations. Puis il y a des silos naturels qui se créent dans les organisations, mais ça accentue les silos, à mon avis. Donc, c'est super important de connecter les gens et les processus, les opérations ensemble pour qu'on puisse tous naviguer dans le même sens et non pas se piler sur les pieds, parce qu'on recherche toujours l'efficacité à la fin de la journée. Donc, c'est ça. On ne veut pas créer plus de sable dans l'engrenage que d'autres choses. Là. On veut être efficace.
2: Je peux rajouter à ça, Elsa, je pense que il y a beaucoup d'articles qui ressortent sur avoir des leaders qui développent plus leur approche coach. Oui. Donc, au moins, au lieu d'être dans l'exécution, être plus dans poser des questions ouvertes pour que l'humain puisse ressortir de des équipes. Fait que je pense que ce qui se rajoute aux leaders transformationnels, que je suis complètement d'accord avec Marc-Claude, c'est le côté coach. Donc, prendre le temps, parce qu'on va avoir de l'automatisation, prenons le temps de poser les bonnes questions pour pouvoir aller plus loin au lieu d'aller... on va aller plus vite, mais on va aller plus loin si on se met à coacher nos équipes puis faire sortir le
1: Il
2: n'y
1: a rien de technique dans ce qu'on a dit à date.
2: Non, exactement.
1: C'est juste l'humain.
2: Puis on est en TI.
0: Oui. Mais c'est fou parce que plus je rencontre des femmes en tech, plus tout le monde me dit, tu sais, j'ai beaucoup de personnes que je rencontre qui sont pas dans le, qui viennent pas de background technologique, qui voulaient faire autre chose et puis qui sont rentrées. Puis maintenant, elles font le lien entre la business, les besoins clients, le TI. Puis tout le monde est d'accord sur quelque chose. La technique... Tu peux l'apprendre à un moment donné si tu veux l'apprendre. Par contre, ce volet-là, humain, transformation, gestion de personnes, ça, c'est la partie. Et même quand tu es en tech, puis c'est ça qui est très marrant, même quand tu es en technologie, si tu ne mets pas l'humain au cœur et que tes projets ne sont pas dirigés vers l'humain, en fait, au final, ta technique, elle ne te sert à rien.
1: Absolument.
0: C'est fou, hein?
1: Ouais.
2: Là où je vais rajouter un bémol, c'est... Moi, dans ma carrière, je suis tout à fait d'accord avec ce que tu dis. Par contre, je ne serais pas où je suis si je n'étais pas entourée de spécialistes qui, eux, étaient techniques.
0: C'est exactement ça qu'ils disent. Ouais. C'est que moi, je ne le suis pas, mais par contre, mon équipe l'est. Oui. Donc, vous savez que quand on a des rencontres, tout le monde s'enrichit de l'autre. Du coup, au final, l'équipe, donc encore une fois, les humains, fonctionnent comme ça. Puis, tu n'as pas besoin, toi, puis il y a des choses que toi, tu sais que ton équipe ne sait pas. Puis, chacun s'enrichit, en fait, de ce que l'autre apporte. Puis moi, je trouvais ça vraiment... Parce que, tu sais, quand tu parles à des plus jeunes, parce que nous, on a un programme pour les jeunes en école, tous les enfants pensent qu'il faut que tu sois un codeur pour aller en tech.
1: Oui.
0: Puis aujourd'hui, là, toutes les personnes que je rencontre majoritairement dans ma semaine ne sont pas des codeurs.
1: Moi, je pense que j'ai rencontré plus de gens qui ont des bacs en art ou en mathématiques, en TI, que n'importe quelle autre profession plus classique. Là. Il y a toutes sortes de profils en TI. Fait que,
2: Mais on avance parce que moi, à l'école, codeur n'était pas une option. Ouais. Tu savais qu'il existait. Moi, c'était prof, police. Tu sais, il y avait peut-être 8 carrières là, devant moi. Là, fait on évolue au moins dans les types de...
0: Il y a une invitée qu'on a reçue une fois qui... elle a fait histoire médiévale, puis aujourd'hui, elle est VP infrastructure.
2: Wow.
0: Voilà,
2: c'est fantastique.
0: Oui. Alors, je ne sais plus où j'en étais, mais la conversation est super cool. Donc, donc voilà. Amanda, selon toi, est-ce que les entreprises préparent réellement leurs équipes à cette transformation dont on parlait tantôt?
2: Mais faut considérer que les entreprises le vivent aussi eux-mêmes. Donc, les entreprises ont à naviguer cet inconnu-là. Et ont amené leurs équipes à travers l'inconnu. Fait que je ne peux pas parler pour toutes les entreprises. Par contre, les entreprises, clairement, avec ce qu'on voit, se questionnent et tentent de l'intégrer, tentent de trouver la recette. Parce qu'avec l'IA, tu peux faire une transformation stratégique, mais tu veux aussi, dépendant des valeurs de l'organisation, ils vont vraiment faire attention à leurs gens, puis ils vont faire attention à s'assurer que ça soit organique ou que ça soit transformationnel, dépendant de la stratégie. Par contre, clairement, ils y regardent. Tu posais un peu la question tantôt sur ce que les organisations devraient faire, mais c'est de trouver la balance entre la transformation puis protéger les gens ou la transformation humaine à travers tout ça, ou de le considérer au moins. Je pense que si nous, en tant qu'employés, on peut comprendre que l'organisation, il n'y a pas de recette, donc
0: Même niveau en plus d'information aujourd'hui. Puis, dernière question pour toi, Marie-Claude, avant la question de clôture, parce que malheureusement, on est déjà à la fin. Est-ce que cette zone d'inconfort peut aussi devenir une opportunité de croissance et d'innovation?
1: Absolument. Puis, tu sais, on a parlé beaucoup de l'humain dans le changement. On est dans une période d'incubation en ce moment. Puis il y a toutes sortes de choses qui émergent. Fait que moi, je pense que il y a des talents qui ressortent, qui vont ressortir. Puis il y a des gens qui vont ressortir du lot parce qu'ils sont shakés là, dans leur fort intérieur, puis ils sont obligés de se poser des questions qu'on ne se posait pas avant. Fait que je pense que ça va... C'est une évolution assurée des gens. T'sais, on pense aux robots, puis on se dit « Ah, c'est la fin de l'humanité ». Mais tu sais, moi, j'opte pour l'optimisme, puis je me dis qu'on va accompagner toute cette technologie-là de façon humaine, puis ça va nous servir à la fin.
0: Parfait. Merci, mesdames. Alors, mot de la fin pour toutes les deux. Amanda, quel conseil on donne à une personne qui se sent dépassée par l'IA aujourd'hui? Qu'est-ce qu'on transmet aux jeunes filles qui nous écoutent ce soir?
2: Je dirais commencer par prendre conscience de la peur, où elle est, où cette peur-là. Mm-hmm. Je pense que c'est la première étape. Moi, c'est ce que j'ai fait dernièrement. J'ai fait une session de coaching là-dessus. Puis ce que j'ai réussi à faire, c'est que j'ai brisé ma paralysie de l'IA en morceaux atteignables. Fait que c'est de commencer quelque part, que ça soit d'ouvrir copilote puis d'avoir une discussion avec copilote sur tes peurs. Ben, pas tes peurs, on veut pas que ce soit un psychologue, mais sur qu'est-ce que je peux faire pour mieux apprendre à t'utiliser. Mm-hmm. Tu peux utiliser l'IA pour te former sur comment utiliser l'IA.
0: Commencer par étape, ouais.
2: Fait qu'une étape à la fois, une bouchée à la fois, mais c'est de prendre conscience de où on est puis de transformer la peur en action.
0: Transformer la peur en action, j'aime ça.
2: Transformer la peur en action.
0: J'aime ça, merci. Marie-Claude, un message que tu aimerais transmettre à celles qui hésitent encore, puis quelle compétence humaine restera essentielle malgré l'évolution?
1: C'est complètement l'adaptabilité, de faire, de gérer du changement efficacement. Tu sais, pas juste embrasser ça de façon aveugle, mais s'adapter à tout ce qui s'en vient. Puis, si j'ai un message à donner aux femmes qui hésitent encore à faire le pas et venir en TI, je vous dis, foncez, on a besoin de vous. Parce qu'on a besoin de diversité. La diversité, c'est ce qui crée la magie.
0: Ouais. Puis les femmes en tech, c'est bien.
1: Oui, absolument.
0: Oui. Merci encore, mesdames. Merci Amanda. Merci Marie-Claude. Merci à vous de nous avoir écoutés aujourd'hui pour cette belle discussion. L'émission sera en ligne dès demain sur Spotify et Apple Podcast. Et suivez-nous sur nos différents médias sociaux. Merci également à mon équipe de création de contenu, Paul-Emmanuel Njok et Aliel Krechli, et mon metteur en onde, Mohamed Gaysek. Et donc, je vous retrouve mercredi prochain pour une nouvelle émission de Tech et Transmission. D'ici là, portez-vous bien et bonne soirée. Merci encore, mesdames.
1: Merci.
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0: Bonjour à toutes et à tous et bienvenue dans 20 ans branchés, votre rendez-vous hebdomadaire pour explorer comment les technologies transforment nos vies et nos cerveaux. Je suis Mélissa Cancelier, spécialiste en neurosciences et cyberpsychologie. Et ce matin, j'ai envie qu'on commence par une petite expérience. Prenez 30 secondes. Ou allez, quelques secondes. Et essayez de retracer votre dernière heure en ligne. Vous avez peut-être consulté votre boîte courriel, ouvert une carte pour trouver un café ou écouter un balado, stocker un document important. Bref, posez-vous la question, toutes ces données, ces clics, ces échanges, où vivent-ils en fait? Sur quel serveur? Quelles lois les régissent, entre quelles mains on donne toutes ces informations? Malheureusement, ces mains, c'est probablement pas les nôtres au Québec. Près de 9 dossiers gouvernementaux sur 10 sont hébergés chez des géants américains. Et dans nos vies personnelles, le ratio peut être encore plus déséquilibré. C'est tout l'enjeu de ce qu'on appelle la souveraineté numérique. C'est un mot qui peut paraître un peu intimidant comme ça, mais en gros, l'idée, c'est de savoir qui est-ce qui décide, qui est-ce qui contrôle, qui est-ce qui protège. Et c'est aussi le grand chantier de mon invité du jour, qui œuvre depuis plus d'une décennie à faire de Montréal une capitale numérique, mais aussi éthique, inclusive et souveraine. J'ai le plaisir de recevoir Mandy Ben-Boubaker ce matin, qui est le directeur général et cofondateur de Printemps Numérique. C'est Maurice Bolduc qui est avec nous pour la mise en onde avec 20 ans branchés. C'est parti pour une petite demi-heure à penser ensemble le numérique autrement. Selon une enquête reliée par la presse en 2025, près de 85% des solutions infonuagiques utilisées par les ministères au Québec sont hébergées par des géants américains. Donc, quand on parle de géants américains, on parle de Amazon, Microsoft, Google. Et dans le secteur privé, comme chez nous à la maison par exemple, c'est sensiblement la même histoire. Autrement dit, nos courriels, nos photos, nos familles, nos dossiers médicaux parfois, les contrats vivent en grande majorité sur les infrastructures, on va dire, sur des serveurs qu'on contrôle pas totalement. Pour comprendre en fait tout ce que ça veut dire aujourd'hui et voir éventuellement ce qu'on peut faire, j'ai à mes côtés Mandy Ben-Boubaker. Mandy, c'est un parcours assez fascinant. Il est ingénieur aussi de formation, mais il est aussi il a fait de la photo, il a fait du cinéma, il a fait de la stratégie numérique. Il est originaire d'Algérie et il a fait de Montréal sa ville d'adoption. Depuis un peu plus de 20 ans, c'est ça ?
1: Plus de 20 ans.
0: Plus de 20 ans. Depuis 2014, déjà, il dirige le Printemps numérique, une ONL qui l'a cofondée et qui rassemble en fait plusieurs industries de création, mais aussi la jeunesse, les institutions, autour de quoi ? D'une mission vers un numérique qui est plus humain, plus inclusif, plus éthique. Il est notamment à l'origine de MTL Montréal Connect, la semaine du numérique à Montréal, qui est vraiment devenue un événement immanquable en technologie, même en citoyenneté, j'ai envie de dire. La 8e édition aura lieu donc du 13 au 16 octobre. À la SAT, qui est juste à quelques mètres de nous, autour justement du thème de la souveraineté, un thème d'actualité dont on devrait parler encore plus, notamment en politique. En 2024, vous avez été fait officier de la couronne du Royaume de la Belgique.
1: Oui.
0: Merveilleux, félicitations. Bref, un engagement.
1: Officier de l'ordre de la couronne.
0: Oh,
1: pour être précis. Et bonjour tout le monde.
0: Officier de l'ordre de la couronne. Eh bien, disons, si ça, c'est pas pour nous intimider, mesdames et messieurs. Un engagement vraiment sans faille en faveur d'un numérique qui va être inclusif et responsable. De beaux défis aujourd'hui. Bienvenue, Mehdi Ben-Boubaker, parmi nous, dans 20 ans branchés.
1: Merci. Je suis hyper content d'être avec vous.
0: Merci beaucoup. Alors, on se connaît peu, même si moi, je vous suis. Est-ce que je peux te tutoyer ?
1: On peut se tutoyer, moi je préfère.
0: Ok. C'est ça. Bon, moi, je te suis. Et en fait, ce que les gens ne savent pas, c'est que ce qui a fait que je me suis dit, bon allez, c'est bon, il faudra vraiment que je l'invite maintenant. Je t'ai vu intervenir justement sur la citoyenneté numérique, sur la souveraineté numérique, d'une manière qui était extrêmement vulgarisée et accessible, ce qui est parfois un enjeu parce que les technocrates de ce monde rendent ça très compliqué. Alors évidemment, comme ça, on comprend rien et on s'y intéresse moins et du coup, on décide pour nous. Mais avant de revenir sur le printemps numérique, J'ai besoin d'un peu de lumière. J'aimerais que tu nous partages un peu de ton parcours parce que entre l'ingénierie, le cinéma, l'entrepreneuriat, etc., qu'est-ce qui en fait t'a fait basculer vers le numérique? Comment tu as voulu faire de ça un projet à impact pour la société et pas seulement justement une affaire de tech. Qu'est-ce qui t'a fait virer vers le numérique ?
1: Ben, écoute, pour démarrer, ben, c'est sûr que je suis un hyperactif. Donc, c'est clair que j'ai beaucoup de curiosité, au fait, pour beaucoup de choses. Mais j'ai une curiosité au bébel, aux trucs, aux affaires, aux petits trucs là qui pop. Une immense curiosité envers l'humain. Okay. Donc, ces deux affaires-là combinées, bah, ça fait un peu un parcours non conventionnel. Effectivement, j'ai fait des études en ingénierie, mais en parallèle, je faisais aussi du design, de la photo, donc des choses qui sont peut-être d'un côté du cerveau qui est moins cartésien, j'allais dire. Et je pense que ça a permis justement une effervescence, une compréhension un peu plus marqué sur au fait qu'est-ce qu'on fait dans ce monde-là puis comment qu'on est en train de le faire.
0: Ce que je comprends, c'est que du coup, oui, tu as vraiment pu stimuler à la fois tout ce qui est créativité, tout ce qui est plus lié à l'émotion, à l'instinctif, et puis d'un autre côté, tout ce qui est technique avec l'ingénierie, oui. et même la photo, parce que la photo, c'est aussi un lien entre très très très technique.
1: Absolument.
0: Et puis l'instant, quoi.
1: Absolument. Puis de fil en aiguille, bah, c'était Internet qui commençait. Je suis un enfant du web, donc c'est ça. Ça me passionnait ces affaires-là. Puis j'étais très impacté par les promesses de départ, c'est-à-dire un web ouvert, un web qui est accessible à tout le monde, qui résout les enjeux, les affaires de tout le monde. Et force est de constater que avec le temps, ben, c'est pas vraiment nécessairement la promesse de départ qu'on a vécu, quoi, qu'on vit toujours dans le fond. J'ai eu aussi beaucoup d'intérêt pour le VFX. D'ailleurs, mon premier emploi à Montréal, c'était dans les effets spéciaux, les effets visuels.
0: Oh, wow.
1: Oui. Toujours aussi donc ces technologies là qui interviennent dans nos vies, qui interviennent aussi dans nos outils de création. Mm-hmm. Et puis, il faut dire aussi une chose, c'est que mon premier cours d'intelligence artificielle,
0: alors
1: c'était en 93. Ouh. Oui, on appelait ça les systèmes experts à ce moment-là.
0: Oui.
1: Et les systèmes experts, ben, c'est des probabilités, c'est de l'IA qu'on nommait pas encore, mais que je voyais déjà,
0: le potentiel.
1: Plus que, c'est ça, le potentiel, mais aussi l'impact que ça peut avoir sur la prise de décision.
0: Mm-hmm.
1: Parce que c'est des algorithmes qui nous aident à prendre des décisions.
0: Absolument.
1: Et donc, quand on voit comment ces algorithmes-là sont montés, sont développés, sont codés, ben, ça nous donne une orientation sur les décisions qu'on va aller prendre.
0: Mais on a vraiment, en fait, ton parcours, ça t'a permis, oui, d'avoir un recul, parce que c'est parfois ce qu'on perd aujourd'hui. Justement, quand tu dis je suis un enfant du web, du coup, ça t'a permis, en fait, d'avoir le privilège, en fait, de voir la naissance de plein de technologies qui, aujourd'hui, on est dedans.
1: Ouais.
0: J'ai envie de dire, c'est même pas on est avec, on est dedans.
1: Exact.
0: Et en fait, ça fait que tout ce qui est aujourd'hui intuitif, on ne se pose plus de questions. En fait, toi, tu as pu voir les tenants et les aboutissants de chaque, on va dire, technologie, avec toutes les promesses, mais aussi les garde-fous peut-être à avoir.
1: Oui, en fait, ce qu'on réalise aussi, c'est que le numérique, ce n'est pas un secteur à part, en fait. C'est devenu notre environnement de vie.
0: Ouais.
1: Et puis donc ça mérite qu'on s'y intéresse, parce que c'est ce qui nous c'est notre quotidien, en fait.
0: Bah, c'est notre quotidien. Puis évidemment, quand on parle de souveraineté numérique, l'idée, c'est aussi de se rendre compte la souveraineté qu'on a. Avant qu'on parle du numérique, la souveraineté, c'était un territoire, une identité, une culture, etc. Et en fait, ça, aujourd'hui, avec le numérique, ça peut être complètement remis en cause.
1: Absolument. En fait, souvent, quand on pense souveraineté, on pense le commun des mortels, on pense que c'est une affaire de gouvernement, de cybersécurité. C'est pas le cas. La souveraineté, ça nous touche chacun, chacune, dans notre quotidien.
0: Ouais, c'est pas loin en fait, c'est dans l'instant.
1: C'est vraiment dans notre intimité, j'oserais dire, parce que tout ce qui nous entoure nous observe, nous épie,
0: et décide pour nous.
1: Parfois oui, en fait souvent oui, parce que ça, les algorithmes aident aussi à construire nos points de vue.
0: Ah oui.
1: Et ce qui fait que même si on ne le voit pas directement, mais ça influence nos prises de décision, effectivement.
0: Et puis pour celles et ceux qui nous écoutent, quand justement tu dis les algorithmes, ça influence nos points de vue, nos décisions, il faut comprendre que par exemple avec l'intelligence artificielle générative, quand c'est personnalisé, en fait ça vient, comme on dit, brosser dans le sens du poil, et on va dire, même si on pose des questions sur des faits, ça vient en fait teinter encore et encore nos points de vue. Et ça, des fois, on ne s'en rend pas compte.
1: On ne se rend souvent pas compte. On se rend de plus en plus compte, je dirais. Enfin, ne serait-ce que le cercle d'initiés.
0: Oui, c'est ça.
1: Qui s'agrandit, heureusement. Mais il reste beaucoup, beaucoup de choses à faire. C'est que, au fait, l'IA, si on parle juste des... Parce qu'on mentionne l'IA générative. Mais avant l'IA générative, depuis les années 2000, dans le fond, on a beaucoup, beaucoup d'IA qui, dans nos quotidien, quand les plateformes les réseaux sociaux ont commencé, il y avait de l'IA. Puis c'est les premiers contacts directs en fait, avec, entre l'humanité et ces algorithmes-là, ces aliens, qui étaient faites d'une façon non préparée, non dite nécessairement. Mm-hmm. Donc c'est une réalité qui est là depuis plus de 20 ans dans le fond. Au départ, c'était des algorithmes qui incitaient au clic, qui incitaient donc au trafic, à augmenter puis on le comprend, c'est-à-dire pour générer plus de pubs ou plus de présence sur ces plateformes. Mais de plus en plus, ça s'est transformé en des algorithmes de conviction.
0: Ouais.
1: Donc c'était des algorithmes d'engagement, je dirais.
0: Ouais.
1: Puis ça s'est transformé en algorithme de conviction. Conviction, c'est-à-dire que ça influence nos façons de faire, nos façons de penser et nos façons de décider.
0: Juste avant la pause, je vais oser employer une terminologie qui me traverse depuis quelques semaines. Parce que on parlait d'économie de l'attention, d'engagement, aujourd'hui d'économie de la relation avec l'intelligence artificielle. Est-ce que d'une certaine manière, il n'y aurait pas de manière insidieuse, je ne sais pas pourquoi j'ose faire ça ce matin, mais Mehdi m'intéresse trop, une espèce de colonisation de l'esprit sans qu'on s'en rende compte ?
1: C'est le cas. C'est vraiment le cas, parce que quand on pense à ces algorithmes, une petite parenthèse importante, dans toutes les grandes transformations que l'humanité a connues, on avait du temps.
0: Ouais, c'est ça, on avait plus de
1: temps. Tu sais, quand on pense, par exemple, la machine à vapeur, mais même quand on pense à l'électricité, au téléphone, à toutes ces choses-là, on avait le temps de voir l'impact de ces technologies sur l'environnement. Les gens avaient le temps de réfléchir, d'analyser tout ça.
0: De réguler.
1: Et malgré ça, il y a eu
0: des accidents.
1: des accidents, de guillemets, là, mais ça a pris un temps pour s'adapter à ces choses-là. Avec le numérique, ça va très très vite.
0: Ouais,
1: ça va extrêmement vite. Et souvent, c'est des technologies qui sont balancées à la consommation sans réelle compréhension de l'impact que ces algorithmes-là ont sur la vie de chacun, chacune.
0: Et bien ça, on va en parler juste après la pause musicale, puisque c'est déjà l'heure. Aujourd'hui, on va écouter Mega Simone avec Hit Me Where the Heart Is. Et on revient tout de suite après dans 20 ans branchés sur CIBL 101.5.

0: Alors, on parlait juste avant la pause du fait que la souveraineté numérique aujourd'hui, c'est vraiment un sujet qui nous touche à chaque instant, de manière individuelle, de manière intime même, tu disais. Comment on peut outiller justement les futures générations qui est vraiment née complètement branchée aux technologies, mais qui est aussi vraiment exposée de manière édifiante à ces algorithmes, à ces technologies étrangères.
1: Mais, je dirais que ouais, pendant longtemps, le numérique semblait abstrait, en fait. Donc, semblait réservé à des initiés, à des spécialistes. Mais avec l'arrivée massive de l'IA, on constate soudainement les gens comprennent au fait que ça impacte le travail, l'éducation, la création, l'information et même les rapports humains dans le fond. Ce qui fait que ça touche énormément d'aspects de nos vies, ça influence nos parcours, ça influence nos prises de décisions et donc de ce fait, faire en sorte que nos jeunes, donc les nouvelles générations, soient préparées, mieux préparées à cela, devient crucial. Parce que c'est notre avenir collectif pour deux raisons. Mais, un peu comme les changements climatiques, je dirais que ces générations-là n'ont rien choisi de ce qu'ils vivent. Le numérique aussi, ils n'ont pas choisi, au fait, des fois, l'inaction de nos communautés, de nos sociétés, par rapport à cette montée fulgurante, non préparée. Comme disent les Chinois, don't get me wrong, c'est-à-dire que je pense que la technologie amène beaucoup, beaucoup, énormément de...
0: Oui, bien sûr, d'opportunités,
1: de positifs, plein de belles choses, énormément de belles choses. Toutefois, il faut aussi considérer ce qui entoure ces technologies-là, le déploiement de ces technologies-là, s'assurer d'une certaine éthique dans leur déploiement, d'une certaine responsabilité et aussi s'assurer que le partage de richesses soit équitable.
0: Oui, parce que c'est ça en fait, c'est quand on parle aussi de souveraineté numérique, les données elles sont gérées ailleurs, mais parce que derrière il y a des enjeux économiques considérables et là-dessus c'est ça aussi qu'il faut préparer les futures générations, pas juste à utiliser, mais à comprendre et maîtriser, on est d'accord ?
1: C'est une grande question de fracture, en fait, de ce qu'on appelle la fracture numérique, parce que la fracture, c'est une question d'équipement, d'écosystème d'équipement, d'installation, de serveurs et tout ça. Il y a les algorithmes. Il y a donc ce qui est logiciel, puis après, tu as l'utilisation.
0: L'éducation.
1: Et donc, l'utilisation, c'est beaucoup comprendre comment ça fonctionne, mais aussi s'impliquer dedans, utiliser l'usage. Donc, pour les nouvelles générations, c'est clair qu'il y a une grande importance de considérer cette question de fracture. Souvent, on pensait la fracture entre les pays du Nord et les pays du Sud. Alors qu'on constate que la fracture, elle est partout, en fait. Donc, que ce soit dans les pays du Sud, dans les pays du Nord.
0: Ça creuse
1: les inégalités, effectivement. Donc, pour ce qu'on fait au printemps numérique par rapport à ces questions-là, il y a plusieurs programmes qu'on avait lancés il y a plusieurs années.
0: Ben justement, pour le printemps numérique, justement, j'aimerais qu'on passe les minutes qui nous restent à... Qu'est-ce qui va se passer pour le printemps numérique ? Parce que, pour le coup, c'est une belle occasion, en contribuant, en participant, de s'engager pour ces enjeux considérables. C'est quoi les programmes du printemps numérique ? Quelle est l'actualité ?
1: Oui, mais... sur le volet jeunesse, je reviens peut-être un peu sur la mission. La mission du printemps, c'est... Essentiellement, c'est d'accompagner cette transformation numérique en considérant l'impact économique, bien entendu, parce que c'est sûr que c'est des industries qui sont génératrices de richesses, mais pas que. Donc, ne pas considérer uniquement l'impact économique, il faut considérer tous les impacts pour avoir une lecture équilibrée et une lecture qui va dans le sens du bien commun.
0: Absolument.
1: C'est un peu ça notre donc, démarche et posture. C'est le bien commun. C'est d'avoir, de s'assurer d'une responsabilité et d'éthique, ce que je mentionnais tantôt. Donc, on a plusieurs volets. Un volet jeunesse dans lequel on travaille justement sur ces questions de fracture. On se déploie un peu partout au Québec et dans les communautés autochtones, sur les questions justement à préparer les nouvelles générations à mieux comprendre la technologie, le numérique, à mieux comprendre leur identité, ce qu'on appelle identité numérique, c'est quoi leur qu'est-ce qu'ils laissent sur le web, la sécurité, l'intimidation, en tout cas beaucoup d'enjeux, plusieurs enjeux, et en parallèle préparer une relève pour nos industries aussi. Donc d'avoir une approche équilibrée, on comprend ce qui se passe, on comprend les outils, comment les utiliser. Puis, on suscite aussi des intérêts dans certains secteurs qui sont très porteurs.
0: Okay.
1: Ça, c'est avec Jeunesse QC 2030. Il y a IA et toi, qui est une initiative, une formation gratuite d'ailleurs.
0: Sympa. Faites-le avec vos enfants. Voilà. C'est trop rigolo pour apprendre ce que c'est que l'intelligence artificielle, exact. À quoi ça sert. Et on apprend plein de trucs aussi en tant qu'adulte. Hein. Allez-y.
1: Oui, celles et ceux qui s'intéressent, c'est gratuit.
0: Et c'est gamifié.
1: IA et toi.com, c'est gratuit, c'est un parcours de 8 modules dans lequel on comprend comment utiliser, mais aussi qu'est-ce qu'il faut considérer quand on utilise ces industries. Puis après, il y a tout un pan pour les professionnels, pour les adultes. Donc il y a Montréal Connect, MTL Connect qui s'en vient du 13 au 16 octobre, avec un focus sur la souveraineté, notamment la souveraineté numérique.
0: Ben oui.
1: Donc on va parler d'intelligence artificielle, de cybersécurité, identité numérique, d'industrie culturelle et créative. On est un grand pôle de ce qu'on appelle les ICC ici à Montréal et au Québec en général. Et puis tout ce qui est aussi territoire et humanité. Parce que la technologie touche à l'humain à plusieurs égards. Donc on va parler d'éducation. Tech, du health tech, donc tout ce qui est santé
0: numérique, absolument, génial.
1: Des territoires. Donc comment les villes doivent composer avec ces algorithmes et ces données, et comment amener du positif, j'allais dire, aux citoyens en fait.
0: Et ça, c'est du 13 au 16 octobre, l'adresse du site.
1: C'est mtlconnect.ca.
0: Ok, génial.
1: Puis c'est des gens qui viennent de l'international et également, bien sûr, de Montréal et du Québec.
0: Est-ce qu'on peut se mettre d'accord sur le fait que tu viendras nous en reparler ?
1: Avec grand plaisir.
0: Merci infiniment, Mani Benboubaker, pour nous avoir parlé de souveraineté numérique, mais aussi de l'engagement du printemps numérique Montréal Connect du 13 au 16 octobre. C'est déjà la fin. Merci de m'avoir écouté. C'était 20 ans branché. On se retrouve la semaine prochaine, lundi, 8h30. Sur CIBL 101.5. D'ici là, restons connectés sans perdre le fil. Excellente semaine à toutes et à tous. Merci à Maurice Bobduc. À la semaine prochaine.

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0: Attention, on aurait pu faire des chroniques littéralement sur ces trois sujets-là, mais j'ai décidé d'en vous faire un petit pot-pourri, comme tu as dit, et ça va être de ça que je vais vous parler aujourd'hui.
1: Et j'ai vu que tu vas notamment nous parler de Thomas Massie, si je ne fais pas d'erreur.
0: Exactement.
1: Très hâte de t'entendre là-dessus. Maël.
2: De mon côté, comme tu as dit, on va parler de la polémique qui frappe le Festival de Cannes, qui est même en train de surpasser le festival en lui-même. On parle plus de ça que de la programmation ou d'autres choses, et donc qui entoure la place omniprésente du groupe Canal+ et de donc Vincent Bolloré, son propriétaire dans le paysage cinématographique français. Et donc ça en inquiète pas mal. Il y a une tribune qui a été publiée et qui a lancé une grande polémique.
1: Vincent Bolloré, qui est un homme très riche, un milliardaire français, qui est notamment propriétaire de plusieurs médias, qui a une fortune estimée à plus de 10 milliards de dollars selon le magazine Forbes. De mon côté, je vous parle de Itamar Ben-Gvir, qui est un ministre israélien, le ministre de la Sécurité nationale, qui fait polémique aujourd'hui en raison d'une vidéo qu'il a publiée sur son compte Telegram. On y voit des militants acquis à la cause de Gaza. Ceux qui étaient partis dans la nouvelle flottille, là, la plus récente, qui avait été interceptée au large de Chypre lundi, on les voit agenouillés, ligotés aux mains. Donc, une vidéo qui fait vraiment réagir, qui est déplorée par la communauté internationale. Je vous en parle en deuxième demi-heure. Comme à l'habitude, il s'est passé beaucoup de choses dans l'actualité américaine. Dans les 7 derniers jours, Michael, cette semaine, tu profites de cette abondance de sujets pour faire un tour d'horizon de l'actualité au sud de la frontière.
0: Exactement. Comme j'avais dit tout à l'heure, il y a tellement de choses qui se passent qu'on pourrait littéralement faire une chronique chacun à chaque semaine, tellement qu'il se passe justement plein de choses avec nos voisins du sud, surtout que c'est le pays le plus médiatisé. Mais pour cette semaine, je vous fais un petit tour d'horizon de différents sujets américains qui ont retenu mon attention.
1: Donc, tu nous avais déjà parlé d'un sujet à l'émission, c'était le New York Times qui poursuivait le Pentagone. Cette semaine, il y a une mise à jour, il y a une deuxième poursuite du journal contre le département américain.
0: Exactement. Il s'agit d'une deuxième plainte du New York Times contre le Pentagone en l'espace de 5 mois seulement, dénonçant lundi cette fois-ci l'obligation pour les journalistes d'être escortés sur le site du département de la Défense, ce qui violerait le premier amendement, donc de respecter les libertés fondamentales, dans ce cas-ci liberté de presse. Charlie Statlander, porte-parole du quotidien, a déclaré dans un courriel adressé à l'Associated Press que cette politique était, et je vous cite ce qui était écrit, « une tentative inconstitutionnelle du Pentagone d'empêcher un journalisme indépendant sur les affaires militaires ». Cette nouvelle plainte du Times vise une des répliques du Pentagone datant du mois de mars qui, après la première poursuite, avait forcé tous les journalistes à être escortés par un membre du personnel du site, ce qui rendait leur travail beaucoup plus difficile, en plus que le déplacement y était rendu plus compliqué qu'auparavant. On rappelle qu'en décembre, le département de la Défense interdisait les journalistes de solliciter des informations non autorisées auprès des employés sous peine de voir leur accès au bâtiment être littéralement suspendu avant qu'une décision d'un juge du tribunal de district des États-Unis invalide ces restrictions d'accès aux médias, estimant qu'elles violaient les droits des journalistes. Donc, à suivre dans ce dossier du gouvernement américain qui ne cesse de nuire aux journalistes depuis le début du deuxième mandat de Donald Trump.
1: Deuxième élément du pot pourri, ça s'est passé dans les derniers jours, c'est la création d'un fonds de près de 1,8 milliard de dollars de la part de l'administration Trump qui va servir à indemniser ses partisans qui ont été poursuivis sous le président précédent, Joe Biden.
0: Exactement. Le gouvernement américain a fait cette annonce lundi. Un fonds de près de 1,8 milliard qui servira à réparer les préjudices envers les partisans de Trump qui ont été poursuivis sous Joe Biden après que ceux-ci ont pris d'assaut le Capitole en janvier 2021. Selon le gouvernement Trump, cette création, connue sous le nom de fonds anti-instrumentalisation, sert à mettre en place un processus systématique des personnes qu'il considère victimes, donc que le gouvernement considère victimes d'une instrumentalisation et d'une injustice. Et ça, c'est malgré leur assaut sur le Capitole.
1: Il avait été reconnu coupable d'ailleurs, oui, ces gens-là, égracié par Trump ensuite.
0: Oui, puis sans surprise, cette décision est, extrêmement controversé, puisque c'est une façon claire de récompenser monétairement plusieurs

0: de ses partisans et de ses alliés avec l'argent des impôts des citoyens, avec les taxes. Donc, Chuck Schumer, chef de la minorité démocrate au Sénat, a déclaré, et je cite, « De toutes les choses corrompues qu'il a faites, celle-ci est l'une des plus abjectes. En échange de la création de ces fonds, le président américain a accepté de retirer une plainte contre le fisc, alors qu'il réclamait 10 milliards de dollars après la fuite de déclarations d'impôts pendant son premier mandat. De lui et de ses deux fils aînés, qu'on avait parlé la semaine dernière, et de leur téléphone. Un ajout s'est fait mardi à l'accord de la veille où le fisc, oui, américain, a ajouté qu'il ne poursuivrait pas Donald Trump et sa famille dans cette affaire d'impôts non payés. Donc, au final, il récompense ses partisans et on oublie de ses erreurs du passé. Donc, doublement gagnant.
1: La méthode classique de fonctionner par la menace de poursuite, mm-hmm. il nous habitue à ça actuellement. Les élections primaires au Kentucky ont eu lieu hier soir. Les résultats sont sortis et il y a un rebelle, Thomas Massey, qui fait pas mal jaser depuis quelques semaines. Mais lui, s'est incliné. Pourquoi est-ce que c'était autant suivi?
0: Au Kentucky, oui, ben, c'est des élections qui ont eu lieu au Kentucky. C'est pas un État qu'on parle le plus nécessairement, mm-hmm. donc c'est surprenant.
1: Pas le plus important. Aux États-Unis. Là.
0: Exactement. Donc, c'est surprenant qu'on en parle autant dans les dernières semaines, derniers mois, littéralement. Mais il s'agissait d'une importante bataille politique qui vient de se terminer chez les républicains américains. Le député Thomas Massey, en poste depuis plus de 10 ans, a perdu ses élections primaires face à Ed Gallrain, un candidat soutenu activement par Donald Trump. Monsieur Massey était connu pour son indépendance et ses critiques envers certaines positions de Trump et du mouvement MAGA, malgré qu'il soit républicain. Il s'est opposé à la guerre en Iran notamment et a aussi demandé la divulgation complète des dossiers d'Epstein. La campagne a été extrêmement coûteuse avec des millions de dollars investis en publicité et en mobilisation électorale, environ 30 millions de dollars utilisés dans cette campagne. Finalement, l'appui de Trump semble avoir pesé lourd dans le résultat. Le président américain a montré publiquement et souvent sur son réseau social Truth Social, évidemment, son soutien à Gallrain et a présenté Thomas Massey comme un obstacle pour le parti et une personne déloyale. Cette victoire avec près de 55% des voix confirme une fois de plus l'influence toujours très forte de Donald Trump au sein du parti républicain. Le député sortant est apparu sur scène devant une foule optimiste et a déclaré « Bienvenue dans la primaire la plus coûteuse de l'histoire de ce pays. Elle n'est pas seulement la plus chère, elle a duré plus longtemps que la guerre du Vietnam. Elle a commencé il y a 9 mois alors qu'ils n'avaient même pas encore de candidat. Ils ont décidé de m'éliminer. » Donald Trump a indiqué aux journalistes de son côté, après la victoire de son protégé, que Massey était une mauvaise personne et méritait de perdre.
1: Donc, ça démontre toute l'énergie que Donald Trump est prêt à mettre pour écraser ses dissidents au sein de son parti. Mm-hmm. Et, bon, quand même une grande victoire pour lui à un moment où plusieurs doutent de la force du mouvement MAGA. Merci, Michael, pour ce pot-pourri très intéressant. Trois nouvelles importantes de cette semaine. On va aller en musique maintenant et on va écouter une chanson américaine. C'est de JPEG Mafia, Danny Brown et Red Veil, du projet commun de JPEG Mafia et Danny Brown. La chanson s'appelle Kingdom Hearts Key. 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

0: 19h13, vous écoutez Le Fil du Monde sur les ondes de CIBL 101.5. Merci d'être avec nous ce soir. On va aller aux manchettes avec toi, Maël.
1: Oui, et beaucoup de nouvelles aujourd'hui. Hein. On commence avec ce matin le département de la justice américaine qui a inculpé l'ancien président cubain Raúl Castro en lien avec la destruction en vol de deux avions civils américains en 1996. L'incident avait alors fait 4 victimes, dont 3 américains. Ministre de la Défense au moment des faits, Raúl Castro est donc accusé de complot en vue de tuer des ressortissants américains, de destruction d'appareils et de meurtre. Cette inculpation, elle marque une intensification des pressions américaines sur l'île de Cuba, hein, qui, on le rappelle, est toujours frappée par un blocus pétrolier qui a commencé en janvier. Aujourd'hui, toujours, l'Union européenne est parvenue à un compromis provisoire pour mettre en œuvre l'accord commercial conclu l'an dernier avec les États-Unis. L'UE doit donc supprimer les droits de douane qui sont appliqués sur la plupart des importations en provenance des États-Unis et en échange, un plafonnement à 15% des droits de douane américaines imposés sur les produits européens. Le compromis a été annoncé au terme d'une nuit de négociations à Strasbourg entre les représentants du Parlement européen et les États membres, alors que Donald Trump avait fixé au 4 juillet les 250 ans des États-Unis comme date butoir pour trouver un accord. Et aujourd'hui, toujours, le gouvernement libéral canadien a proposé la candidature de la chef des forces armées, la générale Jenny Carignan, pour la présidence du comité militaire de l'OTAN. Ça ferait d'elle le principal conseiller militaire du secrétaire général de l'OTAN, Mark Rutte. Une élection est prévue en septembre prochain, et donc en cas de victoire, Madame Carignan devrait démissionner de son poste de chef d'état-major avant donc de prendre ses nouvelles fonctions.
0: Merci beaucoup, Maël. On va rester avec toi, mais maintenant pour ta chronique.
1: Absolument.
0: Le Festival de Cannes bat son plein. Le cinéma français est mis à mal, par contre, par une polémique depuis un peu plus d'une semaine. Et à son origine, c'est une tribune qui a été signée par plus de 600 professionnels du cinéma qui dénonce l'emprise du milliardaire Vincent Bolloré sur le 7e art. Explique-nous ça.
1: Alors tout a commencé le 11 mai dernier. C'était donc la veille de la 79e édition du Festival de Cannes, qui se tient du 12 au 23 mai. Il y a un collectif donc, de professionnels du cinéma qui est baptisé Zappé Bolloré, qui a publié une tribune dans le journal Libération pour dénoncer donc, l'omniprésence du milliardaire dans le milieu du cinéma. On rappelle, comme on le disait un petit peu plus tôt, qu'il est propriétaire, entre autres, de Canal+, qui est vraiment un mastodonte du cinéma français et européen, plus globalement, qui est d'ailleurs présent dans toutes les étapes vraiment de fabrication des films. On va y revenir, mais le groupe, c'est le plus grand financier du cinéma français. Aussi, avec sa filiale Studio Canal, c'est le numéro 1 de la production de cinéma à l'échelle européenne. Et donc, en plus du financement de la production, eh bien, depuis octobre 2025, le groupe a acquis 34% du capital du GC. C'est tout simplement le troisième plus grand réseau de salles de cinéma françaises, avec 510 salles derrière les géants que sont CGR et ses 710 salles, et Pathé et ses 864 salles en France. Donc face à une entreprise comme ça, comme le groupe Canal, qui contrôle toute la chaîne de production, eh bien les 600 signataires de la tribune s'inquiètent de beaucoup de choses, mais d'abord d'une part d'une potentielle uniformisation des films, mais surtout d'un cinéma potentiellement au service d'une idéologie. Le texte alerte notamment, je cite, « du risque d'une prise de contrôle fasciste sur l'imaginaire collectif ».
0: Et pour cause, la proximité de Vincent Bolloré avec l'extrême droite française n'a rien d'un secret.
1: Oui, tout à fait. Le milliardaire se sert depuis longtemps de son influence pour diffuser les idées de l'extrême droite française. La tribune et la presse internationale en général qualifient ça de projet civilisationnel. Donc pour ça, il utilise sa chaîne notamment d'information CNews. C'est aussi le propriétaire de stations de radio comme RFM ou Europe 1. Il a des journaux papier aussi, comme le Journal du Dimanche par exemple, ou encore des maisons d'édition. D'ailleurs, à ce sujet-là, un peu plus tôt cette année, il y avait plus de 200 écrivains qui avaient claqué la porte à l'une de ces maisons d'édition, en l'occurrence c'était Grasset, en dénonçant la mainmise idéologique de Vincent Bolloré sur le milieu littéraire. Alors le milieu du cinéma maintenant s'inquiète qu'il lui arrive la même chose, d'autant plus que la potentielle accession au pouvoir du Rassemblement National en 2027, ça fait peser un danger sur l'industrie cinématographique. le RN martèle depuis longtemps qu'il souhaite la dissolution du CNC, le Centre National du Cinéma, parce qu'il l'accuse de financer la culture woke avec l'argent des contribuables, ce qui déjà est faux, parce que le CNC est majoritairement financé par des taxes sur les billets de cinéma ou alors des taxes de diffusion sur les chaînes de télévision et les plateformes en ligne. Alors le CNC, c'est quoi ? C'est un établissement public qui va donc soutenir le cinéma indépendant. C'est vraiment un système qui est envié à la France parce qu'il permet aux recettes du cinéma de financer les nouvelles productions, oui, donc de garantir une liberté créative aux différentes personnes impliquées dans cette industrie. Donc sa suppression, ce serait désastreux d'un point de vue artistique, pour commencer. Mais surtout, si le RN parvenait à mettre ça en place, ça laisserait le cinéma à la merci du privé. Ça a commencé donc par le groupe Canal.
0: Un groupe qui pèse déjà extrêmement lourd.
1: Oui, le groupe est présent, donc je le disais plus tôt, du financement à la distribution. Donc ça, j'ai déjà dit, mais dans les faits, ça donne quoi ? Eh bien, en 2025, par exemple, un film français sur deux a été financé par Canal+. Dans l'année donc 2025, il y a 228 films français qui ont été produits. Ça représentait des investissements totaux de 1,12 milliard d'euros. Et le groupe Canal+ a injecté près de 160 millions d'euros dans 121 de ces 223 films. Mais il ne fait pas ça par charité. Hein. En échange de son financement massif, le groupe dispose tout simplement de la première fenêtre de diffusion au pays. Ça veut dire que c'est lui qui peut diffuser les films le plus tôt. Canal peut donc diffuser ses films sur ses chaînes 6 mois après la diffusion en salle, là où les chaînes gratuites elles doivent patienter 22 mois et les plupart de plateformes de streaming c'est 17 mois, à l'exception de deux, Netflix et Disney+, respectivement 15 et 9 mois, mais ça reste quand même supérieur à Canal+. Et donc grâce à ces financements aussi, le groupe il est particulièrement représenté aussi dans les cérémonies, donc c'est un peu du soft power si on peut le dire. Pendant les Césars, par exemple, en février dernier, c'est les Oscars pour le cinéma français, les films que Canal+ a financés, ça représentait environ 85% des nommés, toutes catégories confondues. Et à Cannes, en ce moment, sur les 22 films qui sont en lice pour la Palme d'Or, il y en a 13 qui ont été financés par le groupe, donc vraiment omniprésent. Puis je parlais aussi de l'exploitation en salle tout à l'heure avec le réseau des salles UGC, dont Canal+ détient 34% pour l'instant. Donc l'objectif à long terme, l'objectif du groupe, c'est d'acquérir 100% des parts d'ici à 2028. Donc encore une plus grosse force de frappe. Parce que en plus d'être le troisième plus grand réseau de salles en France, UGC c'est surtout le propriétaire des cinémas du Hall, donc le cinéma des Halles à Paris, c'est pas n'importe quel cinéma, c'est tout simplement avec 3 millions d'entrées par an le cinéma le plus fréquenté au monde. Je l'ignorais avant d'écrire cette chronique, pour être très honnête, mais oui, c'est le cinéma le plus fréquenté au monde est à Paris et il appartient désormais à Canal+. Donc voilà pourquoi ça inquiète autant l'industrie, c'est parce qu'une entreprise comme ça qui prend encore et encore de l'importance, ça peut inquiéter sur un certain monopole.
0: Malgré tout ça, le message véhiculé par la tribune, il faut le nuancer.
1: Oui, tout à fait, il est légitime de s'inquiéter de potentielles dérives idéologiques, étant donné que Vincent Bolloré lui-même n'a jamais caché son idéologie, mais à l'heure actuelle, en tout cas, il n'y a jamais eu ces dérives-là dans le milieu du cinéma. Les cinéastes qui ont été interrogés par la presse, ils ont indiqué qu'ils n'avaient jamais dû se conformer à des idées et ne s'étaient jamais rien fait imposer. Le président du CNC aussi, Gaëtan Bruel, a lui-même reconnu à Canal+, sa place de premier soutien privé de la plus grande diversité du cinéma français. Il a notamment salué les efforts qui sont déployés par le groupe pour financer des films risqués, des films indépendants, des risques d'auteur, sur lesquels d'autres acteurs, comme les plateformes de streaming, n'osent pas nécessairement se positionner. Donc à l'image de citer deux films, Dossier 137 par exemple, qui se penche sur une bavure policière, ou encore l'histoire de Souleymane, c'est l'histoire d'un livreur à vélo sans papier à Paris qui prépare son entretien de demandeur d'asile. Donc dimanche, en réponse à la tribune, le PDG du groupe Canal+, Maxime Saada, il a indiqué que son entreprise soutenait tous les cinémas et toute la diversité dans l'art.
0: Et face à ce qu'il a qualifié d'injustice, il a annoncé qu'il ne souhaitait plus travailler avec les signataires de la tribune.
1: Et c'est là que ça fait beaucoup polémique. Je vais reprendre ce qu'il a dit mot pour mot dimanche. J'ai vécu cette pétition comme une injustice vis-à-vis des équipes Canal qui s'attachent à défendre l'indépendance de Canal+ dans toute la diversité de ses choix. En conséquence, je ne travaillerai plus et je ne souhaite plus que Canal travaille avec les gens qui ont signé cette pétition. Pour lui, la tribune revenait à qualifier les équipes de Canal de crypto-fascistes, rien que ça.
0: Ah oui.
1: Et ce qui était pour lui une limite à ne pas dépasser. Alors, certains producteurs, certains acteurs et autres réalisateurs ont défendu cette prise de position de la part d'une entreprise majeure de son secteur qui est attaquée par les mêmes personnes qu'elle fait vivre. Mais à côté de ça, par exemple, la ministre de la Culture, elle a regretté une réponse disproportionnée apportée à des inquiétudes bien réelles. Et en tout cas, suite à l'annonce de cette potentielle liste noire pour les 600 personnes concernées, eh bien, le collectif qui était à l'origine de cette tribune a revendiqué 1000 nouveaux signataires dans la nuit de lundi. Donc voilà, ça reste à voir si le groupe Canal+ va bien mettre sa menace à exécution. Mais si c'était le cas, en tout cas, ça donnerait raison, mine de rien, aux signataires sur les risques de potentielles ingérences à l'avenir.
0: Et donc, juste pour en nommer quelques-uns de ces noms qui ont signé cette lettre, on retrouve les acteurs-actrices Juliette Binoche, Anna Mouglalis, Swan Arlo, Jean-Pascal Zadi, le documentariste Raymond Depardon, le réalisateur Arthur Harari, qui est en vedette ce lundi à Cannes, où il a déjà obtenu en tant que co-scénariste la Palme d'Or en 2023 pour Anatomie d'une chute. Mm-hmm. Donc, quand même des très gros noms, là. Ça risque de brasser beaucoup. Merci Maël pour ce tour d'horizon très intéressant, comme à l'habitude. On va aller en musique maintenant et on sort du thème. C'est la fête nationale du Timor oriental. Aujourd'hui, un petit pays collé sur l'Indonésie, donc l'île du Timor qui est partagée entre l'Indonésie à l'ouest et le Timor oriental à l'est. On va écouter une chanson très connue dans le pays qui s'appelle « Orai Timor » de Tony Pereira et Eldar De Araujo.

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6: Il est 19h30, vous écoutez Le Fil du Monde sur les ondes de CBL 101.5. Merci beaucoup d'être avec nous en cette deuxième demi-heure d'émission. Dans quelques minutes, je vous parle du ministre de la Sécurité nationale israélien, Itamar Ben-Gvir, un personnage qui fait polémique aujourd'hui à l'international. Je vais vous expliquer tout ça, mais d'abord.
7: C'est le segment Paul Arcand, mais plus court. Puis c'est des bonnes nouvelles, puis il n'y a pas Paul Arcand.
6: Le segment Paul Arcand sans Paul Arcand. C'est le segment des bonnes nouvelles de la semaine, en fait. Et moi, pour commencer cette semaine, j'y vais avec pas nécessairement une bonne nouvelle, là, mais quelque chose d'un peu loufoque, d'un peu divertissant, léger, décalé. Bref, vous voyez ça comme vous voulez. Est-ce que vous avez déjà entendu parler de Master Poulet et de Tasty Krusty?
8: Oui.
6: Bon, mais Louis, Michael.
9: J'ai déjà entendu Tasty Krusty de loin, mais non, pas plus que ça.
6: Vous aurez remarqué que je le prononce à la française parce que ce sont deux chaînes de restauration rapide en France qui sont relativement nouvelles, mais fort populaires. Donc, c'est des enseignes de restauration rapide qui proposent des plats de poulet grillé. Dans le cas de Master Poulet, c'est surtout du poulet rôti, là. Et pour Tasty Krusty, c'est un plat de riz avec du poulet frit sur le dessus. Et croyez-le ou non, ça fait polémique en France. Le maire socialiste de Saint-Ouen s'est opposé à l'installation d'une nouvelle enseigne de Master Poulet dans sa commune. Karim Moibrane dénonce une enseigne dangereuse pour la santé. Et de l'autre côté, la France insoumise a réagi très fortement à dénoncer une tentative de gentrification. Tout ça, ça s'est passé en avril. Faut dire que Master Poulet, Tasty Krusty, ça coûte très peu cher. Dans le cas de Master Poulet, un poulet entier coûte 7,50 € seulement. Un demi-poulet, 4 €. Une cuisse, 2,50 €. Une saucisse, 1 €. Un pilon, 1 €. Trois pilons, 2,50 €. Bref, on peut manger pour vraiment pas cher. Mais c'est de la nourriture très grasse, très salée, évidemment très mauvaise pour la santé. C'est une enseigne de restauration rapide. Donc, il y a la gauche qui s'entre-déchire là-dessus, dans le village de Saint-Ouen. Et le débat s'est enflammé sur les réseaux sociaux, puis dans les médias traditionnels. Et tout ça a pris une ampleur national en France. Donc, pour ou contre, Master Poulet, Tasty Krusty, ça fait énormément jaser. Mais là, vous allez me dire, ce ne sont pas les seules bannières de restauration rapide qui sont mauvaises pour la santé. Le McDo.
9: Pas mal tous.
6: Le PFK, KFC en France. Voilà, pas mal toutes, t'as raison. Mais ce qui se passe avec Master Poulet et Tasty Krusty, ben, Mathieu Bock-Côté est entré dans le débat. Annonceur vedette de CNews, hein, le remplaçant d'Éric Zemmour depuis que M. Zemmour est en politique. Il a amené la polémique ailleurs et peut-être ça peut nous donner une partie de la raison du pourquoi est-ce que ces enseignes sont moins acceptées par la population française. Il dénonce un grand remplacement alimentaire. Pourquoi, selon vous? Je vous pose la question.
9: Lié au prix, peut-être?
6: C'est de la nourriture halal, tout simplement.
9: Oh! Ah.
6: Et donc, voilà là où une bonne partie de la population n'aime pas ces enseignes. C'est pour cette raison. Et Mathieu Bocoté l'illustre très bien. Donc voilà, c'est un peu une nouvelle qui fait vraiment le tour des réseaux sociaux en France. D'ailleurs, le riz poulet semble être le repas le plus populaire dans ton coin de pays, en fait, dans ton pays d'origine, Maël.
8: Oui, mais je ne sais pas pourquoi c'est devenu populaire aussi rapidement. J'ai souvenir d'en avoir mangé il y a bien des années, avant même que je vienne au Québec, donc en 2021. Je ne sais pas pourquoi depuis un an, absolument tout le monde en parle. Je ne comprends pas.
6: Et même ici, il commence à avoir des restaurants de ce genre-là. Un phénomène de société très intéressant. Voilà, c'était ma nouvelle loufoque de la semaine. Michael.
9: Ben moi, je pourrais bien vous parler du Canadien de Montréal. Fait que je vais juste en faire mention rapidement. Ils s'en vont en demi-finale. Moi,
6: j'ai dit en intro qu'on n'allait pas en parler aujourd'hui en plus.
9: Ben, je t'écoute pas. Moi, je trouve que ça a porté chance dans les dernières semaines quand j'en parlais. Donc, j'en fais juste mention. Mais ma vraie bonne nouvelle cette semaine, c'est une annonce qui a été faite cette semaine. C'est 5 chercheuses qui ont été récompensées par les prix internationaux L'Oréal UNESCO pour les femmes et la science 2026. C'est une initiative qui en est à sa 28e édition et qui met en lumière les femmes qui font avancer la recherche partout dans le monde. Je pense qu'elles méritent que je dise leur nom, donc je vais vous les nommer. La première, je vais faire attention à essayer de bien prononcer son nom, mais je pense que ça va être un échec. Donc, c'est Lizelle Zulke, une cardiologue sud-africaine. Je pense que je ne l'ai pas eu du tout.
6: C'était très bien.
9: C'est un essai au moins. C'est une cardiologue sud-africaine qui améliore les soins pour les enfants atteints de maladies cardiaques. Il y a Felice Jacquard, scientifique australienne, distinguée d'avoir ouvert la voie à la psychiatrie nutritionnelle. Sarah A. Techman, professeur de médecine des cellules souches à l'Université de Cambridge, récompensée pour ses recherches interdisciplinaires. Raquel Lia Chan, chercheuse argentine, récompensée pour avoir transformé la biologie fondamentale des plantes en innovation agricole. Gordana Vunjak-Novakovic, professeure d'université en génie biomédical aux États-Unis. Elle est récompensée pour ses travaux pionniers, en ingénierie tissulaire et en médecine régénérative, oui, encore une fois. Et c'est une reconnaissance certes importante, mais c'est aussi un rappel que les femmes ont leur place dans le milieu de la science, et c'est la science qui gagne quand on leur donne la chance.
6: Merci, Michael. Et Maël?
8: Oui, moi, je me dirige vers la Pologne avec la semaine dernière, jeudi dernier, pour être tout à fait précis, donc le 14 mai, la mairie de Varsovie qui a reconnu pour la toute première fois un mariage homosexuel qui a été contracté dans un autre pays qui est membre de l'Union européenne. Le mariage entre deux personnes du même sexe est toujours illégal en Pologne, mais par contre la Cour administrative suprême du pays avait statué en mars dernier que les mariages entre personnes de même sexe dans d'autres pays membres de l'Union européenne en l'occurrence pouvaient et devaient être reconnus par l'État. Donc il y a eu le premier jeudi dernier, le 14, et un second a été reconnu dès le lendemain. Donc ça fait déjà deux mariages homosexuels reconnus en Pologne. Et donc c'est une première, enfin une deuxième, mais une première.
6: Merci beaucoup, Maël. Chiffre de la semaine maintenant, 139, c'est le nombre de personnes qui ont été tuées par une nouvelle épidémie d'Ebola avec le variant Boudin-Bourguiba, pour lequel il n'y a ni vaccin ni traitement. Ça se passe en République démocratique du Congo, qui en est déjà à sa 10e épidémie d'Ebola dans son histoire. Donc, près de 600 cas probables, un nombre qui est sous-estimé selon tous les experts, parce qu'apparemment, l'épidémie aurait commencé plusieurs semaines avant qu'on puisse la détecter. Et actuellement, ça se propage dans l'est de la RDC et ça pourrait se prolonger pour plusieurs mois. Le risque d'épidémie est très élevé en Afrique centrale, mais faible à l'échelle mondiale. Cette branche-là est très rare, donc Boudin-Bourguiba, c'est pour ça qu'il n'y a ni vaccin ni traitement. Il y a un Américain qui a été atteint et un Ontarien qui revient d'Afrique de l'Est qui subit un test de dépistage. Il est de retour au pays. C'est important pour moi de vous en parler parce que les médias ont énormément parlé du hantavirus et très peu de cette épidémie d'Ebola qui est déjà beaucoup plus grave, qui ne fait que commencer et qui sévit très très fort en RDC. Vous vous l'avez peut-être vu passer aujourd'hui, cette vidéo qui choque la communauté internationale, elle a été publiée par le ministre de la Sécurité nationale Itamar Ben-Gvir sur son compte Telegram. On y voit des militants de la flottille pour Gaza attachés aux mains et agenouillés de force. Le ministre israélien se trouve sur les lieux et les nargue. Les militants avaient été interceptés lundi par les autorités israéliennes au large de Chypre. Sur la vidéo, on peut entendre Itamar Ben-Gvir dire « Bienvenue en Israël, nous sommes chez nous » sur fond de l'hymne national israélien. Rapidement, la vidéo a été décriée par plusieurs dirigeants à l'étranger, mais aussi en Israël, ce qui est plutôt rare. Le ministre des Affaires étrangères israélien Gideon Saar a écrit sur X « Vous avez sciemment nui à notre État avec ce spectacle honteux et ce n'est pas la première fois ». Mais le message le plus fort, ça reste celui de Benjamin Netanyahou, non pas pour son contenu, mais pour la position de Netanyahou, qui est premier ministre d'Israël depuis des décennies. Même lui s'est prononcé en défaveur. Il a dit « La manière dont le ministre Ben-Gvir a traité les militants de la flottille n'est pas conforme aux valeurs et aux normes d'Israël ». Au Canada, la ministre des Affaires étrangères, Anita Anand, a convoqué l'ambassadeur d'Israël au Canada en réaction à la vidéo, qu'elle a qualifiée de déplorable, mais il n'y a pas plus d'actions concrètes pour l'instant. Mark Carney a aussi dénoncé la situation. La flottille en était une énième qui souhaitait se diriger vers Gaza pour dénoncer ce qu'elle qualifie d'apartheid israélien. De son côté, Itamar Ben-Gvir, c'est une des figures les plus dures du gouvernement de Netanyahou. Il est le chef du parti Force juive qui fait partie de la coalition au pouvoir. C'est pas le même parti que celui de Netanyahou, le Likoud, qui est lui considéré de droite plus classique en Israël. Mais comme c'est un gouvernement de coalition, Ben-Gvir a pu être nommé ministre, une nomination qui a été approuvée par la Knesset, le Parlement israélien. Je vous avais parlé de ce monsieur Ben-Gvir il y a quelques semaines parce que le Parlement israélien avait adopté une loi pour ramener la peine de mort par pendaison pour les terroristes en Cisjordanie, un territoire qu'Israël occupe sous son impulsion. Et cette loi-là cible particulièrement les Palestiniens. C'était la victoire d'une vie pour cet homme qui a réussi finalement à normaliser l'extrême droite israélienne et à lui donner une place importante à la Knesset. Un homme qui croit à la suprématie divine juive, qui est ouvertement homophobe et antidémocrate. Il est un pionnier de ce que ses détracteurs appellent le fascisme juif, rien de moins. Alors, tout le monde en ce moment, aujourd'hui, se demande comment est-ce qu'il en est arrivé à devenir ministre de la Sécurité nationale, cet homme. Il faut remonter dans le temps pour le comprendre. Il est né en 1976 à Jérusalem d'une famille d'origine juive irakienne non pratiquante. Il s'est rapidement distingué de ses parents en commençant à porter la kippa à l'adolescence et il a vite commencé à militer pour des organisations d'extrême droite au début des années 90 alors qu'il n'était pas encore adulte. Donc il a intégré le mouvement ultra-orthodoxe CAC, qui a été interdit en 1994. C'est le seul groupe politique israélien à être désigné comme organisation terroriste et à être interdit en Israël comme aux États-Unis. Il a été interdit après qu'un des plus fidèles partisans du mouvement, le médecin Baruch Goldstein, a assassiné au moins 29 Palestiniens dans une mosquée. C'était en 1994. Et selon plusieurs sources au fil des ans, Itamar Ben-Gvir aurait accroché un portrait de ce médecin dans sa maison, un médecin duquel il garde supposément de très bons souvenirs. Et il n'aurait retiré ce portrait qu'en 2020, selon l'Orient 21, et s'aurait été sous l'influence de ses conseillers politiques. Itamar Ben-Gvir n'a pas fait son service militaire au sein des forces de défense israéliennes. Pas qu'il n'a pas voulu, de toute manière c'est obligatoire pour la grande majorité de la population, mais plutôt parce qu'il en a été interdit en raison de ses implications politiques extrémistes. En tout cas, c'est ce qu'il affirme, mais il y a des groupes qui l'ont déjà accusé d'avoir évité son service militaire. Dans tous les cas, il a réalisé son premier coup d'éclat en 1995, à 18 ans seulement. Il a volé l'insigne Cadillac sur la voiture du premier ministre Yitzhak Rabin, qui était de gauche, qui venait tout juste de signer les accords d'Oslo. Les accords d'Oslo s'indiquaient qu'Israël et la Palestine se reconnaissaient mutuellement, reconnaissaient l'existence de l'autre. Et, je le cite, à l'époque, il a dit aux caméras « Nous avons eu sa voiture et nous l'aurons lui aussi ». Il a eu raison, malheureusement, le premier ministre a été assassiné par un militant d'extrême droite 2 semaines plus tard seulement. Et Ben-Gvir n'a jamais caché son respect pour l'assassin. À cette époque, cette extrême droite-là était très peu influente dans le pays. C'était un groupuscule qui était accepté nulle part, même pas dans les mouvements les plus religieux, les plus sionistes d'Israël. Et à cette époque, Itamar Ben-Gvir ne se tourne pas tout de suite vers la politique en tant que métier. Il a décidé d'obtenir un diplôme universitaire de premier cycle en droit, mais ça a pris très longtemps avant qu'il ne devienne avocat, en 2011 seulement, à l'âge de 35 ans. Selon le quotidien Haaretz, qui est campé à gauche, ça, il faut le dire, sa liste de clients se lisait comme un « who's who » des suspects juifs d'actes de terrorisme et des cas de crimes haineux en Israël. Bref, il défendait les criminels israéliens les plus célèbres, qui avaient notamment tué ou brûlé des Palestiniens ou encore des colons juifs ultra-nationalistes. Donc, assez fidèle à lui-même. Ben-Gvir lui-même a été accusé à 8 reprises d'incitation et de commission d'actes de violence contre des Palestiniens, et il a notamment été condamné 50 de fois pour incitation à la haine raciale dans son pays. Et là vient son implication politique. Il est impliqué au parti Force juive depuis 2012. Ce parti-là, c'est l'héritier idéologique du CAC. Je le rappelle qu'il avait été interdit en 1994. Je vous en ai parlé plus tôt. Il est devenu chef du parti en 2019 et à ce moment-là, il hérite d'un parti marginal. On parle d'un parti qui obtient 2 ou 3 aux élections. Il a réussi à devenir maître de la provocation en organisant des manifestations dans des quartiers arabes où les gens criaient notamment « mort aux terroristes ». Et à ce moment-là, il a commencé à profiter d'une forte exposition médiatique et il a réussi à devenir le premier député du parti en 2021. En 2022, il réussit à s'allier à Benjamin Netanyahou, premier ministre en vue des prochaines élections. Il était donné à 10 % des intentions de vote dans les sondages pour plusieurs raisons. Premièrement, c'était grâce à son alliance préexistante avec un autre parti d'extrême droite, le parti sionisme religieux. Également grâce à sa présence médiatique très forte et à un sentiment d'insécurité en hausse en Israël. Il y avait eu plusieurs attentats terroristes dont des Israéliens juifs avaient été victimes dans les mois précédents. Et surtout, la coalition entre son parti et le parti sionisme religieux possédait un électorat nécessaire à Netanyahou pour que ce dernier puisse obtenir la majorité. Donc, Ben-Gvir a réussi à se faire promettre un ministère. Sa coalition a obtenu 14 sièges sur 120 à la Knesset et Benjamin Netanyahou, à ce moment-là, l'a nommé ministre de la Sécurité nationale en 2022. Ben-Gvir a réussi son pari, il est passé de paria à ministre et il a normalisé l'extrême droite juive israélienne. Certaines disent qu'il s'est attendri, mais je vais quand même vous lister une liste de déclarations choc qu'il a tenues depuis qu'il est à la Knesset. Sur les prisonniers du Hamas, il a dit « Traitez-les avec autant de force qu'il est possible de traiter ces animaux humains ». Il a également encouragé à la déportation illégale de citoyens israéliens d'origine palestinienne à de multiples reprises. Il fait ça depuis des dizaines d'années et il continue encore. Il a suscité l'indignation aussi après avoir prié sur un site sacré contesté à Jérusalem-Est, en Cisjordanie occupée. Et de ce fait même, il a violé un accord qui était vieux de plusieurs décennies dans l'un des endroits les plus sensibles du Moyen-Orient. Les Juifs sont autorisés à visiter le lieu, mais pas à y prier. Et lui, il le fait. Et en tant que personnalité publique, ça a énormément fait scandale dans le pays. Et juste pour vous donner une idée du personnage aujourd'hui, le journaliste Armin Rosen du magazine juif américain Tablet l'a rencontré en août 2022. Et selon le journaliste, le politicien a une haine compulsive des Arabes. Je le cite... Au cours de notre conversation, il ruminait l'idée d'envoyer des terroristes à la chaise électrique et dénonçait la viande d'agneau, la confiture et le chocolat que l'on servirait supposément à manger aux tueurs arabes de juifs dans les prisons israéliennes. Pour avoir vu quelques images dans les prisons israéliennes, laissez-moi en douter. Et cette haine-là est repartie à la hausse à la suite des attaques du 7 octobre 2023 et dans lesquelles un segment de la population l'a suivi. Le fondateur et rédacteur en chef du prestigieux journal Times of Israel, David Horowitz, titrait cet éditorial en 2023. Ben-Gvir est un pyromane, mais c'est Netanyahou qui lui a donné les allumettes. Donc, un titre qui en dit long. Et le feu a véritablement pris il y a un mois et demi lorsque Ben-Gvir a fait adopter son projet de loi sur la peine de mort en Cisjordanie qui ne vise que les Palestiniens. Il y aura des élections législatives au mois d'août. On verra où... quelle direction le pays prendra. Pour l'instant, le parti de Ben-Gvir a 10 % dans les sondages et le parti sionisme religieux a environ 5 % Donc, si on additionne les deux partis ensemble, ça fait 15 % 5 points de plus qu'en 2022. Bref, tout ça est très inquiétant, si vous voulez mon avis. On va changer de ton complètement. On va aller en musique avec quelque chose de léger. Michael, tu le mentionnais, je le mentionnais aussi en ouverture. Le Canadien de Montréal est en finale de conférence. Le surnom HAB, ça vient de l'appellation habitant, vous savez sûrement. Et pour nous rappeler que le CH était à la base l'équipe du peuple francophone, on va écouter la chanson Habitant du rappeur Saint-Sucré.

0: Vous êtes sur les ondes de CIBL 101.5, vous écoutez Le Fil du Monde. Merci beaucoup d'être avec nous ce soir pour cette fin d'émission. Vous me connaissez, Michael, Maël, vous savez que j'aime ça préparer des petits pop quiz pour les fins d'émission. Et cette semaine, je vais vous parler de la rencontre entre Vladimir Poutine et Xi Jinping après Trump. Poutine, donc, une semaine plus tard, c'était au tour du président russe de visiter son homologue chinois en Chine. La rencontre a eu lieu aujourd'hui à Pékin. Alors, je commence. J'ai quelques questions, ça sera pas bien long, il nous reste 5 minutes. Combien de fois Xi et Poutine se sont rencontrés en tant que président? Donc, je précise, là, c'est depuis 2013. Xi Jinping est président depuis 2013. Poutine l'a été de 2000 à 2008, puis de 2012 à aujourd'hui.
1: Je n'en ai aucune idée, mais je pense que c'est peut-être beaucoup, peut-être 67.
0: OK. C'est quand même un nombre très élevé. Là. Ça représenterait 5 rencontres par année.
1: Mm-hmm.
0: Tu restes avec ça?
1: Non. Bon. Ben oui, non. Gars, c'est ma première réponse, j'en ai aucune idée.
0: Maël?
2: Je l'ai lu. Je ne sais pas si c'est le chiffre précis, j'ai 40 en tête. Je ne sais pas si c'est 40 ou une quarantaine, mais il me semble que c'est dans cette
0: 40 fois, 40, bravo. Okay. C'est bien le chiffre précis. Okay. Donc, ça en dit long quand même sur l'amitié actuelle entre ces deux pays, si on peut l'appeler ainsi, même si les deux pays n'ont pas du tout les mêmes objectifs sur le long terme, mais les deux pays souhaitent être la première puissance mondiale. On constate que l'un a besoin de l'autre. La Chine a besoin de la Russie pour son énergie. La Russie a besoin de la Chine pour justement qu'elle achète son énergie, entre autres. Donc, des liaisons économiques très fortes. Militairement, par contre, il n'y en a pas du tout. Ils se sont entendus, ces deux pays-là, sur la guerre en Ukraine, sur une posture commune. Quelle est-elle? Je vous propose des choix de réponse. A. Il n'y a pas de posture commune. B. Ils sont convaincus de la nécessité d'éliminer les causes profondes de la crise ukrainienne sur la base de la Charte des Nations Unies. C. Ils sont convaincus que l'Ukraine doit capituler et abandonner le Donbass pour mettre fin à la guerre.
1: Tu veux y aller, Maël?
2: Tu peux y aller si tu veux. J'irai avec la A, il n'y a pas de posture commune, je pense, parce que les deux pays se sont prononcés à divers moments et ça n'a jamais eu l'air de concorder.
0: Michael?
1: Bon, je vais y aller avec une différente, moi je vais y aller pour la B.
0: B? Donc A, il n'y a pas de posture commune. B, ils sont convaincus de la nécessité d'éliminer les causes profondes de la crise ukrainienne sur la base de la Charte des Nations Unies, bref du blabla. C'est B, la bonne réponse. Donc Maël, ton explication, je pense, est bonne. C'est juste que B, en fait, c'est un peu une cassette de politicien. Mmh, ouais. Donc ça concorde bien avec ton explication. Et j'en profite pour vous dire qu'ils se sont entendus là-dessus, on publie une déclaration commune, mais ils ont aussi signé, Xi Jinping et Vladimir Poutine, une série d'accords sur le commerce, les médias et l'énergie. La rencontre a été, si je peux dire, beaucoup plus productive que celle entre Xi Jinping et Donald Trump. Quelle est la source de divergence entre les deux pays actuellement? Trois choix de réponse encore. A. Le détroit d'Hormuz. B. Les relations avec les États-Unis. Ou C. Taïwan.
2: Est-ce que tu veux y aller, Miguel?
1: Je crois que c'est la A.
0: Donc A, détroit d'Hormuz, c'est ta réponse, Miguel.
2: Maël. J'irai également avec le détroit d'Hormuz.
0: Et les deux, vous avez la bonne réponse. Donc, les relations avec les États-Unis, les deux pays s'entendent relativement bien pour dire que les États-Unis ne sont pas leurs alliés. D'ailleurs, Xi Jinping a lancé une petite pique à Donald Trump aujourd'hui. Et Taïwan, ça n'a pas fait l'objet des discussions aujourd'hui. Le détroit d'Hormuz, ça reste un gros point de discorde parce que c'est là où transite une grande partie des hydrocarbures qui sont destinés à la Chine. Et Pékin souhaite un retour rapide des flux commerciaux, alors que Moscou, dans cette crise-là, voit une occasion de vendre ses propres sources énergétiques plus chères. Donc, voilà. D'ailleurs, Vladimir Poutine a qualifié le secteur énergétique de locomotive de la coopération économique bilatérale. C'est un peu ce dont je vous parlais au début du pop quiz. Quatrième question. Quelle est la position des deux pays sur la guerre en Iran? A. Est-ce qu'elle est neutre? B. Est-ce qu'elle est contre les attaques américaines et israéliennes? Ou C. Est-ce que ces pays sont contre la riposte iranienne?
2: J'irai avec la B.
0: B. Contre les attaques américaines et israéliennes. Michael?
1: J'allais dire la même chose. Contre les attaques américaines et israéliennes. La B.
0: B. Pour bien joué ou B. Pour bravo. Bien joué, bravo. C'était la bonne réponse à cette question-là. Ils se sont prononcés en ce sens-là aujourd'hui, d'ailleurs, et sont d'avis que l'Iran a le droit de riposter dans le contexte où ce sont les États-Unis et Israël qui ont lancé les premières attaques. Ils ont ajouté que les attaques américaines et israéliennes étaient contre le droit international. Dernière question pour vous, une question plus légère, on va y aller rapidement. Quelles caractéristiques s'appliquent au deuxième à Xi Jinping ou Vladimir Poutine? Est-ce qu'ils sont extrêmement beaux? Est-ce qu'ils sont extrêmement plates? Ou est-ce qu'ils sont extrêmement riches?
2: J'aurais tendance à dire qu'ils sont chacun extrêmement riches.
0: Ouais, Michael?
1: Moi, je pense que c'est deux personnes merveilleuses, mais je pense que c'est la richesse quand même.
0: Bon, on va préciser ici que c'était pour le gag.
1: Oui, oui, pour la beauté, merveilleuse beauté. Okay. Je parlais de l'esthétique du visage, pas de leur attitude, mettons.
0: Alors, il y avait deux réponses. Ils sont extrêmement riches et aussi ils sont extrêmement plates. Et c'est sur ce que ce quiz va se terminer. L'émission aussi, d'ailleurs, c'est déjà tout pour aujourd'hui. Merci d'avoir été des nôtres au fil du monde sur les ondes de CIBL 105. Les collaborateurs cette semaine, Michael Demers et Maëlle Brunet. Maëlle a aussi assuré la technique. Merci à vous. J'en profite pour souligner que la semaine prochaine sera notre dernière émission de la saison et on devrait faire une émission spéciale, alors soyez à l'écoute. Alice Fournier sera notamment des nôtres. D'ici là, vous pouvez nous écouter en rediffusion les lundis à 10h au CIBL 101.5 et sur les plateformes d'écoute en ligne ainsi que sur le site de CIBL. Je m'appelle Philémon Lafrenière-Prémont et je vous souhaite une excellente soirée.

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3: Bonjour, ici Marc Levasseur. Je vous souhaite la bienvenue à Montréal et Jazz Manouche Plus, la plateforme audio où se rencontrent les artisans du jazz manouche et des musiques apparentées. On parle de jazz, musette, musique des Balkans, tzigane, flamenco, musique klezmer, musique du Moyen-Orient et bien entendu, musique du monde. Nous sommes diffusés sur CIBL 101.5 les mercredis 20h et vous pouvez également nous suivre sur Facebook, Instagram, YouTube sous Montréal est, E-S-T Montréal est, Jazz Manouche. Nous avons également un site Montréal est jazzmanouche.com. Aujourd'hui, on aborde une des thématiques les plus probablement les plus sensibles de la production musicale actuelle et j'ai nommé la musique produite par l'IA. On pourra dire assister. De toute façon, on va tout nuancer ça avec notre invité. Certains disent que c'est scandaleux, d'autres au contraire saluent cette xième avancée technologique qui transforme encore une fois l'industrie musicale et surtout la façon dont la musique est produite et consommée. Pour y voir un peu plus clair, on reçoit une artiste qui a opté pour ce mode de production, Isabelle Leduc, qui a composé ses propres chansons il y a une vingtaine d'années et qui vient de les soumettre à l'intelligence artificielle pour produire un album intitulé « Assul Café ». Alors, on va voir ce que ça dit, comment c'est fait, etc. Mais on va commencer par écouter une première chanson, c'est-à-dire qu'on va écouter